0: Merci beaucoup Arnaud Fromage, et heureusement également qu'on n'a plus d'éléphant. Eh bien, à demain, je crois.
1: À demain.
0: Bah oui, c'est ça, demain, pour la nécessaire Minute Comtoise en réécoute, évidemment, sur l'application ICI et sur ICI.fr.
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3: Laetitia Ribeiro est biographe familiale. Pourriez-vous l'accueillir chez vous et lui raconter votre vie? Laetitia Ribeiro, légende ICI.
4: Bonjour, je m'appelle Laetitia Ribeiro, j'ai 50 ans. Je suis née au Mans et j'ai grandi à Parigné-l'Évêque. Ma particularité, je suis biographe familiale. J'écris des récits de vie pour les personnes qui souhaitent laisser une trace. Et donc, je suis biographe à Encre d'Humanité.
5: Écoutez-moi.
4: Qu'est-ce qu'être biographe familiale? Eh bien, c'est raconter des histoires de vie, accompagner des personnes, en fait, qui ont le souhait de laisser une trace, de témoigner de leur histoire, soit pour eux, soit pour leurs enfants. En fait, léguer un petit peu leur récit de façon à ce qu'ils se perpétuent dans les générations à venir. Comment est-ce que je procède? Donc, la plupart du temps, je me rends au domicile des personnes. C'est avant tout une rencontre humaine. Et mon travail, c'est à la fois de les guider dans le récit de leur vie, mais aussi de comprendre et de percevoir les émotions, les silences, pour pouvoir écrire tout cela. Qu'est-ce que l'écriture permet? Alors, au-delà effectivement du récit, l'écriture, elle permet parfois de s'alléger. Hein. J'ai aussi cette particularité d'être biographe accompagnante. L'écriture permet parfois de témoigner, mais aussi de s'alléger. L'écriture, elle permet de revisiter son histoire, faire un peu parfois le bilan ou l'avancée. Elle peut permettre une avancée, en tout cas, sur ce qui a été vécu. Si j'ai fait pleurer des gens, ce n'est pas moi qui fais pleurer les gens. Ce sont souvent leur histoire et l'émotion que ça peut dégager effectivement de raconter son histoire, mais c'est souvent aussi à la lecture de ce que j'ai pu écrire, en fait. Les gens disent souvent que c'est particulier de se relire, de se voir écrire, et que c'est une expérience qui est à la fois extrêmement émouvante et à la fois c'est singulier. Les personnes à la fois ont l'impression d'avoir écrit leur récit, puisque l'idée c'est vraiment de les rencontrer et de pouvoir effectivement écrire au plus près de ce qu'ils sont. Donc ça, chaque fois en fait, les gens me disent que c'est un cadeau émouvant, mais un cadeau réciproque surtout.
6: C'est vrai.
4: Est-ce qu'on est bien en Sarthe? Je suis revenue sur mes terres natales, donc c'est que c'était important et qu'on y vit bien. Pour moi, c'est important, que ce soit dans la biographie ou au fond d'être revenue en Sarthe. Pour moi, il y a quelque chose de l'histoire de ses racines, de savoir d'où on vient, de savoir où l'on va. Oui, on y vit bien en Sarthe. Voilà, c'était Laetitia Ribeiro, biographe à Encre d'Humanité. J'ai été très heureuse de vous parler de la biographie, de la découverte de la biographie. Et comme j'ai coutume de dire, il faut écrire son histoire, puisque chaque histoire mérite son encre.
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7: On sait qu'on est Lorrain parce qu'on klaxonne en partant de quelque part.
8: Ah oui.
7: Vous faites ça?
8: Ça m'arrive, mais j'ai toujours des scrupules à le faire parce que j'ai peur d'embêter les voisins.
7: Salut, papapap! Vous êtes pile dans le thème.
8: Ouais.
7: Un auditeur fidèle m'indiquait récemment dans un mail qu'il s'étonnait de ce travers très lorrain de klaxonner lorsqu'on quitte des amis ou de la famille.
8: Ça, c'est dans toute la France, non?
7: Bah, je pense. C'est ce que je lui ai répondu, mais je lui ai dit que je m'attarderais sur le sujet tout de même.
8: Très bien.
7: Vous savez, on tourne au coin de la rue, on appuie sur la corne. Mimi! Fais tut-tut, disent les enfants.
8: Tut-tut.
7: Je ne sais pas si cette manie est expressément lorraine, vous l'avez dit. Moi, au départ, je croyais que c'était une tradition belge.
8: Pourquoi?
7: Qui klaxonnait pour être sûr qu'il parte vraiment, sinon il reste sur le palier. Mais, quoique, il y a tellement de grisailles et de brouillard chez nous que peut-être qu'en Lorraine, on joue de la corne juste pour être certain qu'on est bien vivant. Ah oui, dis donc, je suis encore là. Encore klaxonner en arrivant, ça se comprend.
8: Oui,
7: par exemple, dans une ferme où il n'y a pas de sonnette, ni d'interphone, ou dans le cas d'une visite à des amis naturistes. T'as pas envie de voir à poil, ou tu as des pratiques un peu cheloues. Tu préviens que t'arrives. Mais en partant, tout joyeux soit ton signal, tout prolongement du bon repas partagé soit-il, tout écho de l'amitié qui te lie à tes hôtes soit-il, tout point d'exclamation à une soirée excellente, à 2h du matin, là où il ravit tes copains, il fait chier tous les autres voisins. Tu risques fort de déclencher une kyrielle de réactions irritées. Une de mes voisines, pleine de bon sens, me disait l'autre fois, le klaxon devrait faire autant de bruit dehors que dedans. ça limiterait son usage. C'est pas bête.
1: C'est vrai.
7: Rappelons ce matin que l'usage de l'avertisseur est encadré par la loi. Oui. Je cite.
1: Oh là là.
7: En France, dans une agglomération, il est prohibé lorsqu'il fait jour,

0: sauf en cas de danger immédiat. À la campagne, on peut l'utiliser pour prévenir d'autres usagers, par exemple sur une route particulièrement étroite. Mais de nuit, le klaxon est interdit partout, sauf en cas d'absolue nécessité. On pourrait rétorquer que l'absolue nécessité de dire merci et qu'il y ait une bonne ambiance fait loi, mais non. L'utilisation du klaxon hors de ces circonstances est passible d'une amende forfaitaire de 68 euros. Avouez que ça fait cher le tut-tut.
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1: Je marche à côté d'une jeune femme qui est habillée vraiment très rétro.
2: Bonjour.
1: Bonjour. C'est très joli votre tenue.
2: Merci beaucoup.
1: Vous me parlez un peu de votre inspiration ?
2: Oui, en fait, je m'inspire énormément donc, de la mode des années 20, 30 aux années 60. Et j'aime porter donc, des pièces d'époque et des pièces aussi de belle qualité avec de la bonne matière. Donc on en parle justement à l'instant.
3: On parlait de l'importance des belles matières et elle me parlait de son manteau qui est en laine et cachemire et qu'elle avait trouvé pour quelques euros au fripe.
1: Et puis, si je peux me permettre, il y a aussi un côté par conséquent très féminin.
2: Oui, aussi. Ouais. Bah, j'aime énormément tout ce qui touche à la féminité. Je trouve que c'est quelque chose de très beau, de ne pas en avoir honte en fait. Je pense qu'il y a une espèce de honte de la féminité qui s'est développée. Je l'ai remarqué très tôt, même quand j'étais au collège, et simplement les choses féminines étaient vues comme moins bien, comme moins intéressantes, moins intelligentes. Et on va dire que le vêtement n'est pas une personnalité à proprement parler, mais le vêtement sert à sublimer. Et la féminité, je trouve qu'elle sublime tout le monde, même parfois les hommes aussi.
1: Et vous ?
3: Moi, je pense que la féminité, moi, avant, j'ai jamais porté de pantalon avant mes 20 ans. Donc, au collège, j'étais souvent assez moquée. Bon, je pense qu'on a eu un peu le même parcours, mais j'étais souvent assez moquée parce qu'on me disait que soit j'essayais de faire trop fille, soit j'essayais de faire un peu nunuche, etc. Il y avait un peu cette haine de tout ce qui touchait aux filles. C'était souvent un peu décrié. On disait, ah, mais ça, c'est un truc de fille. Et du coup, il y avait cette tendance à vouloir être pas comme les autres filles et à vouloir se démarquer. Et du coup, maintenant, c'est bien quand on est adulte de pouvoir l'assumer et puis de trouver des copines aussi où on peut l'assumer.
1: Oui, oui, aussi.
3: Ça aide beaucoup.
1: Est-ce que pour terminer, on pourrait tenter une petite description ?
2: Bien sûr. Alors, je porte un très long manteau marron avec un béret assorti, une robe longue à carreaux marron également, avec une ceinture en cuir toujours marron, une chemise ancienne à col, alors je ne sais pas si on la voit bien, mais blanche, des gants...
1: Dentelle.
2: Oui,
1: dentelle. Des gants magnifiques.
2: Des gants, je crois, qui datent des années 70, marron et beige. Chaussures aussi des années 70, marron. Un maquillage, donc, un rouge à lèvres couleur brique. Et les yeux assortis dans des tons marrons également.
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4: Je rêvais d'avoir une maison à la campagne. Cette maison, c'est comme si j'y étais née. C'est ma maison de famille.
5: Ma maison s'appelle l'Ostao de la Mar.
6: C'est une maison un peu envoûtante.
7: Eh bien, vous voyez, des livres et trois fenêtres qui me donnent le paysage du pays, comme si c'était trois tableaux.
8: Ils ont vécu ici.
9: Thibaut Gaudry.
10: Ah, je m'appelle Nina Simone.
8: L'histoire de Nina Simone, c'est celle d'une petite fille amoureuse de Jean-Sébastien Bach qui rêvait de devenir la première pianiste concertiste noire américaine. Mais qui grandit dans l'Amérique profonde des années 30 et 40, où la ségrégation raciale est de mise.
11: I put a smell on you. J'ai commencé à étudier le classique à 5 ans.
12: Et vous avez continué, vous avez eu vos diplômes.
11: Et après, j'ai obtenu le doctorat de musique de Amherst University.
8: Élève studieuse, oreille absolue et jeune prodige, elle ne parvient pas à intégrer l'école de musique dont elle rêvait, brisant la carrière à laquelle elle aspirait. Et elle emportera le regret et la douleur toute sa vie.
11: I'm sorry that I didn't become the world's first black classic pianist. Oh yeah, I think I would have been happier. I'm not very happy now. Oh yeah.
8: Finalement, c'est par le jazz qu'elle connaît la gloire. Nina Simone devient aussi l'une des voix de la lutte pour les droits civiques des Noirs. Mais avec une sensibilité à fleur de peau, des douleurs de l'enfance qui ne sont jamais loin, sans compter des troubles bipolaires et des phases de dépression, elle finit par quitter les États-Unis, voyage beaucoup, et c'est naturellement en France qu'elle trouve refuge dans les années 80. Elle, la francophile, qui a connu le succès en reprenant « Ne me quitte pas » de Jacques Brel, et qui a choisi son nom de scène après avoir vu « Casque d'or » avec Simone Signoret.
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14: Pour Nina Simone, comme beaucoup d'artistes noirs de cette époque, la France est un pays très très important, parce qu'on a cette image réelle, à l'époque, d'un pays ouvert, Par exemple, prendre un bus ou un métro à Paris, ben, on prend le métro et le bus avec les Blancs. On n'est pas dans des compartiments séparés. Et la France est une terre d'asile.
8: Elle vit 2 ans à Paris, enregistre quelques chansons et fait quelques concerts, puis en repart, avant de revenir une dizaine d'années plus tard. En 1992, elle s'installe à côté d'Aix-en-Provence, à Bouc-Bel-Air. C'est là qu'un après-midi de juillet 95, excédée par le bruit que font 2 adolescents jouant autour de la piscine de la villa voisine, elle tire un coup de pistolet à grenaille et blesse légèrement l'un d'eux. Elle écopera de 8 mois de prison avec sursis et une obligation de soins. En 1998, elle déménage à quelques kilomètres, à Carry-le-Rouet, où elle s'éteint le 21 avril 2003. Lors de ses funérailles, à l'église de Carry, une sono joue « Ne me quitte pas ». Sa grande amie, la chanteuse Myriam Makeba, est là. Elton John a fait envoyer des roses jaunes, avec un petit mot « Tu étais la plus grande, et je t'aime ». Sa fille, Lisa, prend la parole pour rappeler combien Nina aimait la France et demande de ne pas laisser son souvenir s'éteindre. Son souvenir et sa voix sont toujours là. Elle ne nous a jamais vraiment quittés.

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1: Oui, j'adore. Ouais.
2: Pourquoi est-ce qu'on chante? Et qu'est-ce que ça peut apporter le fait de chanter?
1: De donner de l'ambiance. Ouais.
3: De s'amuser.
2: Prenons le problème à l'envers et on va arriver à l'homme. Pourquoi les oiseaux chantent?
4: Pour appeler les autres oiseaux.
1: Pour qu'ils donnent à manger. J'ai faim.
5: J'ai faim.
6: On peut se tutoyer?
5: Ouais,
1: sympa.
5: T'es lourd.
6: Mais j'ai quand même faim.
1: Ils appellent les oiseaux, ils disent j'ai faim. On peut me donner à manger? Est-ce que vous êtes parti pour aller partir me prendre à manger?
2: Donc tu penses que les oiseaux chantent pour demander à manger?
1: Oui.
4: Pour nous réveiller peut-être. Bah aussi des fois ils chantent le midi pour dire s'il y a un danger ou pas.
2: Et donc nous, pourquoi est-ce qu'on chante? Vous aimez chanter?
1: Oui, j'adore. Ouais.
2: D'accord. Et à part ça, tu chantes quoi quand tu chantes?
1: Je sais pas, Pierre Garnier. Chaque seconde.

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1: À Brassimpouille, au cœur de la Chalosse, un témoignage de la préhistoire, le musée de la Dame. Des grottes, un archéoparc, un musée, un site exceptionnel. Notre guide, son directeur Benoît Ducam.
2: À Brassimpouille, tout commence avec la reprise des fouilles en 1981. Ce qui va en fait amener la création du premier espace muséographique. Donc là, on est en 1980, hein, c'est vraiment le tout début du début. Quelques bonnes années après, en fait, à partir de 2002, que va être créée la Maison de la Dame, qui va être en fait le nouvel espace muséographique du site de Brassimpouille, autour duquel va se greffer l'archéoparc, qui est la partie extérieure du site sur laquelle ont lieu les ateliers, les animations, en ce moment notamment beaucoup d'ateliers avec les scolaires. Et depuis 2 ans maintenant, s'est rajouté à ce complexe le site archéologique des grottes du Pape qui se visite également sur Brassimpouille.
1: Si on remonte aux origines, quand a-t-on commencé les recherches ?
2: Le site de Brassimpouille, en fait, il a été découvert en 1880, c'est-à-dire 100 ans avant finalement ce qui a lancé le musée aujourd'hui, avec à l'époque non pas des archéologues au sens où on l'entend aujourd'hui, mais plutôt des amateurs ou des érudits, puisqu'on est au tout début de l'archéologie, qui vont s'intéresser au site de Brassimpouille, parmi eux, entre autres, Édouard Piette, qui découvrira en 1894 la Dame de Brassimpouille.
1: Cette fameuse Dame de Brassimpouille, c'est une statuette.
2: Alors voilà, la Dame de Brassimpouille, c'est une petite statuette en ivoire de mammouth qui est considérée aujourd'hui comme le plus vieux visage représenté de l'histoire de l'humanité. Et c'est une statuette qui a été, qui est datée, estimée. Alors, on est toujours en permanence en train de préciser les datations. Elle aurait été sculptée à peu près il y a 29 000 ans.
1: Est-ce dire que nous avions des peuplades qui vivaient là, à Brassimpouille, dans la préhistoire ?
2: Brassimpouille, finalement, on a la chance d'avoir des grottes qui se sont créées naturellement il y a plusieurs dizaines de milliers d'années. Et finalement, les hommes préhistoriques qui passaient dans la région, puisqu'on est toujours sur des tribus nomades, vont profiter l'opportunité de cette petite cavité, vont s'installer dedans. Et pendant plus de 20 000 ans, des tribus vont passer et agglomérer en fait des restes de leur activité, qui ont été découvertes du coup à partir des années 1880 et jusqu'aujourd'hui encore, puisque on est toujours sur un chantier de fouilles à Brassimpouille.
1: C'est la communauté de communes Coteau et Vallée du Leuil qui gère le site, ouvert toute l'année, sauf en hiver, à part pour les groupes et sur réservation. Renseignements préhistoire-brassimpouille.fr. Recommandé par Ici Gascogne.
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3: Vous avez peut-être du mal à trouver l'amour malgré de nombreuses tentatives, notamment sur les sites de rencontres. Il y a peut-être des raisons à ça.
4: Je m'appelle Hélène Bethams. Je suis fonctionnaire, mais aussi autrice et psychosexologue, hypnothérapeute.
3: Ça fait beaucoup de fonctions. Qu'est-ce que vous avez écrit ?
4: J'ai écrit un livre qui s'intitule « Les sites de rencontres et l'estime de soi, psychologie amoureuse à l'ère du numérique ».
3: Mais comment passe-t-on de fonctionnaire à autrice et psychosexologue ?
4: Je suis d'abord restée en couple pendant 23 ans et je me suis séparée. Au moment de la séparation, j'ai attendu 2 ans avant de m'inscrire sur un site de rencontre. Et là, ce que j'ai découvert, ça m'a paru trop compliqué. Alors, comme tout le monde, j'ai navigué entre des eaux troubles, on va dire. Et puis, j'ai décidé de me former en psychosexologie, puisque la psycho m'intéressait depuis toujours. Et la sexualité aussi. J'avais lu Freud, j'étais très très jeune. Comment rencontrer l'amour quand on a perdu les codes à une époque, en fait, où tout est sur le numérique et où dans la vraie vie, on ne sait pas qui est célibataire ou pas et où on ne va pas aborder quelqu'un en lui disant « Ben voilà, moi je suis seule ». Est-ce que ça te dit de faire connaissance ? Parce que c'est ce qu'on fait sur un site de rencontre. On écrit à quelqu'un et on lui demande en fait s'il a envie de faire connaissance.
3: Comment avez-vous vécu cette expérience particulière sur les sites de rencontre ?
4: Je ressentais des choses un peu complexes qui peuvent s'apparenter à de l'adrénaline quand on fait du cardio, par exemple, une espèce d'excitation dès qu'on a un like, dès qu'on a un crush, un match. Pendant ma formation, je me suis dirigée vers des études et des recherches un peu plus scientifiques. Et ça a plein d'effets, en fait. fait. Les sites de rencontre, on s'en rend pas compte, mais on crée des hormones, de la dopamine, de l'adrénaline. Et en fait, c'est les conditions de l'addiction.
3: Et c'est ce que vous expliquez dans le livre.
4: Je parle aussi de toutes les difficultés d'attachement qu'on peut avoir. Parce que parfois, aimer ou être aimé, ça peut être une grande peur. Je parle aussi de nos schémas. Parce que dans la rencontre amoureuse, on va souvent reproduire les mêmes schémas, on va être attiré par les mêmes personnes. Bah, c'est un petit peu comme dans la vie, tous les jours on prend le même chemin pour aller travailler et rarement on va essayer une nouvelle route. Alors moi, c'est ici et aujourd'hui que je vous propose de commencer un travail pour vous aider dans vos rencontres.
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5: Le bâtiment rondouillard au toit de chaume de l'ancien Courtepaille à Cussy-les-Forges a pourtant bien failli disparaître. Ce restaurant grill, dont le néon rouge a éclairé pendant des années l'entrée de ce village de la Vallonnée, a accueilli pendant plusieurs décennies les vacanciers en voiture qui descendaient dans le sud ou rentraient chez eux par l'ancienne Nationale 6.
6: Pas moyen d'avancer. Qu'est-ce qu'ils font devant aussi? Et l'autre Thierry, il y a vraiment pas de quoi. Ah, ils sont en panne par-dessus le marché. C'était bien la peine de nous doubler tout à l'heure. Ah, si j'avais su, je serais jamais parti en vacances.
5: Le Courtepaille de Cussy-les-Forges a même une histoire particulière. Construit en 1964, c'était le deuxième établissement de la célèbre chaîne, devenu au fil du temps le plus ancien encore debout en France. Dans une archive de 2020, André Leroy, qui en a été le directeur pendant 30 ans, se souvient d'une salle de resto restée dans son jus.
7: Elle est d'origine avec ses rideaux verts, ses banquettes. Tout est resté dans son jus comme elle a été faite en 64. C'est magnifique avec ses vieilles tables, ses vieilles chaises, ses briques, la cheminée qui n'est pas la même, les banquettes vertes, des lanternes, c'est vraiment joli.
5: Ce décor authentique a même vu défiler des vedettes des années 70 sur la route de leur tournée, comme Michel Thor ou Claude François. Puis le rideau est tombé en 2020. Le restaurant a fermé et le bâtiment est resté 5 ans à l'abandon. La belle histoire, c'est qu'il a été repris il y a un peu plus d'un an par Christopher Bertrand, un ancien serveur de la chaîne.
8: J'ai démarré chez Courtepaille, j'avais 16 ans. Je travaillais à Courtepaille d'Apoigny, donc en faisant des études pour exercer le métier de tailleur de pierre. Donc ouais, rien à voir du tout. Et je suis revenu chez Courtepaille à Cussy-les-Forges. Les choses, parfois, vous savez, vous avez des opportunités dans la vie, il y a des petits clins d'œil, des petites choses.
5: Sous son impulsion, Courtepaille est devenu Courtepatte, un magasin spécialisé pour animaux. Une nouvelle enseigne qui vient de fêter ses 1 an d'existence. Le lieu a changé d'activité, mais il n'a pas perdu son âme. La preuve, toutes les semaines, des automobilistes s'arrêtent encore. Pensant venir manger, ils grimpent le petit escalier jusqu'à la porte avant de réaliser que les grillades ont laissé place aux croquettes pour chiens.
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1: Une aventure de 30 ans. Françoise Chavaldini n'est pas peu fière de son entreprise, dont la renommée n'est plus à faire.
2: C'est une belle aventure, avec ses hauts, ses bas, mais c'est plutôt positif. Alors, pour la région de la commune de Dzie, c'est très important, parce que ça fait vivre le village, non seulement l'été, mais même l'hiver. Il y a quand même, ici à Dzie, il y a des personnes qui habitent Dzie et qui travaille ici à Sodez, donc ça fait quand même un flux, ça fait de l'économie et c'est quand même pas mal pour un petit village à flanc de montagne d'avoir une telle activité aujourd'hui au centre de Dzie. Nous ne sommes pas les seuls, comme vous savez, et donc ça fait quand même vivre le village et une certaine effervescence, même l'hiver et pas seulement l'été quand il y a les touristes.
1: Et en trois décennies, la production s'est développée à vitesse grand V.
2: On a revu, si vous voulez, notre système de commercialisation. On sait, comme on est dans une dynamique environnementale, on a plutôt préservé donc, pour la ressource. On s'est cantonné déjà en Corse, en région PACA, un peu Paris. On a un peu d'export qui nous reste fidèle, c'est la Guadeloupe. Voilà. Mais très peu parce que c'est voulu, c'est dans notre façon de contribuer, si vous voulez, aussi avec l'environnement, si vous voulez, de faire très attention.
1: Voilà. Et la gamme s'est étoffée.
2: En plastique, donc, du litre et demi, du litre, du 50 et du 33. Nous avons deux bouteilles plastiques pour le CHR en 1 litre. Nous avons donc toute la gamme vert, 1 litre, 75, 50 et 33. Et ensuite, nous avons aussi la gamme gazeux en litre CHR. Et en vert gazeux, nous avons le litre, le 75, le 50 et le 33. Et ensuite, on a développé aussi les aromatisés. Aujourd'hui, nous sommes au citron. Elle va se compléter dans les années qui viennent avec le citron corse, donc naturel, pas de sucre, citron plat 50 et 40 gazeux citron.
1: Françoise Chavaldini met ses espoirs pour l'avenir dans les infrastructures routières. Pour elle, les routes ne sont plus adaptées, notamment pour les camions de livraison. Pour elle, rien n'a été fait depuis 30 ans.
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3: L'Élastique à musique, une association fondée en 1980 qui propose des ateliers et des cours de musique pour tous les niveaux au Mans. L'association vient de faire sa rentrée et bonne nouvelle, il est encore possible de s'y inscrire. Mais comment ça fonctionne? Quels instruments peut-on essayer? Bougez pas, j'ai testé pour vous l'Élastique à musique. Et direction le 14 rue du Père Mersenne, devant un bâtiment blanc et vitré. Comme indice, un panneau avec une grande note de musique, il y est écrit l'Élastique à musique. J'ouvre la porte et rentre à l'intérieur.
4: Bonjour, bienvenue
5: à l'Élastique à musique.
3: Pour m'y accueillir, Nathalie, directrice des lieux, Florence, coordinatrice pédagogique, et Gabrielle, professeur de piano et de MAO, musique assistée par ordinateur, des instruments qui figurent parmi la liste des nombreux autres proposés.
6: Oui, il y a une grande variété. On a des cours assez classiques, piano, guitare, basse, batterie, violon, trombone, saxophone, trompette.
3: Et bien d'autres. Cette diversité, c'est une grande force parce que l'équipe pédagogique met en place des projets communs entre tous les élèves. Il y a même des ateliers pour le chant, si vous voulez devenir la prochaine Céline Dion. Au total, 15 professeurs pour des cours soit particuliers, soit collectifs.
6: Oui, donc l'idée quand on fait de la musique, c'est de ne pas s'enfermer tout seul avec soi-même ou qu'avec son professeur, c'est de pouvoir échanger avec d'autres personnes.
3: Et donc une vie associative dans laquelle s'impliquer, avec des différences de niveau, bien sûr, mais qui sont aussi une manière enrichissante d'apprendre. Surtout que Gabriel et les différents professeurs font les choses petit à petit.
7: Donc le premier cours, c'est une rencontre, où on fait le point sur le niveau. Généralement, je demande toujours de jouer un petit quelque chose pour ceux qui ont déjà un petit bagage, ça me permet un peu de situer là où l'élève en est.
3: Alors nous aussi, si testons notre niveau, on démarre avec le piano. Bon, ok, je rigole, ça c'était plutôt Gabriel. Voici la réalité. Deuxième étape, la batterie. C'est pas mieux, alors le troisième test, le plus dur, la trompette. On a désolé pour vos oreilles. Clairement, il va falloir que je m'inscrive parce que c'est la catastrophe. D'ailleurs, grande nouveauté plutôt pratique pour vos enfants de 7 à 10 ans. Il y a la mise en place d'un atelier découverte pour venir justement tester les instruments. Les enfants sont répartis en 3 groupes, échangent à chaque trimestre. Le premier groupe, piano-voix, le deuxième, batterie-percussion MAO, et le troisième, les cordes, guitare ou encore violon. Ça leur permet de choisir plus facilement l'année suivante et ça évite aux parents d'acheter un instrument pour rien. Ça, c'est plutôt pas mal parce que ça représente malgré tout un budget. L'élastique à musique, c'est testé et approuvé par Issimen.
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8: En 1994, c'est bien simple, en cette journée du 4 juin, c'est tout Carpentras qui attend la rockstar. Allez vous enfiler votre blouson de cuir, montez sur votre Harley Davidson, la balade commence. Et il faut remonter à 1992 pour bien comprendre la venue de Johnny Hallyday chez nous. C'est à cette date qu'il fonde avec un ami son premier groupe de bikers, les HDC Desperados. Ouvert à tous, et tous ceux qui ont une Harley Davidson, l'association va se rassembler à Carpentras pour la première fois, donc 2 ans plus tard, en juin 1994. Carpentras, bah oui, parce que l'un des meilleurs amis de Johnny Hallyday, c'est Joe Rodriguez. Alors, son nom ne vous dit peut-être pas grand-chose, mais ce carpentracien de naissance est le garde du corps de Johnny Hallyday pendant 5 ans. Et c'est vrai qu'il partage, comme Johnny, la passion des Harley. Ils ont même des tatouages en commun. En ce 4 juin 1994, notre ami Joe Rodriguez se marie.
9: Au nom de la loi, je vous déclare unis par le mariage.
8: Et il choisit qui en témoin ? Bah Johnny Hallyday. Et voilà, c'est comme ça que Carpentras voit arriver depuis le Var des milliers de motos, tour de ville, mairie de Carpentras, centre-ville, c'est juste la folie. Ce que vous entendez là, c'est un extrait du reportage d'une chaîne câblée de l'époque qui suit le voyage de Johnny et de ses copains bikers. Cette visite aux allures de chef d'État impressionne une partie des Carpentrassiens. Et d'ailleurs, il suffit de parler aux commerçants et aux habitants d'aujourd'hui pour comprendre ce souvenir de cette journée juste dingue. En fin de journée, Johnny, au bras de son épouse à l'époque, Adeline Blondeau, et de son producteur Jean-Claude Camus, prend la direction de l'hippodrome Saint-Ponchon où se déroulent les courses hippiques. Là-bas, c'est presque 30 000 personnes qui l'attendent. Un mini-concert est organisé et Johnny, bah, faut le dire, il s'éclate. 6 titres chantés par la star qui est ensuite rejoint par le guitariste Paul Persson. À l'époque, c'est l'animatrice Sophie Favier qui présente ce concert. L'entrée est de 50 francs et pendant 3 jours, c'est juste la folie. La fête ne s'arrête pas. Johnny partira avec Adeline en hélicoptère à la fin de ce week-end. Alors figurez-vous que j'ai pas mal cherché et ce n'est pas la première fois que Johnny chante à Carpentras. Il était déjà venu en 1961. À l'époque, il se produisait place de la mairie dans un tour de chant organisé par l'association des commerçants. Il était alors âgé de 18 ans.
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0: C'est quoi votre passion, Eric ?
1: Alors moi, c'est le chant lyrique italien.
0: Vous avez toujours fait ça ?
1: Non, pas du tout. J'ai commencé à chanter depuis à peu près 2 ans.
0: Vous faisiez quoi avant alors ?
1: Alors avant, moi, j'étais plutôt dans le côté sportif. J'étais joueur de foot national. J'ai eu la chance d'être professionnel pendant un petit peu de temps. Et ensuite, j'étais entraîneur de football.
0: Et alors, comment votre vie a basculé ?
1: Alors, tout simplement, ça a été un concours de circonstances. J'étais dans un camping. Anne-Laure Cibon, qui a fait la finale à la Star Academy, m'a entendu ma voix et m'a proposé de faire sa première partie.
0: C'est un conte de fées.
1: Complètement, surtout que j'avais jamais fait de scène de ma vie.
0: Il y avait des chanteurs quand même dans votre famille ou pas du tout ?
1: Oui, j'avais ma maman qui était chanteuse, qui devait rentrer au conservatoire de Paris. À l'époque, c'était Jean Nouin et Régine. Et ben, je me sens un peu coupable parce que elle venait d'accoucher et donc elle n'a pas pu continuer son rêve.
0: Le chant italien, c'est important, ça m'est rendu compte.
1: Absolument. J'ai mes ancêtres qui habitaient Palerme et j'ai quand même baigné un petit peu dans le chant italien avec ma grand-mère qui adorait les chants italiens.
0: Les fauteuils se sont retournés. Dites-nous pourquoi je dis ça.
1: Oui, j'ai eu l'occasion, comme ça, c'est un concours de circonstances. J'étais sur un bateau en croisière et j'ai une amie qui était avec moi qui m'a dit « Rick, il y a The Voice sur le bateau ». Donc je ne le croyais pas. Et donc j'ai fait les auditions. On était 47. Il n'en gardait plus que 7. Et j'ai eu la chance de pouvoir chanter, d'aller en finale. Et ouais. Donc c'était l'Italie contre la France. Hein. Mais j'ai perdu contre une sacrée chanteuse, une fille qui était superbe.
0: Vous chantez où alors aujourd'hui ?
1: Actuellement, je fais des petites scènes, mais alors quand je dis les scènes, c'est des salles des fêtes et dans les petits villages. Et j'ai eu l'occasion de faire l'année dernière le tremplin musical à Muret, où il y avait des artistes, auteurs, compositeurs, et j'ai eu la chance de gagner le prix du jury, le coup de cœur du jury, et ils m'ont offert la première partie des Vendredis de l'été qui se font chaque année sur Muret.
0: Vous y pensez régulièrement à votre maman, du coup ?
1: Absolument, oui. J'ai une coach qui s'appelle Aurore Massad, qui est ma coach. Et qui chante avec moi, qui me fait penser beaucoup à ma maman, parce qu'elle a à peu près la même voix. Et c'est vrai que ma maman, quand je chante, j'ai l'impression qu'elle est à côté de moi. Et jamais j'aurais cru qu'un jour j'arriverais à chanter, et je sens qu'elle est avec moi.
0: Vous envoyez, en tout cas, on finit par Caruso ?
1: Allez, si vous voulez.

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1: Les petits bonheurs, généralement, ce sont des sourires qui se récoltent tous les jours au hasard des rencontres. Il suffit d'un micro ici, de ne surtout pas prendre de rendez-vous et de ne pas se présenter. Ça marche très bien à Megève, par exemple. Nous sommes donc en Haute-Savoie, sur les hauteurs de Megève, au Mont d'Arbois, pendant que des chevaux sont en train de monter dans une bétaillère.
2: Bonjour.
1: Matin de bonheur, venez vous occuper des bêtes.
2: C'est ça, on vient les mettre au chaud, ouais.
1: Ah, c'est-à-dire que là, ils quittent la montagne?
2: Ouais, ce coup-ci, ouais, c'est bon. Ce coup-ci, on va les ramener, on va les mettre en pension pour cet hiver, ouais. Ils ont passé tout l'été en montagne, donc ce coup-ci, ça y est. Ils vont aller se mettre au chaud pour l'hiver.
1: Ah oui, ils font toute la saison, hein, ici?
2: Ouais, ceux-là, ils font toute la saison ici. Il y en a qui sont là pour la monte, il y en a qui sont là pour l'attelage, et puis vu que nous, on est élevage, il y en a, ils sont juste là pour grandir.
1: Vous, c'est pas juste un loisir, c'est votre métier?
2: Ouais, moi, c'est mon métier, ouais. Je suis cocher palefrenier, ouais.
1: Quand vous dites pour l'attelage, c'est les calèches qu'on peut voir à Megève, par exemple?
2: Exactement, c'est ça.
1: Donc, les chevaux, quand ils sont pas attelés, on les voit ici, sur les hauteurs de Megève?
2: Ouais, c'est ça. Nous, on en a à l'Alpette, comme là en face, en haut de la côte 2000. On en a aussi au Mont d'Arbois, là, juste derrière. Et puis, après, au fur et à mesure de la saison, on les fait descendre petit à petit. Puis là, ils atteignent leur point le plus bas sur Megève. Puis après, on les change de département et puis voilà.
1: Donc là, ils montent dans le bus?
2: C'est ça, ouais. Ils montent dans le bus. Là, je vais en mettre 4. Là, après, j'ai mon patron qui va arriver. Il va prendre le reste. Et puis après, on va prendre un camion et une remorque. Puis on y charge tout dedans. Puis lui, il part cet après-midi.
1: Et là, ils partent où, hein, en résidence d'hiver?
2: Ils partent dans l'Allier, ceux-là. Ils partent dans l'Allier. Ils ont des gros champs de plusieurs hectares où c'est qu'ils ont du foin, des abris pour eux, de l'eau à volonté. Puis voilà.
1: L'Allier, donc en Auvergne, si je ne m'abuse, il fait pas beaucoup plus chaud qu'ici l'hiver.
2: Non, il fait pas beaucoup plus chaud. Mais par contre, ils auront plus d'herbe qu'ici, on va dire. Ils auront moins de neige, ils auront un peu plus de foin, un peu plus d'eau. Parce que nous, ici, c'est qu'on est tout de suite dans la neige. Et puis nous, on n'a pas assez de foin pour tous les nourrir l'hiver. Donc on préfère les mettre en pension. C'est beaucoup plus agréable pour eux. Puis pour nous, l'hiver, on a déjà bien assez de boulot comme ça. Donc au moins, ils sont un peu tranquilles aussi de leur côté.
1: Alors justement, vous faites quoi l'hiver si vous avez plus de chevaux?
2: Alors c'est pas qu'on en a plus, c'est qu'on en a moins. Toute la partie élevage en fait partout en pension. Et en fait l'hiver nous on fait énormément de calèches. Sur Megève, on a des grosses calèches qui montent jusqu'à 12 personnes. C'est qu'on fait les fondus en calèche en soirée ou le midi. Et on fait juste des balades en calèche.
1: Bon, vous, j'imagine que le cheval c'est une passion, on fait pas ce métier là par hasard.
2: Mon grand-père était déjà éleveur de chevaux. Là maintenant je bosse chez un ami de mon grand-père. Puis voilà, après on fait ça par passion. De toute façon c'est pas par l'argent qu'on va le faire, hein, comme dans tout métier agricole.
1: Même à Megève?
2: Même à Megève, l'agricole, ça reste l'agricole, à Megève ou pas.
1: Je peux vous demander votre prénom?
2: Moi, c'est Mathieu, moi.
1: Et c'est quoi le dernier petit bonheur de Mathieu, s'il vous plaît?
2: Mon dernier petit bonheur, c'est d'avoir fait un galop sur les crêtes de la côte 2000 en plein été avec le soleil couchant. Et ça, je pense que je m'en souviendrai jusqu'à ma mort.
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3: Sur la route de la Guinguette à Anzem, en venant de Guéret, vous verrez sur votre gauche une maison avec des fenêtres blanches. C'est l'atelier du sculpteur Scal. Mais c'était quoi avant?
4: Je suis Scal, sculpteur, avec joie de vous accueillir.
3: Donc votre maison, c'était la boucherie du bourg?
4: Une des boucheries du bourg, oui. Alors je crois que c'était la famille Fell qui aurait fermé, d'après les anciens qui habitent le village, dans les années 50. Mais il y a encore les traces.
3: Et donc là, le carrelage...
4: C'est ce qu'on appelle, je crois, du casson. Alors, je ne sais pas si c'est l'expression qui est employée en Creuse, mais en général, on appelle ça du casson, parce que ce sont des bouts de carrelage de toutes les couleurs qui ont servi à faire le sol de l'atelier de boucherie. Et puis, il reste encore au plafond, encore des suspentes pour les bouchers, où ils accrochaient les morceaux de viande. Mon atelier, apparemment, c'était dans cet endroit qu'on accueillait les clients qui venaient. Donc ici, pareil, le même carrelage que dans l'autre partie. Et là, maintenant, j'ai transformé ça dans mon atelier de sculpture. Sur les matériaux, principalement des métaux, mais aussi du bois. Moi, ce qui m'importe, c'est le rendu dans les formes. J'apporte beaucoup d'importance à la lumière posée sur les pièces, les reflets, enfin. Et puis surtout, j'aime pas les lignes droites. Les gens qui aiment ce que je fais, c'est Jules Verne, Tim Burton, par exemple, me définit mieux comme recréateur.
3: Et là, par exemple, qu'est-ce qu'on a devant nous?
4: J'irai un manège, mais qui est issu de plein de pièces différentes. Une montre, des engrenages. Alors évidemment, c'est un petit moteur de jeu d'enfant. Il y a un plateau qui tourne dessus avec comme un manège pour enfants. Mais là, au lieu que ça soit des chevaux, des voitures, là, c'est des symboles du temps.
3: Et est-ce que, comme les anciens clients de la boucherie, on pourra passer la porte et venir voir le manège du temps?
4: Dès cet été, j'accueillerai les visiteurs. Une partie qui est sans carrelage, peut-être leur bureau, peut-être pas leur compte, j'en sais rien. En tout cas, là, il y a une grande partie qui est carrelée en casson, comme je disais tout à l'heure, qui est très pratique à entretenir quand on a un atelier de sculpteur.
3: Donc il y a un pont entre le passé et le présent quand même, ça reste de la boucherie à l'atelier.
4: Ah oui, tout à fait, j'ai choisi cette maison pour ça aussi, hein, parce qu'il y avait, vraiment un passé, une architecture un peu curieuse, un peu décalée, et ça a fait beaucoup dans le choix, ouais, tout à fait.
3: Comment vous avez mené votre enquête ?
4: Principalement, je fréquente la bibliothèque de la COP, dans Zem. On est quelques-uns, et j'ai rencontré Brigitte, par exemple, à qui j'ai posé des questions. En tout cas, c'est grâce aux anciens du village que j'ai pu avoir quelques infos, quoi. Je fais une belle rencontre, je suis bien ici.
3: Dans cette maison, on ne découpe plus de la viande, mais des matériaux recyclés pour fabriquer des œuvres.
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Lola Baye est une chanteuse, autrice, compositrice qui mêle douceur, humour et spontanéité. Si vous avez pu la voir dans l'émission The Voice, ce qu'elle affectionne aujourd'hui, c'est sillonner le monde rural pour chanter dans les tout petits villages.

0: M'ennuyer, Lola Baye. Un coup de cœur ici même. 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
2: Une autrice, compositrice, elle écrit à la guitare et au piano des chansons pour elle-même et pour les autres, et pas n'importe quelles autres. Je lâche un exemple au hasard. En cette semaine de guerre de billetterie, elle a écrit 3 chansons pour Céline Dion. Son premier tube en France nous fait remonter à 2008, l'année de la mort de Carlos. Heureusement qu'elle était là, Zao. C'est chou-

0: ce soir dans Décibel pour célébrer la sortie de son 5e album, un bijou nommé Versatile. Et bonsoir, bienvenue Zao.
1: Bonsoir.
0: La dernière fois qu'on s'est vu, c'était il y a une petite année et vous aviez prêté main forte à Tom Fragé sur son album.
1: Ça passe vite, hein.
0: Bah oui, je sais. Non, c'est terrible, ça passe très très vite. Et là, bim, votre 5e album qui débarque, Versatile, après une tournée de printemps qui s'est fort bien passée par chez nous. Avant tout ça, pour vous présenter tout à l'heure, je mettais la chanson C'est chelou qui est votre premier tube. Rappelez-vous les amis de cette chanson.
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0: J'avais envie de parler avec vous de la puissance d'un premier tube aussi fort que C'est chelou. Et je me suis demandé, vous allez me suivre dans mon délire, si vous n'aviez pas échappé de près au syndrome Diams. Je m'explique.
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0: Le grand premier tube populaire de Diam, c'est DJ, qui est, alors certes une très bonne chanson, comme C'est chelou d'ailleurs, mais qui représente pas vraiment l'intégralité du travail d'autrice
1: complète
0: de Diam. Et C'est chelou, c'est un peu la même chose avec vous.
1: Ouais.
0: Une chanson qui est très fun et légère, avec des mots comme taspé par exemple.
1: C'est,
0: qui sont
1: c'est
0: pas
1: une
0: forcément...
1: pièce d'un puzzle qui est incomplet, quoi.
0: Et donc, je me demandais, est-ce que à la fois, alors c'est pas génial évidemment de démarrer sa carrière avec un tube, mais est-ce qu'à la fois ça peut être l'arbre qui cache la forêt, et est-ce qu'il faut quand même parfois un petit peu se détacher de cette première chanson, de ce premier succès?
1: Alors moi j'en suis très très fière parce que c'est ce qui m'a fait connaître auprès du grand public. Maintenant l'enjeu pour moi après C'est chelou, c'est de montrer toutes les facettes de ma création, de ma musique. Donc c'était important que j'arrive jusqu'à

0: Love, de votre premier album. Alors c'est déjà pour le plaisir, ce qui était super. En 2008, on était jeunes, on était fous. Mais aussi parce que je trouve que dans le cinquième album qui vient de sortir, il y a parfois des clins d'œil à ce que vous chantiez en 2008. Par exemple, Kiff & Dear, vous évoquiez ce moment qui a été à la fois fondateur et hyper dur pour vous, de quitter l'Algérie en
1: l'exil,
0: famille.
1: Ouais.
0: L'exil, alors pour le Canada. Et finalement, dans Iceberg, qui est une chanson très importante de ce nouvel album, vous parlez beaucoup plus précisément de pourquoi quitter l'Algérie et quels souvenirs.

0: Iceberg, c'est là où vous dévoilez finalement la femme derrière l'artiste.
1: Exactement,
0: là-haut.
1: C'est un peu pour ça qu'il s'appelle Iceberg, parce qu'on ne voit que la pointe étant Zao, et puis on dévoile Zaira, ce qui a la face cachée de Zao, que j'assume plus d'ailleurs, et j'en parle plus. Pourquoi ? Parce que l'exil, bon, ça fait longtemps maintenant que je suis partie, mais il y a des fois, on a besoin de recul pour parler plus sereinement des choses. Sans, genre, l'exil, j'en ai parlé de manière plus agitée, donc il fait dire, j'étais encore en colère, j'avais pas encore fait la paix avec certaines choses. Et là, aujourd'hui, je fais juste le bilan, disons, il y a de la beauté dans la mélancolie, il y a de la parfois la misère, c'est beau. Mais on cherche pas à ce qu'elle soit là, mais on vit des choses et faut les accepter. C'est ce qui fait de nous ce que nous sommes aujourd'hui. Et je l'assume complètement aujourd'hui. Enfin, bien sûr, j'ai encore un bout de chemin à parcourir, mais on essaie d'être la meilleure.
2: Oui, le plus longtemps possible.
1: Oui. Mais je veux dire, on n'est pas arrivé, on n'est jamais arrivé, mais on essaie d'être la meilleure version de soi-même. Et le but, moi, dans ma vie, c'est d'arriver à la paix intérieure. C'est vraiment la finalité. Si j'arrive à vivre avec mes bagages, mes casseroles, mes complets, mes insécurités, j'aurais gagné déjà.
2: Oui, et justement, exactement, il y a une forme de joie pour nous qui vous écoutons, de se dire, elle a grandi, elle a fait la paix avec des choses, mais sans pour autant laisser tomber des sujets. En fait, c'est juste un nouvel œil finalement.
1: Moi, je pense on peut pas faire la paix si on ne regarde pas les choses en face. On peut pas se faire une scission, on peut pas couper une partie de soi. Il faut l'assumer, il faut l'embrasser. C'est pas cool, c'était peut-être des moments dont on veut pas se rappeler. Des fois, on fait le vide, on essaye de faire comme si ça n'a jamais existé, mais ça revient comme un boomerang. Donc, le mieux, c'est de l'accepter le plus vite possible et de faire la paix avec ça.
2: L'exil, donc, que vous avez vécu quand vous étiez jeune fille, vous quittez l'Algérie, on est dans la décennie noire, et c'est évidemment un déchirement, et à la fois, voilà, faut arrêter d'avoir peur toutes les 5 minutes. De sauter sous une bombe,
1: sais-je. C'est vraiment ça.
2: Vous arrivez au Canada, donc, et aujourd'hui, finalement, vous êtes tout le temps en train de bouger entre le Canada, la France. Là, vous étiez
1: en tournée.
2: Vous n'avez pas gardé de l'époque une allergie au voyage, c'est bon.
1: Je vous dis la vérité, depuis que j'ai quitté l'Algérie, on dirait que ma résidence est une valise et un passeport. J'ai l'impression que je suis toujours en escale quelque part. J'ai jamais et que je suis partout chez moi. Donc c'est ce truc là où je me laisse je vais parler en texte et je laisse la vie m'emporter et je laisse ma plume me porter, c'est vraiment ça. Je suis dans cet état d'esprit de m'accepter, de me dire advienne que pourra. Bon, maintenant j'ai des enfants, etc., donc j'essaie d'être là où ils sont, mais je n'ai pas d'attachement particulier à une place,
2: une terre.
1: Voilà, le plus beau moment ou le plus beau coucher de soleil qu'on puisse voir, si on est seul pour le voir, c'est bien, mais si on n'est pas avec les gens qu'on aime pour le partager, il n'aura aucune valeur. Ou en tout cas, il sera moins fort à nos yeux. Et aujourd'hui, j'essaie de m'attacher à des gens, à des relations, à des... Ma terre, c'est les gens qui m'aiment.
2: Waouh.
1: Voilà. Bon.

0: Bon, ça y est, hop,
1: ça c'est
0: allez,
1: un titre du fait.
0: Allez, pardon, j'y vais. Excusez-moi, moi je vais m'arrêter, je vais pleurer deux secondes et elle va écrire son texte.
1: C'est vrai,
0: ma tête, c'est
1: sincère.
0: Les gens qui m'aiment. Non mais waouh, Zao. Ah là là. Alors il y a un homme, un artiste, qui a aussi vécu l'exil. Alors oui, c'est un exil volontaire dans le cas de Yuri Buenaventura quand il a quitté la Colombie. Mais n'empêche que quand il s'est retrouvé à Paris, il était assis là à votre place, Zao. Il nous racontait qu'il était tellement désespéré parce qu'il était venu à Paris pour être chanteur et puis personne ne voulait le laisser chanter. Il nous a dit qu'il a voulu mourir. Il était désespéré.
1: Waouh.
0: Et alors, vous chantez avec lui sur cet album, Zao et Yuri Buenaventura, une chanson qui s'appelle Cœur de pirate.
1: Parce qu'on est des pirates.
0: Parce que vous êtes des pirates. Est-ce que c'est ça? Vous êtes un peu les pirates de One Piece, là? Vous vous baladez
1: bah oui,
0: avec vos chapeaux de paille.
1: Exactement. On n'a pas de chapeau de paille, mais on a des cœurs en paille qui s'embrassent très, très vite. Et un rien, une passion. En tout cas, moi, pour lui avoir beaucoup parlé, j'ai passé beaucoup de temps avec lui. J'ai l'impression qu'on est les mêmes et peu importe l'âge, la génération, le style musical, moi je me retrouve beaucoup en lui. Et on s'est très bien entendu et il n'y a pas de hasard.

0: entend jouer sur ce titre des musiciens qui ont fait l'album de Bad Bunny.
1: Ouais. Que j'ai pu avoir grâce, bien sûr, à Yuri, qui les connaît tous. C'est des vrais, enfin, des icos de salsa.
2: Voilà, chevronné.
1: Voilà, chevronné. Enfin, c'est les meilleurs. Et du coup, j'ai, grâce à lui, pu avoir ces musiciens-là sur l'album.
2: C'est un vrai album de musicienne, Zao. Parce qu'en fait, on sent l'amour. Alors, oui, là, pour la salsa, par exemple, qui est une découverte. Moi, je ne vous savais pas fan de ce genre de musique. Et quand vous le faites, vous y allez à fond. Et c'est la même chose pour les musiques afro, pour la pop, pour la chanson française. En fait, vous avez choisi de ne pas choisir.
1: J'ai choisi d'être libre. Voilà, tout simplement.

0: aussi, comme Caroline, clin d'œil évidemment à l'énorme tube des 90s de MC Solar. Et thème récurrent de l'album quand même, hein, le départ.
1: Le départ, les relations humaines, amoureuses, ouais. Les problèmes de couple. Beaucoup d'introspection aussi dans cet album, contrairement aux autres.
0: C'est vrai.
1: C'est avec amour propre, aussi l'amour dans toutes ses formes, même l'amour de soi.
0: Oui.
1: Chose qu'on oublie des fois de mettre en avant. Parce que pour être heureux en relation avec les autres, faut être heureux avec soi-même, faut s'accepter, c'est ce qu'on disait au début. Donc,
0: ça, c'est testé, approuvé par vous-même.
1: Complètement. J'ai foiré beaucoup de relations avant de. Pour l'instant, je touche du bois. On verra.
0: Mais ça sert à ça. Ça sert à ça de se planter aussi, c'est d'être mieux, meilleur après.
1: Si on retient les leçons, sinon on les répète.
0: Alors, sur le thème de la rupture, il y a une chanson qui s'appelle Mens-moi. Et qui touche beaucoup.
1: Oh.

0: vraiment moi.
1: Et pourtant, jamais j'aurais cru dire ça un jour.
0: Oh là là.
1: Et oui, mais en fait, l'amour n'est pas logique. Des fois, il y a des ruptures ou il y a des relations où ça nous fait tellement mal et on n'est pas prêt parce qu'on est tombé de très haut. On n'est pas prêt. La vérité n'est pas possible à intégrer pour nous et on préfère des fois qu'on nous mente parce qu'on n'est pas prêt à processer cette information. Elle n'est pas rentrée, elle ne rentrera pas. Donc
0: ça, c'est pas un truc que vous nous auriez raconté en 2008.
1: Non, pas du tout. Ça, c'est des choses, justement.
0: L'expérience.
1: Mais c'est des choses que je me dis à moi-même. Mais effectivement, ça dure un temps. Donc moi, j'essaie d'immobiliser et de repérer une émotion unique, une émotion qui n'a pas été racontée, ou en tout cas le moins possible par d'autres, pour essayer de la capturer et de mettre une loupe. Et plus je prends de l'âge, et plus je prends de l'expérience, et plus j'avance dans ma carrière, et plus mon microscope, il est un peu plus gros, je vais dans le détail, et donc jamais ce thème-là ne serait pas sorti avant.
0: Pour celles et ceux qui avaient adoré Ma Meilleure 13 ans après, on vous retrouve avec La Fouine. Ah, ça va pas fort, hein.

0: vraiment chanté la fouine.
1: Et il chante très bien.
0: Mais ouais.
1: Il chante très très bien. Bah, il chantait déjà, mais c'est vrai que là, ça fait du bien de l'entendre chanter dans le morceau Problème, et qui, 13 ans après Ma Meilleure, bah voilà, on dit bon, on est dans l'idéalisation de l'autre au début, et puis bon, après il y a les problèmes. Ça ne veut pas dire que c'est fini, mais on va voir comment on va les gérer.
0: Tu auras d'autres morceaux,
1: on séparera la suite.
0: C'est ça.
1: Voilà. Hein.
0: C'est comme Benjamin Biolay et Jeanne Chéral, ils font des chansons album après album.
1: Bah voilà.
0: C'est ça qu'on
1: va
0: suivre.
1: On va essayer de faire ça
0: sur les années. Amour propre. Vous avez parlé de cette chanson, Zao. Elle est, il me semble, comme Iceberg, un vrai pivot dans l'album. Là, pour le coup, c'est presque déjà un message de transmission, j'ai l'impression.
1: Oui.
0: Voilà. Là, c'est une feuille de route pour celles et ceux, parce que évidemment, ça parle aux femmes, mais aussi aux hommes, celles et ceux qui aimeraient vous demander des conseils, quoi.
1: Bah, je n'ai pas la science infuse et je ne m'y connais pas, mais en tout cas, c'est une feuille de transmission pour moi également. C'est un rappel. C'est un rappel, parce que bon, bah, des fois, on se laisse de côté, je suis un peu sur tous les fronts, je suis artiste, je suis compo, je suis éditrice, je suis productrice, je suis maman, je suis femme de quelqu'un et tout, et on se laisse en dernier. Et je l'avais de plus en plus ressenti sur la deuxième grossesse, dès que j'avais accouché, et je me suis dit, mais en fait, tout le monde est sur les bébés, les trucs, les travails, les deadlines. Et en fait, c'est mon devoir à moi de m'occuper de moi, en fait, parce que sinon, bah, il y a le postpartum, il y a l'effet boomerang, parce que j'ai laissé trop passer de choses, et puis bah tu te retrouves à en vouloir à la terre entière, alors que tu dis comment ça, pourquoi on pense pas à moi, on pense juste aux enfants, à mon mari, à truc, lui il fait un petit truc, on lui dit ah c'est super, c'est un super papa, mais moi je fais tous les jours en fait, et c'est vrai que c'est notre devoir, c'est à moi de faire en fait, c'est à moi de prendre du temps pour moi, c'est à moi de m'occuper de moi, c'est à moi de prendre des vacances pour moi, c'est à moi, sans abandonner tout le monde, mais c'est ok de le faire, en fait, on s'autorise pas ça, et c'est un message que j'ai mis de manière indélébile dans une chanson pour c'est une clé qui me rappelle, c'est comme une pierre précieuse qui nous rappelle de s'occuper de soi-même. Voilà, c'est ma chanson précieuse.

0: Oh là là, amour propre. En fait, c'est un super pouvoir, moi, je trouve.
1: Ah bon ?
0: Le super pouvoir des artistes qui écrivent, qui composent, etc. et qui prennent comme ça, en gros, une énorme dépression postpartum, par exemple, et qui en font une chanson. Et ça, c'est un outil merveilleux, quand même, ce talent et cette façon de transformer des moments vraiment moches. Et là, en plus, c'est dansant. Je veux dire, c'est...
1: Bah oui, c'est ouais. Ça. Faut trouver l'équilibre. Faut pas que ça soit trop sucré ni trop oui. Salé. Ouais. Et d'ailleurs, c'est le thème de la pochette de l'album. C'est le juste équilibre entre le très chaud et le froid.
0: Faut et le pas désert
1: tomber dans
0: et la banquise.
1: Super dépression ni la ouais. Super chaleur. Donc, et moi, j'essaie de naviguer entre les deux et de trouver mon équilibre entre les deux émotions.
0: Bah c'est ça. Parce qu'en fait, moi, je pense, j'ai vraiment une théorie sur les artistes, c'est que vous êtes des éponges. Donc ça, c'est sûr que vous ressentez encore plus fort que nous tout ce qui se passe autour. Je pense que, non, mais dès qu'il y a un drame, un truc, vous le ressentez au plus profond de vos os.
1: On est hyper sensible. En tout cas, les artistes, normalement, ouais. Sont hyper sensibles.
0: Mais du coup, vous avez un super pouvoir qui fait que vous pouvez transformer tout ça quand ça fait trop mal ou quand ça fait trop peur en art, quoi. Nous, on peut pas.
1: Bah, faut essayer. On ne sait pas si vous pouvez ou pas.
0: Ouais, je sais pas. Non, moi, la dernière fois, j'ai divorcé. C'était plus facile.
1: On peut aussi divorcer, mais bon. Voilà, ça peut arriver. L'un n'empêche pas l'autre.
0: Il y a une dimension qui est très intéressante et qu'on aborde assez peu souvent finalement avec les artistes, c'est la dimension du travail. Parce qu'on a souvent l'impression comme ça, je disais tout à l'heure, un super pouvoir, les artistes, ils sont là, et dans l'air, il y a une chanson comme ça qui les percute.
1: Ça peut arriver, ça peut arriver.
0: Alors, mais quand il faut bosser, vous êtes une bosseuse.
1: Ah oui, moi je bosse, même quand ça arrive tout seul. D'ailleurs, je me méfie, pour Je te promets, par exemple, le morceau Je te promets.
0: C'était sur le premier album.
1: Qui était sur le premier album. J'ai rêvé du couplet, du refrain. Je me suis levée dans la nuit, je me suis enregistrée avec la guitare. Il est sorti, parole, musique. Tac, ok,
0: incroyable.
1: Je me recouche. Le lendemain, je me dis, ah c'est marrant, j'ai rêvé que j'ai écrit une chanson. Mais c'est dommage, elle était trop belle. Maintenant, je ne sais pas si je vais m'en rappeler. Mais j'ai rêvé que je l'ai enregistrée. Je réécoute, elle était bien enregistrée. Et là, je fais la suite tout de suite. Donc, ça ne m'a pas pris de temps. Ça volait quelque part, je l'ai interceptée, voilà. Sauf que c'est pire, parce qu'on a le doute. C'est sorti trop facilement, donc...
0: Ah, vous êtes dit, ça se trouve, elle existe déjà, je l'ai entendue.
1: Ouais, c'est nul, et moi, je trouve ça bien, parce que c'est facile, donc c'est pas assez compliqué, je me suis pas... Et des fois, bah, c'est bien, sans que ça soit compliqué, qu'il y ait beaucoup de travail. Le travail, c'est de la laisser reposer, de l'oublier, de la réécouter avec du recul. Mais effectivement, sinon, moi, je fais beaucoup de travail de réalisation, de revenir, de chercher le bon instrument, la bonne forme, parce que des fois, la forme dessert le propos, si c'est trop chargé, les paroles, on les entend pas bien. Enfin, après, voilà, je suis un peu torturée comme ça, je travaille tout le temps et je suis un peu geek, donc je m'entoure toujours de plein de compositeurs, plein de jeunes qui savent travailler aussi, bah, qui passent peut-être un mois à travailler un son.
0: Ouais.
1: Et on se retrouve là-dedans, et puis... À la fin, j'essaie de faire un peu le chef d'orchestre et de lâcher prise et de dire bon bah on a été au bout de cette chanson et on la lâche prise maintenant.
0: Vous l'aurez compris, les enfants, ce n'est pas un métier de feignasse. Là, contrairement à ce qu'on vous a dit, à l'école, c'est un vrai métier. Zao, on va écouter ensemble une chanson de votre album, encore une qui émeut aux larmes, c'est Ma Chérie. Vous avez invité Amadou et Mariam à vous rejoindre en studio et dans cette chanson. Et en fait, il se trouve que bah, c'est le dernier enregistrement par Amadou et Mariam avant la mort d'Amadou, qui est mort il y a un an. Pourquoi vous aviez pensé à eux?
1: Parce que je les adore déjà et je trouve ça incroyable, ce couple mythique non-voyant qui fait le tour du monde, qui est dans tous les festivals jazz, blues, qui chante avec des John Lee Hooker, avec des Stevie Wonder et tout, mais c'est incroyable. Où est-ce que leur passion, leur amour, leur talent les a emmenés? Et c'est un bel exemple. Et puis moi, j'étais vraiment fan de cette chanson de Je pense à toi.
0: Ouais.
1: Je voulais pas juste la sampler. C'était important pour moi d'avoir les artistes avec moi.
0: Comme Caroline.
1: Exactement. Ouais. Exactement, c'était un peu le but. Donc ils sont arrivés en studio en chantant un autre morceau à moi, en chantant Laisse les Kouma, hey! Et j'ai dit ah waouh, c'est super, ils connaissaient déjà beaucoup de mes morceaux, ils étaient fiers, ils voulaient des photos pour les montrer à leurs enfants, qu'ils étaient avec moi. Et j'ai dit non, mais c'est le contraire, c'est moi qui dois prendre des photos. Et après on a rigolé, ils se sont détendus, ils étaient déjà détendus. Moi, je me suis plus détendue.
0: Ouais.
1: Et ils ont écrit un couplet. Amadou a pris sa guitare, il a fait un solo de guitare à la fin. Enfin, ça s'est fait naturellement et je suis très fière de ce morceau qui a pris une autre tournure, un autre sens depuis que Amadou nous a quittés et on pense fort à lui et j'ai hésité à le garder sur l'album. Je voulais pas profiter d'un buzz ou de quelque chose, tu vois. Il était décédé, donc j'ai appelé Mariam pour mes condoléances et je lui ai dit écoute, si on n'est pas à l'aise, on le garde pas le morceau et tout. Elle m'a dit non, il se faisait une joie de le sortir dans ton album, donc on va faire comme ça. Et ses enfants, je les ai eus tous, ils voulaient que la chanson apparaisse dans l'album et c'est ce qu'on a fait.
0: Ma chérie, Zao avec Amadou et Mariam. Et Zao, on va vous souhaiter un bon retour, j'imagine, quand même un petit peu au Québec, et une longue et belle route à Versailles.
1: Merci.
0: Merci.

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2: J'ai une idée, les amis, puisque la pilule n'est toujours pas en vente dans les monoprix, il est le temps d'enrichir le pays d'une autre manière, en retrouvant Antoine, de passage par ici, pour célébrer les 60 ans des élucubrations.
3: Amen.

0: Il est avec nous. Bonsoir Antoine.
1: Oh yeah. Bonjour, bonsoir.
0: Très très contente de vous rencontrer pour la première fois.
2: Et moi aussi.
0: Que je vous écoute depuis tellement de temps. C'est vraiment génial.
1: Oh, ça fait des siècles. Hein. C'est 40 siècles vous contemple.
0: Sans doute. Alors, mon cher Antoine, ce qui me fait plaisir, c'est qu'au-delà des 60 ans de ces élucubrations, il y a plein d'actualités et vous n'avez toujours pas coupé vos cheveux.
1: Et toujours pas coupé mes cheveux. Non, c'est ça. Et puis, et bon, je crois qu'il y a quelques personnes qui m'ont posé la question. Vous n'avez pas écouté votre mère.
0: Elle a sans doute dû en parler, et ça c'est vrai. Antoine, 60 ans donc pour cette chanson qui est vraiment emblématique, les élucubrations, ça veut dire aussi pour vous 60 ans de carrière. Alors ça ne veut pas dire 60 ans sur scène, puisque on le sait, hein, vous avez passé aussi beaucoup de temps à voyager, vous avez tourné des films, des documentaires, etc. Ceci dit, ça fait quand même un chiffre assez impressionnant, 60 ans de carrière. Pendant cette longue durée, quel rapport avez-vous entretenu avec cette chanson, Les Élucubrations ?
1: Cette chanson, c'était marrant parce que dans les années 60, une chanson passait à la radio pendant quelques... La mienne, elle s'est retrouvée en tête de façon incroyable pendant quelques mois. Ouais. Et puis tout d'un coup, ça ne passait plus du tout. Plus du tout. C'est-à-dire que pendant tout le temps que j'ai fait de la chanson ensuite, pendant une dizaine d'années, jusqu'à mon départ en 1974, eh ben, je chantais même pas les élucubrations.
0: On vous la réclamait
1: c'était
0: pas.
1: Drôle, et on me la réclamait pas.
0: Ouais, d'accord.
1: Ça, c'est marrant, ça passait comme ça. On me réclamait d'autres chansons, celles que j'avais fait Canel, d'autres chansons que j'avais faites ramenées d'Italie, et puis plus tard la Motogody, ramenée de Polynésie. Mais les élucubrations étaient quelque part dans des limbes, dans une espèce de purgatoire. Et puis, c'est revenu, j'ai refait d'autres versions.
0: Ouais.
1: Et puis là, cette année, j'ai eu envie de marquer ces 60 ans. Et je suis tombé par une chance incroyable sur des enregistrements que j'ignorais, qui avaient été faits par mon arrangeur, mon orchestrateur de l'époque, du temps des élucubrations. J'étais bien entouré. J'avais comme directeur artistique Christian Fechner, qui est devenu producteur de cinéma des plus grands films. J'avais Alain Boublil, qui a écrit Les Misérables, et Jean-Daniel Mercier, qui était mon arrangeur, qui avait arrangé les premiers disques de Souchon, de Voulzy, de tous les spectacles de Chantal Goya, Dalida, Carlos, Philippe Clay, etc. Et il m'avait enregistré, il est mort peu de temps après, malheureusement, il m'avait enregistré des basses orchestres d'une dizaine de chansons, comme ça, de mes chansons. Je me suis dit, j'ai trouvé ça récemment, il y a même pas un an, j'ai dit, oh, c'est magique, j'ai trouvé ces basses-là, j'ai demandé à des copains guitaristes de compléter, d'arranger, d'ajouter des choses, etc. Et puis voilà, ce qui m'a amené à reprendre cette chanson, du premier disque, des tout premiers disques, voilà. Des chansons, il y a les élucubrations, bien sûr. Mais il y a aussi des chansons liées à la route. Je reprends la route demain, une autre autoroute. Et puis, c'est pas la pilule dans les monoprix, mais enfin, c'était des chansons, des sujets qui sont toujours d'actualité,
0: malheureusement.
1: Comme la guerre, pourquoi ces canons, ou bien une chanson dystopique qui s'appelle, qui est une de mes chansons préférée parmi celles que j'ai écrites, qui s'appelle Juste quelques flocons qui tombent.
0: Ouais.
1: Voilà, j'ai eu un grand plaisir à réenregistrer ces chansons, puis à les illustrer également. Amen.

0: Ce nouvel album, en tout cas ces nouvelles versions de chansons d'Antoine, vous pouvez, si vous êtes très pressé, les découvrir dès maintenant sur son site officiel antoine.tv, que de toute façon on vous recommande, parce qu'alors il est vraiment plein d'archives absolument savoureuses, et puis il sera bientôt aussi disponible sur les plateformes de streaming.
1: Bientôt sur les plateformes de streaming, bien sûr, mais pour l'instant on l'a gardé pour nos amis, tous nos fidèles qui nous suivent, il y a toutes nos archives, y compris des émissions de radio, de télé, d'il y a 10 ans, d'il y a 20 ans, d'il y a 30 ans, d'il y a 40 ans, c'est extraordinaire.
0: Et 50 et 60.
1: Et 60.
0: Allons-y, ce sont bien 6 dizaines dont nous parlons ce soir, les 60 ans des élucubrations. Vous citiez Christian Fechner, qui faisait partie de votre équipe rapprochée à l'époque, il y a 60 ans, au moment de la sortie de cette chanson. J'ai lu qu'il n'était pas très très chaud parce que, sur ce titre-là en particulier, il le trouvait un peu trop polémique avec le petit coup de griffe à Yvette Horner et à Johnny Hallyday. Il s'est dit, ça va peut-être pas servir Antoine. Alors, l'histoire vous a donné raison, vous avez bien fait de le sortir, mais vous avez dû lutter un peu pour sortir cette chanson ?
1: Avec lui, non. Lui était convaincu. Par contre, Alain Boublil,
0: Alain Boublil,
1: il disait, mais qu'est-ce que tu fais du chanteur Almanach Vermeaux ? L'Almanach Vermeaux, c'était un almanach avec des mauvaises blagues. Qui sortaient,
0: et des jeux de mots terribles.
1: Des jeux de mots qui sortaient tous les ans et tout. Et donc, ils y croyaient pas trop et tout. Et à l'époque, il y avait 3 radios. Hein. Il y avait ça s'appelait même pas, ça s'appelait Paris Inter peut-être, ou France Inter, je sais pas quoi. Il y avait Europe numéro 1, et puis il y avait Radio Luxembourg, quoi, ce qui est devenu RTL par la suite. Et l'attaché de presse de la maison de disques est arrivé avec le disque. Le patron de la maison de disques a détesté ça, détesté la chanson. Il était très fâché, il engueulait Christian, il disait « Tu m'as fait perdre du pognon ». À l'époque, on enregistrait un album entier en une nuit, un soir. On commençait à 4h du matin, c'était fini, mixé, prêt à partir, quoi. Tous les musiciens, tout le reste, etc. Et donc, l'attaché presse amène aux 3 maisons, donc ici, à la maison de la radio, et les 3 attachés, directeurs de la programmation, ils ont entendu ça, aussitôt ils se sont levés, ils sont allés en studio, en régie, ils sont allés passer ça tout de suite.
0: Ah, c'est génial.
1: C'était quand même assez réussi.
0: Ah ouais, c'est beau, c'est beau. Alors, il faut rappeler aussi à l'époque que vous, Antoine, vous aviez quand même des études particulièrement prestigieuses, Mathsup, Mathsp et l'école centrale, et qu'en fait, vous avez été diplômé ingénieur de l'école centrale au moment où vous étiez numéro 1 du hit parade avec cette chanson.
1: Ben oui, je suis le jour où je passais mon dernier examen à l'école centrale, et ben j'étais en vedette à l'Olympia. Inconnu 6 mois avant, ou même 3 mois avant, totalement inconnu. Et d'un coup, je passais à l'Olympia en vedette pendant 15 jours.
0: C'est dingue. On se croit presque, vous savez, dans les dessins animés où le héros, est à, comme ça, un embranchement. Alors, à gauche, je ferai star de la chanson. À droite,
1: je ferai ingénieur. Ah non, mais ça a été vraiment comme ça.
0: Ouais.
1: C'était vraiment comme ça. Je me rappelle, dans des événements, il y avait un grand événement qui s'appelait l'école Boom HEC.
0: Ouais.
1: C'était l'école HEC faisait un truc et ça se passait à Vittel cette année-là. C'était un garçon un peu fou qui est devenu d'un directeur de maison de disques ensuite, qui avait organisé ça et qui dit, on va inviter Antoine. Mais Antoine, j'étais en séance d'examen. Alors, un examen enfermé dans une loge à l'école centrale en train de passer un examen et je pouvais pas faire autrement. Il dit, on annonce le truc à l'école, à HEC, qui était quelque part à Jouy-en-Josas, je crois. Et ben, ils sont venus me chercher à l'école avec une moto. Ils m'ont, juste à l'instant où je sortais du truc, de l'examen, avec la moto, ils m'ont amené à l'héliport de Paris. L'hélicoptère s'est posé à l'école. Il y avait un plateau repas qui m'attendait. J'avais pas eu le temps de déjeuner. J'ai répondu aux questions, annonçant le premier Boom HEC, quoi.
0: Incroyable. Et donc, oui, on peut tout avoir, son diplôme et la scène de l'Olympia.
1: Oui, j'ai eu le diplôme. C'était tout juste. J'étais rentré 70e sur 300. Je suis sorti 275e, à peu près. Mais j'ai le diplôme. J'ai rien construit depuis, par contre.
0: Ça suffit. Mais non. Oui, alors, c'est ce que j'allais vous dire. Finalement, vous êtes content du choix que vous avez fait à l'époque de rester du côté des saltimbanques?
1: Oui. Bon, j'aurais aimé construire certaines choses. Il y a eu des projets. J'avais fait un bureau d'études à un moment, mais ça s'est jamais réalisé. La chanson m'a emporté, quoi. Puis la chanson, ça a débouché sur le voyage. Donc, j'aurais pas pu rester un ingénieur. J'ai des amis qui sont restés ingénieurs, que on se retrouve les traces de temps en temps. Mais moi, j'ai pas hésité longtemps.
0: toujours pas de pilules en vente dans les monoprix. Pourtant, Antoine, c'était visionnaire, cette affaire.
1: Bah, ça a quand même fait des progrès. À l'époque, il y avait la loi de 1920. C'était une autre de mes chansons, d'ailleurs.
0: Ouais.
1: Et la loi de 1920, qui existait depuis la fin de la Première Guerre mondiale, et qui interdisait de parler même de la contraception.
0: C'est vrai.
1: Et déjà, cette pilule, la pilule dans les monoprix, la maison Vogue, ils avaient été hardis d'accepter ça.
0: Ouais.
1: Parce que c'était une loi, c'était interdit, quoi.
0: C'est intéressant que vous disiez ça, parce que quand on vous a en face de nous, mais ça le fait avec vous, ça le fait avec Jacques Dutronc aussi, on pense que ces années 60 étaient une espèce d'âge d'or où tout était génial. Bon, ben, on n'avait pas le droit de dire le mot préservatif nulle part. C'était évidemment une belle période, et notamment musicalement, les années 66, 67, 68 qui ont sorti des merveilles, mais est-ce que pour vous, c'est une époque qui vous manque?
1: Non, moi à l'époque, aucune période ne me manque, parce que j'ai vécu toutes les époques qui ont suivi, y compris celle d'aujourd'hui, avec passion. Il y a des choses, ces temps-ci, il y a des choses un peu noires qui se profilent à l'horizon, mais il y a des choses magnifiques. Je m'amuse beaucoup avec des choses comme l'intelligence artificielle. Je trouve que les chansons que j'ai enregistrées, c'est pas de l'IA, c'est tout à fait naturel, des vrais musiciens, etc. et tout. Mais par contre, je me suis amusé à les illustrer avec
0: des vidéos
1: IA, et c'est très amusant. Bon, il y a plein de choses en bateau. Moi, j'ai passé toutes ces années en bateau. Quand je suis parti, j'avais rien. J'avais un sextant pour faire le point.
0: Ah, même pas un petit radar.
1: Il y avait rien du tout.
0: Oh,
1: J'avais un sextant et j'avais une lampe à pétrole pour m'éclairer. Et la nuit, je hissais la lampe à pétrole dans les haubans pour que les cargos me passent pas dessus. Et puis, ça a beaucoup changé avec des tas de progrès, une météo bien plus forte, bien plus pratique, bien plus exacte, avec la communication avec les satellites. Maintenant, on peut communiquer. Ce que j'ai fait pendant tous ces voyages avec tous ces films documentaires et tout, maintenant, ils sont des dizaines, voire des centaines à le faire sous forme en vlog.
0: Sur Instagram.
1: Instagram ou sur YouTube ou avec des familles, des couples, etc. Et certains le font très très bien. Mais en même temps, ils sont reliés à la Terre tout le temps, quoi. Même en traversée, ils sont en train de se filmer tout le temps. Moi, j'étais passionné par le voyage pendant toutes ces années, et je voulais pas mélanger. Je racontais pas ma vie en bateau, quoi. J'ai visité des plus beaux endroits de la planète, donc je rapportais des images, je réalisais des films, et c'était comme ça que j'avais pas envie d'être tous les jours à l'antenne, quoi.
0: Ah oui, et puis vivre la vraie déconnexion, la vraie solitude après des années avoir été adulé, je dois dire quand même. On parle des 30 ans des élucubrations, mais entre les élucubrations et votre départ en bateau, vous avez eu des gens qui couraient après vous dans la rue en criant Antoine, on t'aime.
1: Oui, c'était flatteur, c'était agréable, mais c'était un petit peu excessif, quoi.
0: Ouais.
1: On pouvait pas, par exemple, je pouvais pas aller dîner dans un restaurant seul, sauf peut-être des restaurants guindés à Paris et tout, mais ou prendre un train, c'était difficile, ou des choses comme ça. Mais en même temps, j'ai gardé, le temps a passé, j'ai gardé la sympathie de gens. Bien sûr, ça s'estompe avec l'âge, mais j'ai bien aimé ça, mais j'ai bien aimé en sortir aussi, quoi.
0: Ouais, et être sur le bateau. Alors, puisque vous en parlez, je dois dire que dans votre discographie, on entend bien vos engagements, Antoine. Sur l'album Demain Loin, que vous avez sorti en 2012, on vous sent très, très écolo sur cette chanson dystopique qui s'appelle Chanter au soleil.
1: Et ben... Wow.

0: chanter au soleil. Ça, c'est votre engagement, oui, écolo. Il y a aussi, vous l'avez évoqué tout à l'heure, la chanson « Pourquoi c'est canon ?». Là, on retourne dans les années 60, où il était peu aisé de militer pour la paix.
1: Pourquoi c'est canon ?

0: guerre aux gens, ça fait marcher les usines.
1: Très cynique et très réel.
2: Oui, c'était ça, une histoire qui se mord la queue, parce que c'était à la fin, pourquoi des canons, c'est pourquoi gagner de l'argent, ainsi de suite, l'argent pour acheter des canons.
1: Voilà. Ouais, toujours. Et puis, sur le cynisme des politiques qui font la guerre ou d'autres, il y a aussi votre chanson « Votez pour moi ».
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2: Soit plus belle.
0: Je vous ai compris, votez pour moi, pour que les Français soient aussi beaux.
1: Alors, c'est presque désespérant que les thèmes d'actualité d'il y a 60 ans le soient toujours d'aujourd'hui.
2: Ouais, le soient toujours, oui.
1: Ouais, hein.
2: Ben oui, c'est cette chanson-là, c'était les problèmes, les musiciens.
1: Et les futurs Charlots.
2: Qui sont devenus les Charlots par la suite et tout. Et cette chanson, c'était un peu fou, quoi. Voter pour moi, c'était assez fou. Et les problèmes sont devenus les Charlots par la suite. Et c'est un peu dommage, parce que c'était un groupe de rock qui était vraiment de qualité, qui m'accompagnait, mais ils ont fait une belle carrière.
1: Oui, voilà, eux aussi ont décidé d'aller dans le côté humoristique, mais chacun était des musiciens vraiment chevronnés.
2: Un très bon musicien. Gérard Rinaldi était
1: super chanteur.
2: Et puis Phil, grand guitariste. Et Jean, tout le monde, c'était des bons musiciens.
1: Bon, il faut qu'on parle d'une chanson que j'adore. Un éléphant me regarde.
2: Oui.
1: Alors, en plus, là, vous pouvez en parler avec, on va dire, la mémoire parfaitement rafraîchie, puisque vous venez de la réenregistrer.
2: Voilà.
1: Un éléphant me regarde, version 2026. Voilà ce que ça donne.

0: On parle souvent des mini-polémiques créées par les élucubrations entre la pilule Yvette Horner et Johnny Hallyday, mais Un éléphant me regarde, quand même, c'est une chanson très psychédélique.
1: C'était une chanson psychédélique, mais je dois dire qu'il y avait une seule phrase qui donnait un petit peu l'impression que ce soit psychédélique, c'était la fumée dans les yeux. Oui. En fait, je dois dire qu'à l'époque, moi, je concevais la seule substance que je consommais, c'était de la chartreuse verte, voilà.
0: D'accord. Ah
1: non,
0: ouais.
1: J'ai eu la chance de jamais tomber dans la drogue.
0: Alors pourquoi vous avez fait une super chanson de droguée?
1: C'était marrant. C'était pas une chanson de droguée, c'est une chanson un peu
0: hippie.
1: Par contre, vous avez utilisé le mot psychédélique. J'ai toujours regretté que cette chose qui aurait pu être une chose qui aurait pu faire avancer la science dans certains domaines, etc. Parce que le LSD en question, il a été interdit, donc du coup il est tombé dans les mains des malfrats, des trafiquants, des gens qui en prenaient souvent des doses mille fois trop grandes et en crevaient, alors que il y a eu des gens qui ont fait des recherches avec ce produit. Et bon, les lois évoluent petit à petit, de temps en temps. Moi, par exemple, j'ai eu l'occasion, tout récemment, pendant 2 ans, de prendre du cannabis médical, dans un essai, un cadre tout à fait légal, le cannabis médical, et je pense que cette chanson parle un petit peu de façon amusante. Elle a été reprise, elle a été chantée très longtemps sur scène, oui, par Nicolas Sirkis, par Indochine.
0: Excellent. Indochine.
1: Et cette chanson, bon, c'est une façon aussi d'amener, je pense honnêtement que si l'herbe, la marijuana, le cannabis, qui n'est pas une substance toxique comme la cocaïne ou d'autres choses beaucoup plus graves, si les gens pouvaient le trouver légalement comme dans 40 États sur 50 en Amérique, comme dans beaucoup de pays d'Europe, etc., le trouver légalement, eh ben, ça ferait déjà la moitié de la criminalité qui disparaîtrait. Parce que les gamins ou les jeunes, en tout cas à 18 ans, pourraient l'acheter légalement comme ils achètent de l'alcool, du vin ou du whisky ou de la bière. Et puis, ils seraient pas obligés d'aller dans des coins sombres où on va leur fourguer des horreurs, beaucoup plus graves.
0: Oui,
1: honnêtement, je pense que la loi pourrait s'améliorer comme ça.
0: Ouais.
1: Je suis moins militant que j'étais à certains moments, mais je pense que on devrait y penser.
0: Les élucubrations, elles ont été un peu étirées, récupérées sur votre album suivant, donc après 66, on a eu les contre-élucubrations problématiques. Alors j'ai lu que ça vous avait un peu agacé, qu'on ait eu envie de prolonger le succès des élucubrations en faisant donc un duo, c'est entre vous et vos musiciens de l'époque, les problèmes, les futurs Charlots.
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0: après vous leur répondez. Ça vous a agacé, c'est vrai?
1: Non, ça ne m'a pas agacé, c'était amusant.
0: C'est rigolo, moi, je trouve.
1: Bah, ouais. Non, c'était très, très amusant. Ouais. C'était moins un petit peu agaçant, c'est que la chanson était signée de quelqu'un d'autre.
0: Ah oui, ça c'est ennuyeux.
1: Un jour, des années après, avec Gérard, on se voit comme ça, puis on parlait tout à fait autre chose. Je dis, mais toi, tu as touché des sous sur cette chanson-là, puisque on avait écrit les paroles comme ça avec Gérard et moi. Et il dit, moi non, j'ai regardé. Sur la pochette, il y a marqué Antoine Rinaldi, auteur-compositeur, Antoine Rinaldi. Et on cherche, et on regarde dans la SSM, mais c'était signé Fischner Boublil.
0: Non, les producteurs. Ah bah voilà, ah bah bravo.
1: Mais par contre, autre anecdote avec les Charlots, un jour qu'on tournait le clip, mais une émission de télé avec cette chanson-là, on s'est trouvé sur un bateau, et puis on avait de temps mort, et puis c'était pas les Charlots, c'était des problèmes, hein.
0: Ouais.
1: Et puis on m'avait dit, est-ce que tu pourrais, pour une émission d'Europe numéro 1, chanter une chanson que tu fais pas d'habitude, une chanson qui soit pas de ton répertoire. Mais je dis, on va en faire une. Et ensemble, on a fait une parodie des élucubrations, c'était pas des élucubrations, mais des Je dis ce que je pense et je vis comme je veux, qui était une chanson que j'ai faite à l'époque aussi. Et oui, Gérard a pris l'accent berrichon,
0: ouais.
1: C'est devenu la Marie, quelque chose. Et ça a donné naissance au Charlot. Cet enregistrement est passé à la radio et monté numéro un des ventes, et les Charlots n'existaient pas, c'était les problèmes. Alors Christian Fechter leur a dit, bah, écoute, vous êtes plus les problèmes, demain vous êtes les Charlots. Ah bon, mais nous, le rock'n'roll, non, fini, les Charlots, vous êtes des comiques.
0: Et voilà les débuts.
1: C'était une drôle d'époque quand même.
0: Les Charlots,
1: hein.
0: Bah ouais. Et dans Touchez pas à la mer aussi, finalement, vous reprenez un peu les élucubrations. Hein. La mer.

0: Touchez pas à la mer, 1987.
1: Oui, oui. Voilà. C'était une chanson qui m'est tombée du ciel. J'étais sur le bateau, j'avais envie, je ne savais pas. Et je ne pensais pas du tout que ça allait être une chanson écologique. À l'époque, il y avait des problèmes avec certains endroits où il y avait des cultures de perles. Ouais. Ils cultivaient des perles. Du coup, ils voulaient interdire des lagons. Certains lagons étaient interdits aux bateaux tout d'un coup. Et je dis, c'est pas possible. On peut pas faire des frontières sur l'océan. On peut pas mettre des barbelés dans les lagons. Puis j'ai commencé à écrire la chanson. Évidemment, elle est devenue une chanson pour la protection de l'environnement. Aussitôt, ça a été les baleines et les grands oiseaux blancs et et les petits enfants. Et cette chanson, c'est marrant parce que on avait créé un autre site internet, tout qui s'appelle Touchez pas à la mer, et des milliers d'écoles, de classes, pas plus tard que là, dans mon village, ils m'ont contacté parce que les enfants, ils veulent jouer, chanter, touchez pas à la mer, quoi. Et des milliers de classes partout ont chanté, touchez pas à la mer.
0: Oui. Ah oui, c'est devenu un incontournable de la chanson écolo, voilà, enfin, pour éveiller les consciences des enfants aussi. Puis l'importance de la mer et des océans.
1: Oui. À Tahiti, il y avait les gens où ils sont pas sensibles au succès, ça, ils s'en foutent. Parce que t'es connu, t'es vedette, on s'en fout, hein, vraiment. Mais ils m'appelaient pas Antoine, ils m'appelaient touchez pas à la mer. comme Danse avec les loups, voilà.
0: Ouais, Kevin Costner, on l'appelait Danse avec les loups. Et...
1: Moi, c'est Touchez pas à la mer.
0: Touchez pas à la mer. Alors, Touchez pas à la mer. Bon anniversaire aux Élucubrations et longue et belle vie à vous et aussi à ces nouvelles versions de vos chansons qui sont sur ce best-of qui devrait pas tarder à apparaître sur les plateformes de streaming et qui, pour le moment, est sur votre site antoine.tv.
1: Eh bien, merci beaucoup de m'avoir accueilli. J'ai passé un très bon moment. C'est amusant, tous ces souvenirs.
0: Ah, oui.
1: Je m'amuse aussi à les entendre. J'ai passé un excellent moment.
0: Merci beaucoup,
1: merci
0: Antoine.
1: Merci de m'avoir accueilli. À très bientôt.
0: À bientôt, merci.
1: Merci.
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4: Bonjour à toutes et à tous. J'espère que vous allez bien en ce vendredi. Nous pensons bien sûr à tous ceux qui subissent les feux de cet été dans l'Aude, le Var, la Drôme et ailleurs. Bon courage à vous tous. Jusqu'à 13h, ce sont les meilleurs moments au taquet avec Valérie Damido et Eric Bastien. Ils ont joué avec des candidats plus sympathiques les uns que les autres, toujours avec des anecdotes à raconter, comme celle du sanglier qui charge, de la bûche dans la tête de mamie ou du chien qui n'est pas le bon chien. On va passer un bon moment sur votre radio ici.
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4: Musique dans les prochaines minutes avec un classique d'Eddie Mitchell qui est en fait une adaptation d'un titre américain, Sur la route de Memphis, sur votre radio ici.

0: Avec ton chéri Emmanuel.
1: C'est ça, exactement.
0: Que tu l'as rencontré au travail.
1: Au travail, ouais, de nuit, grâce à une part de gâteau.
0: Et oui, parce que ta copine faisait son pot de départ et t'as amené le gâteau à Emmanuel.
1: Ah bah oui, en vrai, j'ai amené un cadeau, un gâteau à mes collègues qui travaillent à l'étage du dessous. Et je l'ai vu sortir et ça a été le coup de foudre, quoi.
0: Et voilà, ça y est, pim, allez.
1: Là,
0: ça fait voilà, des 20 ans que ça dure et vous êtes mariés depuis 8 ans.
1: Oui, c'est ça, ouais, 20 ans d'amour.
0: Les noces de Coquelicot, j'adore.
1: Oh, sympa.
0: Voilà, alors nous allons, afin de pouvoir t'encourager, parce qu'on a très envie que tu te sélectionnes pour la finale.
2: Ils se distinguent pas trop là, pour l'instant, égalité.
0: Ils ont égalité,
2: je sais.
0: Faut toujours que tu la ramènes pour dire n'importe quoi.
2: Comme tous les Auvergnats.
0: Oui, bah concentre-toi plutôt sur les mots que tu utilises.
2: On est concentré, Laurent.
0: Érection. Alors, tu adores les vieilles chansons françaises et on va te passer un petit coup de Jacques Brel.

0: Les bourgeois de Monsieur Brel. Alors, écoute bien. C'est le moment de cartonner, ma chérie. Donc, à mon top chrono, tu auras 10 secondes pour me citer un maximum de groupes de mecs. Donc, ça veut dire des groupes de rock, des boys band, tout ce que tu veux, du moment qu'il y a plus de deux personnes. Hein. Donc, boys band, groupe de mecs, groupe de rock, c'est parti, un maximum. Top chrono.
1: Les What's Apart, les To Be Free, Alliage, Backstreet Boys, G-Squad.
0: Ok, tu m'en as donné 5. C'est parfait, il y avait évidemment les Hanson Brothers, les Tech Vat, les Bébés Brunes, les Beatles, les Poetic Lovers, les Stones, les Beach Boys, mais tu m'en as donné 5, c'est parfait.
2: Oui, on va voir dans un instant ce que va faire Laurent. Laurent, tu as un porte-bonheur et je suis sûr que ça va être utile pour ce bingo. Et ça va plaire à Valérie parce que tu as toujours un pendule sur toi. Tu fais le pendule. Tu pratiques le pendule qui répond par oui ou par non ou par je sais pas hein, quand on le fait tourner, c'est ça?
3: Je sais pas, oui.
2: Ouais, je sais pas, bah, t'as intérêt à savoir dans un instant. Alors, un truc qui est très lié à moi, et pour une fois, je me reconnais tellement en toi, Laurent. Tu es nul en anglais, ou en tous les cas en langue étrangère, et ton entreprise t'a payé un an de cours d'anglais, mais t'en avais tellement rien à faire que t'as demandé à qui de faire tes devoirs?
3: Ben, ma grande fille qui était en langue étrangère.
0: Mais voilà. Quelle honte!
2: La société lui paye un an de cours d'anglais. En même temps, j'aurais fait la même chose. Et alors, la chose bien inutile pour finir cette émission, tu décolles les étiquettes de toutes les bouteilles. Ça sert à rien, mais tu le fais super bien.
3: Voilà, j'adore.
2: Ça va, toi, Simon? Voilà.
3: Pas très sens, ça vaut quand
2: même. Et pourquoi tu fais ça, les étiquettes et... Ouais. Bon.
3: Ben, je sais pas. Alors, Fabienne, bien souvent, elle me tape sur le bout des doigts parce que. Voilà, faut que j'arrête, mais je sais pas. C'est...
2: Écoute, il y a une demi-heure, je t'ai pris un rendez-vous avec Kierzek. Je vais t'en prendre un deuxième rendez-vous avec le docteur Kierzek. Je pense qu'à un moment donné, c'est
3: un rendez-vous thérapie.
2: Allez, pour t'encourager, la musique que tu aimes, tu adores Pink Floyd, tu aimes aussi Dire Straits. Gagner un séjour en Auvergne, c'est maintenant que ça se joue sur le bingo. Combien a-t-elle fait
0: de points? Elle a fait 5.
2: Comme vous êtes à égalité, il suffit que tu fasses 6, ok? Tu fais plus qu'elle, c'est-à-dire 6, t'encaisses les 10 points et tu reviens vendredi.
3: Bonne chance, Fanny.
2: Bonne chance à quoi?
0: Il a dit bonne chance, Fanny.
3: Voilà,
2: parce qu'elle
3: a gagné. Voilà.
2: Oh, mais non!
0: Elle dit pas comme ça.
3: Allez,
0: vas-y.
3: Au revoir, la musique.
2: Laurent, j'ai besoin. Là, c'est un bingo. Tu vas avoir 10 secondes pour citer un maximum. Donc, c'est la même chose, sauf que c'est les filles, un maximum de groupes de filles ou de girls band dans la musique, dans tout ce que l'on connaît en France ou à l'étranger. Allez, concentre-toi, top chrono, 10 secondes.
3: Totally Spice, Bravo Fanny.
2: Oh non.
0: Oh non.
2: Les L5, les Bengals, les Bell Stars, les Spice Girls, les Supremes, les Ronettes.
0: Eh oui.
2: À cause des garçons, il y en avait plein.
0: Les Andrew
2: plein.
0: Sisters, les Bananarama.
2: Ya.
0: Bon, eh bien, ça veut dire, Fanny, que tu nous retrouves pour la finale de vendredi.

0: Ça fait mal, Vita, dans la playlist d'ici. Faisons la connaissance maintenant de Cindy d'ici Picardie, alias Speedy Cindy, et vous allez comprendre pourquoi. Elle porte très très bien son surnom, et Jérôme d'ici Auxerre, qui est devenu le héros de son beau-père lors d'une réunion de famille. Alors, l'histoire est très drôle, dans les faits pas vraiment, mais quand on la raconte, c'est vraiment plutôt sympa, et d'ailleurs, ça fait beaucoup rire à Valérie D'Amido et Eric Bastien sur votre radio ici.
1: Alors, Cindy, tu as rencontré ton chéri Eric, il y a 28 ans, en discothèque, et à l'époque, on écoutait ça. Alors, il paraît que tu étais en discothèque au Parthénon à Amiens. Comment ça s'est passé?
2: Oh ben on s'est vu, on s'est regardé, puis à la fin, au moment du slow, on a concrétisé.
1: C'est-à-dire, on a roulé des pelles direct.
2: Ouais, un petit bisou, hein. Pas la pelle tout de suite, mais un petit bisou.
1: Smacou aussi. Smacou, pas de pelle.
2: Non, pas de pelle.
1: Oh là là.
2: Après, on s'est revu une semaine après.
1: Ah, vous êtes donc quand même échangé les numéros et tout.
2: Voilà, c'est ça.
1: Voilà, février 98.
2: Oui.
1: Et vous vous êtes marié quand?
2: Le 8-8-98.
1: Et voilà, donc quand même 6 mois plus tard. Hein, donc ça
2: voilà. Speedy Cindy, j'étais très vite aussi pour toi.
1: Bah voilà. C'était quand même un petit coup de foudre, hein, ma petite Speedy Cindy, quand même.
2: Voilà.
1: Hein, t'avais 20 ans quand tu l'as rencontré, quand même.
2: C'est ça.
1: Et voilà. Alors, il paraît que t'as un chat qui est comme un chien, que dès que tu l'assises.
2: Oh, oui.
1: C'est-à-dire?
2: Oh ben, je l'assise, elle vient, je la promène un petit peu en laisse avec son harnais. Voilà, toutes les caractéristiques du chien. C'est vrai que c'est un chat, mais elle ressemble au chien que j'avais en fin de compte. Parce que j'ai toujours eu des chiens, et là, comme ils sont décédés, j'ai pris un chat. Et c'est vrai que je retrouve dans mon chat que j'ai pris des caractéristiques de mes chiens en fin de compte.
1: Ah ouais, bah du coup, elle a même pas été élevée avec des chiens, donc c'est vraiment...
2: Du tout. Non, c'est elle est d'un sauvetage, je l'ai adoptée. Donc, elle a déjà 8 ans.
1: Oh bah dis donc, c'est bien, moi j'aimerais bien que mon chien je puisse la promener en laisse, mon chat je veux dire, voilà. Parce que moi mon chat si je l'ai en laisse...
2: Ouais, j'ai même pas eu chaton en fin de compte, c'est déjà un chat adulte que j'ai sauvé, donc je suis étonnée, puis c'est vrai que tout le comportement.
1: Eh bah c'est bien, moi j'aime bien que quand on siffle un chat il arrive, ça n'existe pas ça, tu sais que tu es chanceuse hein.
2: Alors... Ah oui, directement je siffle, elle court.
1: Ah bah. Alors, ma chérie, là, maintenant, tout de suite, c'est la question pour marquer 5 points de plus.
2: Oui.
1: Alors, écoute bien. Sous quel nom est plus connu le chanteur québécois Pierre Garand?
2: Garou.
1: Ah bon, j'ai même pas le temps de dire ça, allez hop là, pourquoi?
2: Speedy Cindy.
1: Speedy Cindy, on va écouter. Eh oui. Évidemment, bien sûr que c'est notre ami Garou. Eh ben, c'est un sans faute, Speedy Cindy, t'as 12.
3: Écoute, Jérôme, là, c'est vrai qu'elle est très efficace, là, faut reconnaître quand même.
4: Oui, elle est forte, elle est forte.
3: Hein. Réponse à la seconde. Faut
4: que je m'accroche, faut que je m'accroche.
3: Non, mais ça va, Jérôme, parce que franchement, t'étais à 7 et voilà, t'étais à égalité, donc ça se trouve, tu as encore égalisé Jérôme avec ici au CERF.
4: J'espère.
3: Je te le souhaite, Jérôme, on a parlé de ta rencontre avec Sandrine, on a dit que c'était au lycée. Du coup, Sandrine, elle a une maman, en tous les cas, il y a une belle-mère, quoi, on est d'accord?
4: Oui.
3: Mais tu vois où je veux en venir ou pas?
4: Oui, mais c'était pas la belle-mère. C'était la belle-mère de mon beau-père.
3: Alors, on va expliquer.
1: Voilà.
3: Parce qu'il a un petit côté
1: gâteau. Voilà.
3: Pour leur un an de mariage, donc avec ta chérie, on est d'accord. Il y avait une réunion dans ta belle famille. C'est ça, hein?
4: Chez nous, la belle famille qui était là.
3: Ouais, à l'époque, vous vous chauffez au bois. Voilà. Et tu attrapes une bûche. Pour la lancer au chien, d'ailleurs.
4: Oui.
3: Et pas de chance, qui se prend la bûche? C'est pas la belle-mère, effectivement.
4: Oui.
3: C'est qui?
4: La grand-mère.
3: Oui.
4: La grand-mère.
3: Oui, alors la grand-mère qui se trouve dans l'axe, et bim, elle se prend une bûche. Et qu'est-ce qu'il y a?
4: Non, mais elle est le coin de l'arcade.
3: Oui, non, mais on rigole, mais elle a été aux urgences, mamie, là. Qu'est-ce que tu lui as fait?
4: Ah, bah, ils ont couru aux urgences du coin. Bon, ça saignait plus qu'à cet endroit-là, ça saigne beaucoup, mais il n'y avait pas rien de particulier. Mais
3: alors,
4: bon.
3: Et le pire dans tout ça,
4: ils ont quand même insisté pour avoir des points, donc ils ont eu 4 points quand même.
3: Bah oui, pour mamie, quand même 5 points de suture, mais il paraît que le beau-père s'est retenu de ne pas rire. En fait, tout le monde s'est foutu d'elle, c'est horrible, votre famille. C'est quoi cette famille?
4: Ah ben le beau-père, lui, il m'a dit en aparté, ça avait été mon héros, ça fait des années que j'aurais voulu le faire, que je ne l'ai pas fait.
3: Et c'est ton héros, il a dit, j'ai toujours aimé de faire ça, et je l'ai... D'accord. Et cette grand-mère, elle est où aujourd'hui? Elle nous a quittés ou elle est toujours là?
4: Je ne sais pas.
3: D'accord.
1: Ok, d'accord.
3: Ok, bon, c'est on a quand super. Même une pensée pour elle, ou qu'elle soit.
1: Ou qu'elle soit. Excuse-nous, mamie Jeannette.
3: Ah non, ah non.
1: Allez.
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Girl de Cooking on Three Burners, remixé par le DJ français Kungs Kungs, qui se produit demain au festival Fête du Bruit à Landerneau et dimanche au festival Garten on the Beach à Deauville. Dans quelques secondes, c'est votre agenda de l'été qui arrive avec des bons plans dans votre région, sélectionnés rien que pour vous. Puis la musique revient avec Indochine sur votre radio ici.

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2: Et pour la musique, place à Indochine avant de retrouver les meilleurs moments d'Otake. Pour les plus aventuriers, c'est le cas de le dire, il existe une version par Metallica. Et c'est très différent. L'aventurier sur votre radio ici.

0: concert à Boulogne-Billancourt fin novembre. Indochine, l'aventurier sur votre radio ici. Valérie Damidot et Eric Bastien sont maintenant avec Grégory Dissinor qui a bien fait d'écouter son ami médium. D'ailleurs, Eric aimerait bien avoir la même amie et surtout la même prédiction. Quant à Jennifer Dissigar-Lozère, elle nous raconte comment elle a rencontré son chéri et c'est tout mignon, vous allez voir, c'est sur votre radio ici.
1: Alors, Grégory, attention, on est sur un petit gars qui normalement a méga de la chance. Parce que, avant on l'appelait Joe Lapoisse, mais ça a tourné, parce que il a des potes médiums qui lui ont dit « tu vas gagner au loto ». Et t'as joué, et qu'est-ce qui s'est passé?
2: J'ai gagné.
1: Et voilà!
3: Ça devient mon meilleur ami, là, depuis deux secondes. Hein.
1: Alors, du coup, c'est quand même, t'as gagné, bon, on dira pas combien, on s'en fout. Mais du coup, est-ce que depuis que t'as gagné, tu joues encore ou...
2: Ouais, je continue à jouer. En fait, c'est arrivé là à Noël, le jour de Noël. Et donc, depuis, je continue à jouer parce que mon ami médium m'avait dit que j'allais gagner au mois de juin. Et quand je l'ai revu, je lui ai dit, bah, c'était en décembre. Elle m'a dit, bah non, c'était pas ce jour-là. tu vas gagner. Continue à jouer. Donc, et elle a pas d'action à la FDJ, hein, donc.
1: Bah, les médiums, c'est super.
3: Si on peut avoir son numéro de téléphone,
1: oui,
3: on est preneur. Hein.
1: Voilà, avant la fin de l'émission.
2: Je vous le donnerai sans problème.
1: Tu vas donner son numéro à Maître Coupez. On va s'expliquer avec ta copine médium. Okay. Donc, du coup, bah, c'est génial.
3: On va plus que s'expliquer, je vais te dire. Ouais.
1: Alors, du coup, t'as ton tirage, 4 numéros, le complémentaire. Alors, est-ce que t'avais déjà gagné avant? Parce que je lis que, oui, t'avais joué et t'avais gagné au moment du Covid.
2: Ah non, ça c'est professionnellement au moment du Covid, j'ai essayé de me débrouiller parce que vendeur à domicile, indépendant, avec les confinements c'était impossible de continuer mon activité, donc là ça craignait fortement et puis j'ai eu un gros coup de bol, c'est que en allant dans une pharmacie, il y a un monsieur qui était là qui cherchait du gel hydroalcoolique pour toute son entreprise, et c'est une entreprise nationale et il voulait mettre en sécurité tout son personnel. Et donc là, professionnellement parlant, ça a changé totalement ma vie parce que je les ai aidés pendant plus de 2 ans à se protéger contre cette maladie.
1: Mais dis-donc, mais qu'est-ce que c'est cet homme? On l'adore! Le gel hydroalcoolique, qui est ma vie depuis 18 mois, puisque la personne à ma droite, qui je le rappelle, est hypochondriaque, a 16 litres de gel et il se met ça sur les mains. Évidemment. Toutes les 7 secondes, j'ai envie de crever de l'odeur.
3: Non, voilà. Mais je vais vous réconcilier.
1: Non, excusez-moi. Oui, d'accord, mais bon, on est obligé de se taper le gel qui pue là.
3: Oui, c'est vrai que ça s'en fout.
1: Ouais, ça va. Oui, ça va, quoi.
2: Il a du mauvais gel, lui. C'est pour ça.
1: Et bien sûr, il est radin. Donc, tu penses bien qu'il prend le premier prix chez
3: Le Verne.
1: Voilà, quoi.
3: Écoutez, pour réconcilier tout le monde, Valérie, faisons une pause années 80.
1: En rouge et noir, voilà. Je filerai le temps.
3: Il y aura toujours une pause années 80 en rouge et noir tous les jours à 12h44 maintenant.
1: Alors,
3: possible, ça.
1: Écoute bien, Grégory. C'est ta question à 5 points. Là, tu peux marquer 5 points d'un coup. Ça serait magnifique. Comment s'appelle, dans le spot pour la prévention routière, comment s'appelle le capitaine de soirée? Celui qui boit pas. Comment s'appelle le capitaine de soirée? Top chrono, 10 secondes.
2: Tam.
1: Bon, elle peut être tenue que tu trouves, tiens. J'ai l'impression que tu connaissais, je sais pas pourquoi. Oui, c'est Sam. C'est celui qui boit pas, qui ramène tous ses potes. T'as déjà fait Sam, toi?
2: On l'a fait pour moi aussi. Hein.
1: Ouais, bah voilà. Allez, jingle, 5 points, t'es à 10.
3: Jennifer qui a 7 points. Attention, là, il est passé devant, là, Jennifer. Hein.
4: Oui, je vois.
3: On se laisse pas trop devancer. Tu l'as rencontré comment, ton chéri, Alexis? Ça s'est fait à quelle occasion?
4: Eh bien, en fait, on travaillait ensemble. Enfin, on travaillait pas ensemble. On vivait dans le même bâtiment.
3: D'accord.
4: Et en fait, un jour, un soir, j'avais oublié quelque chose à la voiture. Donc, du coup, je redescends à ma voiture. Et là, je vois une camionnette qui arrive avec deux jeunes hommes qui descendent.
3: Je rappelle que vous étiez tous les deux militaires. Hein.
4: Oui, on était tous les deux militaires.
3: Voilà, ok.
4: Voilà, mais on n'était pas dans le même escadron, en fait.
3: Ouais, ouais.
4: Donc, on ne s'était jamais croisés.
3: Uh-huh.
4: Et là, je vois ces deux personnes qui descendent de la camionnette et puis je les entends, oh là là, c'était un long voyage et tout, on est fatigués. Enfin, ils avaient l'air fatigués, quoi.
3: Mmh.
4: Et ils avaient leur valise. Et puis quand je me dis je vais les aider, les pauvres. Donc je leur dis, vous voulez que je vous aide à monter les valises?
1: Non, mais
4: et puis là, ils me regardent.
1: Non, mais
4: ils me regardent, genre, mais qu'est-ce qu'elle veut, celle-là? Et Et puis du coup, on a commencé à discuter, voilà, pour savoir, mais toi, tu travailles où, et toi, tu travailles où. Un petit coup de foudre, et puis après, on n'a pas arrêté de se croiser. Et voilà, et la belle histoire a commencé.
3: Ah bah, ça a commencé, ça a fait cet effet-là dans ton cœur. Et puis, t'as voulu devenir un aigle, voilà, t'as vu la vie en rouge et noir, la totale, on comprend, bien sûr.
4: Non,
3: c'est une belle histoire, Jennifer.

0: Charlotte Cardin, The Way We Touch, dans la bande-son de votre radio ici. Valérie Damido et Eric Bastien sont à présent avec Christophe d'ici Gironde, à qui il arrive toujours des trucs quand il est sur un bateau. Perso, je ne monterai jamais avec lui sur un bateau. Et Pauline d'ici Berry, qui nous explique sur votre radio ici pourquoi son porte-bonheur est un porte-clé et surtout pourquoi celui-ci en particulier. En même temps, pourquoi pas, hein?
1: Ah là là là là. Alors, notre ami Christophe, qui vient d'habiter là, il n'y a pas très longtemps, dans les Landes, à Seignos, qui a été cuisinier toute sa vie, qui est un peu maniaque en cuisine, mais bon, qui ne le serait pas, il lui est arrivé une aventure qui m'a un peu à la fois amusé et en même temps égaré. Eh bien oui, parce que figurez-vous qu'un jour, Christophe est parti avec des amis et leur chien, un Milou, si on peut dire, un petit fox terrier, là, et ils vont passer la nuit sur l'île de Watt, en Bretagne. Le chien, il est comme un dingue sur le bateau, il est à l'aise, il n'y a pas de souci. Et au retour, le lendemain, ils embarquent sur le même bateau, mais là, le chien, ça ne va pas. Qu'est-ce qui se passe ?
2: Ce qui se passe, c'est que le chien n'était pas bien, on est arrivé sur le bateau, ça n'allait pas, et puis on a vu les gens sur la rive venir faire des signes, et en fin de compte, le chien, ce n'était pas le nôtre. C'était le même chien, la même race, le même gabarit. Et puis du coup, non, c'était pas le nôtre. Donc le chien était perdu, nous avait suivi, mais voilà, c'est pour ça qu'on s'est aperçu que sur le bateau ça n'allait pas, parce que voilà, c'était pas le bon. Donc,
1: mais pauvre chien, enfin, qu'est-ce que ça veut dire ?
3: Ça c'est bien fini quand même.
2: Sur une toute petite île en Bretagne, oui, c'est vrai que c'était assez dingue de s'apercevoir de ça, quoi, que deux chiens complètement identiques se retrouvaient sur cette île.
1: Alors, t'as des trucs hein, sur les bateaux. Par contre, il t'arrive toujours des trucs sur les bateaux. Un jour, entre deux services, il y avait une coupure de 3 heures.
3: Je le sens mal.
1: Voilà, t'en profites pour aller faire un tour de catamaran dans la baie de la Baule. Il y a eu un gros coup de vent. Le mât s'est cassé. Comment qu'on a fait pour rentrer ?
2: Ben voilà, le bateau comme on sortait toujours avec un deuxième petit catamaran, est parti chercher du secours sur le club dont je faisais partie. Et puis il est parti avec un canot à moteur et puis nous a récupéré dans la baie. Et puis je suis arrivé en cuisine. Et puis le chef m'a dit, Christophe, t'es en retard. Ben il dit oui, j'ai dématé dans la baie de la Baule.
1: Bravo. Faut plus prendre les bateaux, monsieur. Faut plus. Alors, je te pose la question à choix multiples. T'auras 3 propositions que je vais te faire. Et à mon top chrono, tu auras 10 secondes pour me donner ta proposition. Alors, tiens, Antoine.
4: Je vous ai compris, votez pour moi.
1: Eh oui, votez pour moi. Parce qu'aujourd'hui, lundi, demain, c'est l'ouverture de la campagne électorale des élections municipales. Alors, petite question. Quelle fonction remplit officiellement le maire d'une ville ou d'une commune? Chef de la police municipale? Officier d'état civil? Les deux à la fois? Ou chef de chantier? Top chrono, qu'est-ce qu'il a comme fonction? Le maire de la ville, chef de la police municipale, officier d'état civil, les deux à la fois ou chef de chantier? 10 secondes.
2: Les deux à la fois.
1: Et c'est une bonne réponse. Bravo. Et oui, il fait tout à la fois, mais il fait aussi chef de la police, garant de l'ordre public, représentant de l'État, il fait tout. Bravo, 3 points de plus, tu as 6.
3: Pauline habite à Déol, c'est dans l'Indre, elle écoute ici Berry, elle a eu 28 ans il y a quelques jours. Notre Pauline qui a plein de beaux talents puisqu'elle travaille en famille pour une maison qui accueille des seniors. Bon, tu adores les jeux concours, par exemple la radio, la télé, pareil même que tu mets ton réveil plus tôt s'il faut jouer, t'es prête à te lever à n'importe quelle heure, c'est vrai ça?
5: Oui, c'est vrai.
3: C'est-à-dire que tu branches la radio et tu participes à tous les jeux?
5: Pas tous les jeux, mais sur mon téléphone, j'ai un site qui regroupe plusieurs jeux concours.
3: D'accord.
5: Sur Internet. Du coup, le matin, je me lève un peu plus tôt et puis je fais mes petits jeux tranquillement pendant que tout le monde dort encore.
3: Quand on est joueur, on est joueur. Oui. On a dit que tu étais joueuse, que tu étais chonchon, que tu étais rebelle, que tu étais susceptible. Mais tu aimes aussi les animaux et ça nous fait plaisir. Et si tu étais un animal, tu serais
5: un chat.
3: Du chat.
1: Ben oui, parce que tout le monde veut devenir un cat. Parce qu'un chat, quand il est cat.
3: Et puis, petit porte-bonheur, envoyez-moi un klaxon sur les aristochats. Oui, madame, tu assistes à un tour de France, on jette des porte-clés, toi t'as décidé que ça devenait un porte-bonheur.
5: Oui, tout à fait, parce que c'était le porte-clé de la Française des Jeux. Ah. Et donc, il y avait...
3: Je comprends mieux.
1: D'accord.
3: Il y a une logique.
5: Il y a un presque de suite, donc je l'ai accroché aux clés de la maison Paulette.
3: Ah, ah voilà. Très bien.

0: Francis Cabrel, tournez les hélicos sur votre radio ici. Allez, dans une grosse minute, voire deux minutes, nous serons avec Sandrine d'ici Pays Basque qui est tête en l'air et Emmanuel d'ici Nord à qui il arrive toujours des trucs. Le moins que l'on puisse dire, c'est qu'on ne s'ennuie pas avec lui. A tout de suite avec Valérie Damido et Eric Bastien sur votre radio ici.
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2: Sandrine, qui m'a l'air de bien, bien gagner, et pourtant, elle est un petit peu comme Annie Cordy.
3: Moi, je serai toujours toute ma vie tête de linotte.
2: Alors, ma petite tête de linotte, il paraît qu'on est tête en l'air.
4: Oh là là.
2: Oh là là, dit-elle. Alors, on oublie.
4: Je raconte un petit truc.
2: Alors, raconte-moi.
4: Alors, enfin, je dis à ma copine, tiens, on va aller à l'auto. Je lui envoie l'affiche. Figure-toi, je m'étais trompée d'un mois.
2: Un mois ? C'est-à-dire t'as fait le... Tu croyais que le loto...
4: Mais comment... Le du 28 février, c'était 28 mars.
2: Donc t'as été toute seule au loto et t'as vu personne, en fait ?
4: Bah, grosso merdo, oui.
5: Grosso merdo.
2: Alors, on a demandé à tous nos auditeurs ce qu'ils voudraient être comme animal. Toi, t'as choisi une salamandre, tu m'expliques ?
5: C'est bien la première fois. Hein.
2: Oui, c'est la première fois. Hein.
4: Pourquoi ? Bah, écoute, déjà, je trouve ça magnifique, c'est rare,
2: ouais.
4: Ça se cache. C'est un peu comme moi, je me casse.
2: Ouais.
4: Et après, c'est près des quatre éléments.
2: Ah, d'accord. Il y en a dans ton jardin, des salamandres ? T'en as déjà croisé ?
4: J'ai déjà vu une, mais pas dans mon jardin. Non.
2: Eh oui.
4: En forêt.
2: Ah,
4: près d'une forêt.
2: Pourtant, dans le sud, voilà. Dès qu'il fait du soleil, on en voit les petites salamandres. Hein, des petits...
4: On en voit de moins en moins. Hein.
2: Bon, de toute façon, comme tous
4: les... Comme les coccinelles, c'est comme beaucoup de choses.
2: Merci. La pollution et tout ça. Alors, on va parler tout de suite avec architecture, mais on va surtout gagner 3 points. C'est la question à choix multiple. Je te pose la question, je te fais des propositions. T'as 10 secondes pour me donner ta propale. Tiens, une petite chanson.
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2: Alors, avec la maison, on va parler architecture. Écoute bien. En architecture, qu'est-ce qu'un chien assis ? Deux colonnes en marbre qui encadrent la porte d'entrée, une fenêtre qui dépasse du toit, une grille décorative intégrée dans un mur ou la coupe d'Éric Bastien.
5: Exactement.
2: Alors, c'est quoi un chien assis ? Deux colonnes en marbre autour d'une porte d'entrée, une fenêtre qui dépasse du toit.
4: Non, c'est une fenêtre qui dépasse du toit.
2: Oh, bon,
4: elle embête avec ça.
2: Oh, bah, écoutez, bien évidemment que c'est la bonne réponse.
4: Merci,
2: c'est...
4: maman.
2: Et voilà, ça ressort du toit, c'est doté de son propre petit toit et ça apporte lumière et volume tout en offrant un charme traditionnel. 4 points de plus, tu as 8.
5: Bon, attention là, Emmanuel, parce que elle s'est quand même bien, bien échappée après quiz musical, tu restes à un point et un petit écart qui est un gros écart quand même, Emmanuel. Hein ?
7: Ouais, là, ça craint, ouais. C'est bon.
5: Ouais, ça craint. Ouais. C'est pas fini, hein, tout est jouable avant 13h. Je te rappelle qu'il y a le bingo qui va arriver dans un instant. Nuggets et Peanuts sont les deux poules d'Emmanuel qui vit dans le Nord à Arles, dans le Pas-de-Calais. Il n'a pas de chance. Non, Emmanuel, il est un peu laguine, il lui arrive toujours un petit peu des trucs, voilà, comme ça, quoi. C'est... Bah, on commence par le voyage de noces, si vous voulez, hein, Manu ?
7: Oui.
5: Allez, le voyage de noces, bon, avec ta chérie. Le patron en avait donné que 3 jours, d'ailleurs, pour terrible, ça, hein, pour ce voyage de noces.
7: C'est ça.
5: Qu'est-ce qui vous est arrivé pendant ces 3 jours ? Ça a été génial, je crois. Hein.
7: Intoxication alimentaire pour les deux.
5: Allez, intoxication, fruits de mer. Mais ça continue, mon petit Pierre Richard, il visite la Tour Eiffel avec la famille, il monte au 2e étage. Qu'est-ce qui s'est passé ?
7: Ah ben, le vertige, je suis resté collé au mur, j'ai pas bougé.
5: Collé à la paroi. Continue, il part en jet ski. Oui. Oui, parce qu'il est fou comme ça, Manu. Il a envie de faire du jet ski avec son fils. Qu'est-ce qu'il a oublié, le loueur ?
7: De mettre de l'essence.
5: Voilà.
2: Donc, ah bah, il a pas été loin alors.
5: Tu nous as fait une Michette Blanc dans les bons étroits là.
7: Disons qu'il y en avait mis assez pour qu'on aille assez loin, et puis tout compte fait, on n'a pas pu revenir par nous-mêmes.
5: Tu sais, Michette Blanc dans les bons étroits.
2: Ah bah oui, bah oui, bah oui.
5: Donc t'as été en pleine mer, t'es resté en pleine mer du coup.
7: Bon, on n'était pas loin, facile, mais ouais, en pleine mer.
5: Oui, quand même. Tiens, attends, non, remettez-moi encore du Pierre Richard, parce que puisqu'on parle de bateau, de retour d'Angleterre, Manu, qu'est-ce qui se passe ?
7: Ah oui.
5: Ah oui.
7: Bon, on a eu une très grosse tempête. heures, on devait revenir de Douvres jusqu'à Calais. On a été déporté à Zuidcot. Et puis tout le monde était malade. Et moi, avec mon beau-père, on mangeait tranquillement parce que j'ai pas le mal de mer. Donc,
5: oui,
7: on vomissait partout, quoi.
5: Bien voilà. Sûr, pendant que les autres. Voilà. Ouais, il n'y avait pas de problème. Je regarde un peu pour après, hein, parce que c'est pas fini.
7: Allez,
5: c'est pas fini.
7: Garde. Allez.
5: Oh, Manu, t'es exceptionnel. 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

premier grand succès de Clara Luciani à La Grenade. Nous sommes déjà à la fin des meilleurs moments de Taquet pour aujourd'hui, mais nous reprenons lundi, bien sûr, toujours avec Valérie Damido et Eric Bastien, toujours en très grande forme. Comme nos candidats, il sera question d'imitation. Franck imite très très bien des personnages célèbres. Vous allez pouvoir jouer à les deviner. Il y aura aussi une question de repassage. Généralement, on a un fer à repasser, deux fer à passer. Eh bien, figurez-vous que Sandra, elle en a trois. Et puis, il y aura aussi une histoire de chevreuil sur votre radio ici.

0: C'était Elton John sur votre radio locale, ici.
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0: À quelques encablures du début du week-end, ce vendredi, vous avez choisi de démarrer votre journée avec votre radio locale. Bonjour à vous, merci d'être des nôtres, ravi de vous savoir de l'autre côté du poste. On va vivre ensemble ce petit moment de radio du matin, tôt, très tôt. Ici, on s'occupe de tout pour vous rendre le plus doux possible ces premiers instants de la journée, à commencer par la musique. Dans les prochaines minutes, on vous promet l'Amérique, celle de Joe Dassin, juste après le journal. Bonjour Valentine Lottès.
2: Bonjour Johan, bonjour à tous.
0: Dans la ce matin, les Landes brûlent à nouveau.
2: Un incendie imprévisible et très puissant. Le préfet nous en dira plus dans un instant. Quand la France se mobilise pour ses pompiers, déçus par le ministère, ils peuvent compter sur les habitants. C'est l'info du jour dans une demi-heure.
0: Et vous, de l'autre côté, avez-vous la main verte? Ce vendredi, par ici, les économies vous donnent un bon plan pour faire un potager partagé. Valérie Coréard vous donnera toutes les infos utiles pour ça aux alentours de 5h13. Et puis, on vous attend au standard. Prenez votre téléphone. Venez donc nous raconter ce que vous avez prévu de faire pour ces deux prochaines journées, ce week-end, qui arrive à grands pas. Vous passez sur l'antenne, vous gagnez le paqueté. 0810 055 056. Bon début de journée.
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0: C'est vendredi et c'est bientôt le week-end, pile 5h. Bonjour. Le journal Valentine Lottès et à la une, le retour des flammes donc dans les Landes.
2: En moins de 10 heures hier, ce nouvel incendie a déjà parcouru plus de 600 hectares de forêt depuis Luglon à l'ouest de Mont-de-Marsan. Et s'il progresse aussi vite, explique le préfet Gilles Clavreul, c'est parce qu'il s'agit encore une fois d'un feu convectif.
3: On a une évolution du feu qui est encore assez incertaine puisque ça tournoie beaucoup, le vent change tout le temps et puis il est, comme on dit, ce mot vous l'avez appris désormais, convectif, c'est-à-dire qu'il génère sa propre énergie et crée son propre climat. Voilà. Donc ce qui fait que de temps en temps, là il se dirigeait plutôt vers le sud-est, il se réoriente un peu plus plein est maintenant. On sait que ça va évoluer, nos objectifs ils sont toujours les mêmes, c'est de protéger les zones d'habitation. Alors là on a évacué le bourg de Luglon, donc a priori il n'y a pas de sujet personnel, mais on va protéger en priorité les habitations maintenant, hein, les lieux habités. Il y a des zones d'habitation mais qui sont plus lointaines, par exemple sur la commune de Garin, au sud-est du feu. C'est relativement loin, on est à 4, 5, 6 km. Simplement, on a eu des sautes très importantes, très éloignées du feu principal, 2, 3 km. Donc on est face à un risque qui est quand même très aléatoire. Ce feu est quand même très conséquent, très imprévisible.
2: Et la situation a contraint les autorités à évacuer 500 habitants dans le Pas-de-Calais, au nord du Touquet, comme à Saint-Just, au sud de Rennes. Les incendies sont contenus, mais pas encore fixés. C'est fait à Guérande, à l'ouest de Nantes, où 2000 vacanciers ont dû quitter leur camping hier.
0: Et la météo est toujours propice aux incendies aujourd'hui.
2: Oui, nous vivons l'une des plus longues vagues de chaleur connues par la France. Les sols sont secs, inflammables et la température brûlante. Avant une baisse progressive, la semaine prochaine, il fera encore jusqu'à 40 degrés ce vendredi. Notre quotidien comme nos vacances sont bousculés.
4: Je me lève à 4h du matin pour aller marcher avec mon chien.
5: Je fais plein de choses le matin et plein de choses le soir et voilà.
6: L'après-midi plutôt tranquille dans la maison à l'ombre. Faire des petites siestes l'après-midi quand je peux.
4: En termes d'activité sur ce qu'on avait prévu pour nos vacances et tout, tu veux aller randonner ou des choses comme ça, c'est impossible quoi, il fait beaucoup trop chaud. Donc au lieu de se promener, on va se mettre dans la rivière.
7: On décale, ouais, le matin, le soir et puis on reste un petit peu au frais en début d'après-midi, petite sieste et puis voilà quoi, après piscine et on sort le soir.
2: 80 départements maintenus en vigilance orange canicule. Et cette chaleur s'accompagne désormais, Guillaume Fariol, d'une pollution à l'ozone dans plusieurs régions.
8: Quand il fait très chaud, les polluants dégagés par la circulation, par l'industrie, se transforment en ozone. C'est une réaction chimique bien connue. La chaleur, les rayons du soleil accélèrent la formation de ce gaz corrosif. Cette année, en Île-de-France, le premier pic de pollution est donc arrivé dès la canicule historiquement précoce du mois de mai. D'autres épisodes ont suivi au rythme des vagues de chaleur. Cette pollution se concentrait autrefois dans quelques régions, en particulier dans le sud-est. Mais avec le réchauffement climatique, l'ozone gagne du terrain. C'est d'ailleurs l'un des rares polluants dont les concentrations ne diminuent pas au fil des années, malgré l'amélioration globale de la qualité de l'air. Selon une étude d'une ONG britannique, pendant la seule canicule de juin, deux tiers des habitants de l'Union européenne ont respiré un taux dangereux d'ozone au-dessus des seuils recommandés par l'UE.
2: Une pollution à l'ozone en Île-de-France, dans les Bouches-du-Rhône et dans le département du Nord, où au moins jusqu'à ce soir, la vitesse est réduite de 20 km/h sur les routes. Du monde au volant, justement, ce vendredi, avant l'un des pires week-ends de l'été sur la route. Dans le sens des retours, la France est en orange, circulation difficile et même très difficile, rouge dans tout le quart sud-est.
0: Vous écoutez ici, il est 5h04, fin de carrière pour Florent Manaudou.
2: Oui, le géant français de la natation prendra sa retraite à l'issue de ses championnats d'Europe à Paris, après une carrière aussi grande que lui dans les bassins, 6 médailles aux Jeux Olympiques, dont l'or sur son épreuve fétiche, le 50 mètres nage libre à Londres en 2012.
9: Incroyable!

0: dire si la nuit qui s'achève a encore été tropicale et éprouvante. Une nuit éprouvante, par exemple, en région parisienne. 26 degrés ce matin au lever du jour. À noter qu'en matinée, quelques ondées orageuses sont à prévoir sur la Bretagne, la basse Normandie. Également des nuages bas qui s'amoncellent sur les Landes et les Pyrénées-Atlantiques pour ce qui est des températures. En matinée, il fera 24 à Toulouse aujourd'hui, 21 à Limoges, 24 à Bordeaux, 26 à Marseille, 28 degrés à Nîmes en milieu de matinée. Et puis cet après-midi, on attend donc une vague d'extrême chaleur généralisée sur tout le pays avec un pic caniculaire atteint dans certains départements comme à Paris où il fera 40 degrés, 40 également à Toulouse, 37 à Bordeaux, 38 à Nantes. Alors qu'en Méditerranée, il fera chaud certes, mais dans une moindre mesure avec 35 degrés à Perpignan, 33 à Marseille ou 33 à Nice. Comment ça se passe chez vous en ce dernier jour de la semaine? Vous nous l'écrivez, un petit post laissé sur la page Facebook d'ici, une température, le nom de votre commune. On attend tous vos messages ce matin sur le site ici.fr et évidemment la page Facebook d'ici.
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0: Et voici la toute première chanson de ce petit matin, direction l'Amérique, Joe Dassin, sur votre radio locale. Il est 5h08.

0: Retour en France. On est ensemble ce matin sur votre radio locale. Ici, ravi de vous savoir des nôtres ce matin de l'autre côté du poste.
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0: Ça s'est passé en Dordogne cette semaine, le jour de balade qu'un randonneur n'est pas près d'oublier. Mardi matin, du côté de Mansignac, Frédéric sort marcher, histoire de se dégourdir les jambes avant qu'il ne fasse trop chaud. Là, rien que de très banal jusque-là, en cette période estivale où il fait très très chaud. Mais en chemin, le voilà qui passe devant un vieux puits à sec. Alors, par réflexe, il jette un coup d'œil au fond, histoire de voir s'il reste encore un peu d'eau. Et là, il découvre deux marcassins pris au piège, comme ça, qui ont l'air tout à fait en forme. Évidemment, il tourne en boucle, il cherche à sortir. Alors, qu'est-ce qu'il fait, Frédéric? Il se dit d'abord, oh, ben, je vais descendre dans le puits pour les remonter un à un à bout de bras. Mauvaise idée. Dès que j'ai avancé la main, ils ont voulu me mordre, dit-il, ce périgourdin après coup. Alors, il a appelé sa femme, toujours de bonne idée. Il lui dit, ben, pourquoi, Frédéric, tu prendrais pas des cordes et on va bricoler un collet de fortune? Et ben, c'est ce qu'ils ont fait sur place. Ils ont,
2: ingénieux,
0: une sorte de MacGyver à eux deux. Ils ont remonté donc ces deux marcassins qui, une fois remontés hors du puits, ont détalé, sont partis dans la forêt.
2: Parce que merci.
0: La nature est ainsi. Parfois, elle est ingrate, mais c'est comme ça qu'on la préfère. Frédéric qui donc part se balader tous les matins dans la campagne et qui n'est pas à l'abri de recroiser un jour ou l'autre ces deux marcassins à qui il a sauvé la vie.
2: Devenu sanglier.
0: Oui, en deux jours peut-être.
2: Non.
0: Je sais pas. Bon,
2: faudra un jour.
0: On demandera.

0: à Benoît Prospero dans le monde merveilleux du vivant. En attendant, ce matin, il est 5h10. Plus sérieusement, vivre sans eau, c'est une des conséquences, Valentine, de cette sécheresse exceptionnelle.
1: Oui, nous sommes à Trégarvan, en Bretagne, dans 3 minutes, où les habitants se sont réveillés dimanche dernier sans une goutte d'eau au robinet.
0: Et pour assurer la bande-son de votre réveil pour vous et les marcassins qui nous écoutent nombreux à l'écoute d'ici... A Kind of Magic Queen arrive dans un instant, juste après avoir fait quelques économies. Bonjour Valère Coréard. Chaque jour, un bon plan pour upgrader notre pouvoir d'achat. Aujourd'hui, vous nous parlez de co-jardinage.
2: Vous avez un petit terrain qui a largement la place d'accueillir quelques plants de tomates, des courgettes, des potirons ou des pommes de terre, mais vous n'avez pas la motivation, pas le temps, l'énergie ou tout simplement, vous n'avez pas vraiment la main verte. Bah oui, ça arrive, hein, j'en sais quelque chose. Et peut-être que pas loin de chez vous, sûrement même, il y a des personnes qui rêveraient d'avoir un lopin de terre pour y faire pousser des fruits, des légumes frais et qui sont vraiment doués. Eh bien, c'est ça le co-jardinage. Une rencontre entre ces deux mondes. À la clé, au moins 200 euros d'économie par an parce que ça coûte cher les fruits et les légumes. Et là, ce sera gratuit ou quasiment gratuit. Et c'est tout bénef, hein. Vous avez quelqu'un ou une famille qui s'engage à entretenir le potager, vous vous engagez à leur donner un accès à votre terrain et à la fin, vous partagez la récolte.
0: Alors Valère, qu'est-ce que vous nous conseillez pour que la rencontre se fasse ? On met des petites annonces, c'est ça ?
2: Oui, bonne idée, ça peut marcher. Sinon, il y a des sites internet qui font de la mise en relation. Les groupes de jardinage sur les réseaux sociaux, par exemple, marchent très bien. Ou des sites spécialisés comme « Savez-vous planter chez nous ? » Vous pouvez trouver un jardin ou publier une annonce pour proposer le vôtre. Ce site est communautaire, entièrement gratuit, ce qui est assez rare pour le souligner. Mais voilà, là, vous savez désormais comment économiser 200 euros par an en vous mettant au co-jardinage. C'est un bon plan budget, à la clé des produits ultra frais et a priori ultra sains. Et sans aucun doute, des rencontres dans votre nouveau potager. Que du bonheur donc. Alors si vous aussi vous avez des bons plans budget, pouvoir d'achat, des petits trucs malins, des astuces, vous les partagez avec moi, comme ça j'en parle à la radio et ça va aider tout le monde. Mon mail c'est paricilieséconomies@radiofrance.com.
0: Passez un bon week-end Valère. Lundi on passera au crible les différentes mutuelles santé pour bien choisir celle qui correspond le mieux à nos besoins. En attendant, c'est vendredi, vous êtes ici, il est 5h13.
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0: 5h13, en cet été caniculaire 2026, nous apprenons à vivre avec la sécheresse.
1: Et sans une goutte d'eau au robinet, ou presque, c'est le quotidien depuis dimanche dernier maintenant des habitants de Trégarvan dans le Finistère. Petite commune à l'entrée de la presqu'île de Crozon, Laura Bléré, où la source, comme le réservoir de la ville, sont à sec.
7: Monique, joviale retraitée de 73 ans, s'est retrouvée dépitée devant le robinet de sa cuisine.
8: Là, on a de l'eau. On n'avait plus rien. La pression de l'eau baissait, et puis jusqu'à plus rien du tout dans la journée. Ça s'est vraiment arrêté brutalement.
7: Elle prévient le maire de la commune et les autres habitants sur un groupe WhatsApp qu'ils ont en commun. Le soir même, le réservoir est ravitaillé, l'eau revient au robinet.
8: Au début, l'eau était complètement marron, pleine de terre. C'était pas possible de l'utiliser.
7: L'eau semble désormais normale au robinet, mais les habitants sont appelés à y faire attention. C'est ce que font Monique, son mari et leur famille.
8: Fait le plus possible d'économie.
7: D'autant qu'ils vivent à 9 en ce moment, ils accueillent enfants et petits-enfants pour l'été.
8: Déjà, la vaisselle, il tourne au maximum, on remplit au maximum. Pareil, les lessives, on fait la toilette aux grandes toilettes, c'est quand même plus économique.
7: Pour compenser, ils ont acheté des bonbonnes d'eau, des bouteilles sont aussi distribuées dans le centre-bourg.
9: Donc voilà, la réserve d'eau est au frais ici à Salle Polyvalente.
7: C'est le maire Rémi Carpentier qui supervise.
9: Les gens viennent se servir. Donc, pour une famille, on donne un pack d'eau. On conseille de prendre des bouteilles d'eau pour faire le café, pour l'alimentation. Un effort quotidien de 12 litres par personne permettrait de rester sur la consommation actuelle.
7: Le but, préserver à tout prix le réservoir. Pour le trouver, il faut remonter vers la montagne du Ménézôme où il puise habituellement son eau. Sauf que maintenant, il est ravitaillé 2 à 3 fois par jour par un camion citerne de 30 000 litres.
10: Ça suffit pour une journée, ouais. On recommence le lendemain, et le samedi et le dimanche aussi.
7: Jean-Christophe Baye, responsable d'exploitation de Veolia pour une partie partie du Finistère.
4: On subit une sécheresse assez exceptionnelle et on a moins de disponibilité dans la ressource. On a une forte baisse du captage. Moi, j'ai jamais vécu une telle situation. Ça fait quelques années que je suis dans le Finistère, j'ai jamais vu ça.
7: Tous n'attendent plus qu'une chose, la pluie, pour ravitailler naturellement la nappe phréatique.
1: Bientôt, peut-être, puisque des orages sont d'ores et déjà annoncés pour ce week-end. Votre météo complète, c'est dans 20 minutes.
0: Ici, les 5h16, c'est l'histoire d'une série à succès dont le premier rôle est joué par un chanteur qui lui-même en a beaucoup de succès. Panda, avec Julien Doré au programme des coulisses télé ce vendredi. Ce sera juste après Queen. Bon début de journée, bon réveil, vous êtes ici. 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

0: Il est 5h20, le jour n'est pas encore levé, mais vous aussi. Et c'est tant mieux, merci de votre confiance. C'est un 14 août qu'ils sont nés. On souhaite aujourd'hui un bon anniversaire à Thomas Sisley, 52 bougies. L'acteur adepte des films d'action au cinéma, dans la saga Largo Winch. Cet été, il est aussi le premier rôle d'une série qui passe sur Netflix, GIGN. 60 ans, tout rond ce vendredi pour David Hallyday. Et puis c'est aussi l'anniversaire de deux comédiennes. Romane Bohringer, révélée au cinéma à la fin des années 80 dans Les Nuits Fauves. Et puis Emmanuel Béart, elle, dans Manon des Sources. Aujourd'hui, on souhaite aussi un bon anniversaire à Antonio Fargas, 80 ans. On dit, mais qui est ce gars-là? Mais vous le connaissez, forcément. C'était celui qui jouait Buggy les bons tuyaux dans la série des années 70-80, Starsky et Hutch. En parlant d'icône, il y a 26 ans, jour pour jour, faisait sa première apparition Dora l'exploratrice avec son petit cartable, le dessin animé qui a bercé la jeunesse de vos enfants, de vos petits-enfants, peut-être même de vous-même. Et puis enfin, c'est un 14 août que nous quittait Enzo Ferrari, l'instigateur, le créateur de la marque automobile au cheval cabré. Si c'est aujourd'hui que vous êtes né, votre anniversaire, on vous souhaite d'en profiter au maximum. Il est 5h21. Ce matin, on vous emmène dans les coulisses de la série à succès de TF1, celle dans laquelle Julien Doré tient le rôle principal. Panda, c'est le surnom de cet ancien flic devenu barman en Camargue, contraint de reprendre du service, mais à sa manière, sans armes ni violence.
1: Vous êtes ?
2: Je suis Panda.
1: Non, je veux votre état civil, pas votre animal totem.
2: Pan, plus loin. Laissez tomber, il est de la maison.
1: Quoi, vous êtes flic ?
2: C'était il y a longtemps.
0: Thomas Mansuy est le co-créateur et scénariste de cette série policière pour le moins décalée. Il m'a expliqué comment la collaboration avec Julien Doré s'était faite, par une mise en confiance préalable.
3: De toute façon, il était impensable d'écrire cette série sans dialoguer avec Julien. Donc, nous avons créé un petit document qui décrivait un peu le personnage qu'on avait en tête. Il a opéré notamment un changement majeur, c'est qu'à la base, Panda, ça devait se passer dans les Calanques, à Marseille, et qu'immédiatement, Julien nous a dit « Moi, ma terre, c'est les Cévennes, mais aussi la Camargue, c'est là que je tourne tous mes clips, c'est un territoire magnifique, très sauvage, beaucoup plus sauvage que la côte voilà, autour de Marseille. Moi, ma seule condition, c'est qu'on aille tourner là-bas. »
0: Pour écrire la série, la personnalité du chanteur a beaucoup inspiré les deux scénaristes qui ont tenu compte également des réserves de Julien Doré quant à certaines scènes qu'il n'était pas persuadé de pouvoir correctement jouer.
3: Dans la saison 2, épisode 2, on termine l'épisode par une séquence où il se retrouve dans un club de striptease et il se met à danser sur scène avec les autres comédiens. Son souci principal, c'était de savoir s'il allait pouvoir et jouer et danser en même temps, pouvoir tout gérer. Il était hyper vigilant là-dessus.
0: Au final, la série aura rencontré son public et la communauté du chanteur, très présente sur les réseaux sociaux, aura participé à l'engouement général pour cette création originale. Et pourtant, à ce jour, pas de troisième saison en vue pour cause d'agenda surchargé du chanteur. Mais pour en avoir le cœur net, j'ai quand même demandé au scénariste s'il n'y avait pas quelque part dans un tiroir qui traîne une suite en préparation.
3: À ce jour, non, il n'y a pas de projet de saison 3 pour Panda. En revanche, tous les outils sont là. Si un jour le désir de Julien surtout revient et que ça rencontre notre propre agenda de scénariste, oui, Panda n'est pas mort et enterré, il pourrait très bien ressusciter. Quand, je ne sais pas. Sous quelle forme, je ne sais pas non plus. Mais en tout cas, le personnage vit toujours en Camargue dans sa petite paillote.
0: En attendant une suite, ce soir, deux épisodes du Panda sont programmés sur la chaîne TF1 Série Film dès 21h10. Et si vous veniez ce matin sur l'antenne d'ici nous raconter ce que vous avez prévu pour ce week-end 0810 055 056, vous connaissez le principe. Dès lors que vous passez sur l'antenne, vous repartez les bras chargés de cadeaux cet été. Un pack été justement, un sac collector aux couleurs de votre radio locale rempli de surprises. Pour l'heure, voici une nouveauté, Oria, soirée mondaine. Ici, il est 5h24. Bon réveil.

0: Ici, chaque matin, on démarre la journée ensemble. Presque 5h30 avant le retour de l'info, Stéphane Bern nous rend une petite visite, comme tous les jours, pour mieux remonter le cours de l'histoire. Aujourd'hui, Stéphane, on va voyager au premier temps du football français.
1: Bien avant les stades géants, Mbappé et les Qataris, le football se jouait sur un terrain vague du Havre, dans la brume, le crachin, et avec un accent so British. Le Havre, 1872. Sur un champ battu par le vent, une poignée d'Anglais expatriés, pasteurs, négociants et employés du port, tapent dans une grosse sphère en cuir détrempé. Le genre de ballon qui pèse 8 kilos et arrache un fémur au premier amorti de la cuisse. Leur club s'appelle fièrement le Havre Football Club. Leur vestiaire, oh, un appenti loué à un boulanger. Pas commun, mais pratique pour les croissants à la mi-temps. J'ai mangé un croissant. Leurs règles, floues, très floues comme le ciel du Havre. On y joue à la combination, un mélange de rugby et de foot. Petit problème, personne ne sait quand on peut utiliser les mains, ni quand on marque. Résultat, plus de tacles que de buts. Un joyeux chaos plein de bonne volonté. Mais les gentlemen, rejoints par quelques Havrais téméraires, persistent.
2: So British.
1: Chaque midi à la pause déj, ils jouent 30 minutes montre en main, avant de retourner au port. En 1884, le club s'élargit et devient le Havre Athletic Club. On y pratique aussi le cricket, le hockey, le tennis, bref, tout ce qui sent bon la pelouse britannique. Reste à choisir les couleurs. Bleu ciel pour Cambridge.
3: Allez les bleus !
1: Bleu marine pour Oxford.
4: Allez les bleus !
1: Blue or bleu ? Impossible de trancher. Alors on garde les deux. Naît alors le fameux maillot ciel et marine, un dégradé indégradable.
5: Parfaitement intraitable.
1: Depuis, le HAC n'a pas gagné toutes ses coupes, mais il a donné le premier coup de pied dans l'histoire du foot français. Et ça, ça vaut tous les triplés possibles en finale de Coupe du Monde.
0: Bon week-end et à lundi, évidemment, Stéphane Bern. Qu'est-ce que vous faites ces deux prochains jours? Venez donc nous le raconter sur l'antenne d'ici. On aime vous entendre le matin, nous raconter ce qui se passe. Peut-être que vous allez être de ceux nombreux qui seront sur les routes tout au long du week-end. Week-end extrêmement chargé, peut-être celui le plus chargé de tout cet été. 0810 055 056, à moins que vous préfériez rester tranquille à la maison. Vous nous le dites dans un instant pour l'heure 5h30. L'info en France et dans le reste du monde, c'est le 90 secondes avec Valentine Lottès.
6: Des tourbillons de flammes imprévisibles, virulents et particulièrement rapides. Les Landes sont à nouveau en feu. 500 habitants évacués à Luglon, à l'ouest de Mont-de-Marsan, où cet incendie démarré hier après-midi a déjà parcouru 600 hectares de forêt. Des feux contenus sur les plages du Pas-de-Calais et à Saint-Just au sud de Rennes. Mais le risque de reprise et globalement de feux de forêt est encore élevé ce vendredi dans 57 départements. Très élevé, le plus haut niveau de danger en Mayenne, dans les Deux-Sèvres, l'Indre et l'Indre-et-Loire. Pour la mort de deux pompiers à Mérignac il y a 3 semaines, un ado de 15 ans est mis en examen en Gironde. En garde à vue, il a disculpé son frère aîné. Les deux pompiers et leur camion se sont retrouvés piégés dans une parcelle de pin en flammes tout près de l'aéroport de Mérignac. Le fisc piraté, des cybercriminels ont consulté et extrait les données personnelles de milliers de particuliers et de professionnels. Bercy l'a annoncé hier. On ne sait pas encore de quelles données il s'agit, des noms, des téléphones, des informations fiscales. Soyez prudents si les impôts vous contactent. Si vous partez ou revenez de vacances ce week-end, votre vol sera peut-être annulé. Grève des hôtesses et stewards chez EasyJet, la compagnie low cost, pour défendre leurs conditions de travail. Une quarantaine de vols seront annulés demain au départ de la France, probablement autant dimanche selon les syndicats. Deux nouvelles médailles pour la France au championnat d'Europe d'athlétisme. Marie-Julie Bonin, médaillée de bronze à la perche, et Alice Finot, médaillée d'argent du 3000 mètres steeple.
0: Vous écoutez ici, 5h32 ce vendredi. L'info, c'est tout pour nos pompiers.
6: Déçus hier de la réponse du ministre de l'Intérieur à leurs revendications, pas le temps de prendre une pause. La France brûle dans les Landes, en Bretagne et dans le Pas-de-Calais, où ils peuvent en revanche, et comme partout ailleurs en France, Mathis Caron, compter sur la solidarité des Français.
7: À la lisière de la forêt, sur un rond-point, des élus et des habitants distribuent à manger et à boire aux pompiers lorsqu'ils font des pauses.
8: Les descendants, souris-mi.
2: Il y a des croissants, cool, des petits pains. Je vous ramènerai des frites à midi.
7: Des denrées offertes par les commerces du secteur ou directement par les villageois.
4: Ah, ma femme, elle va aller faire des courses, il faut les déposer.
7: Qui voient tous ces pompiers comme des héros.
8: Ah bah, c'est important de les aider parce qu'ils sont là pour sauver notre patrimoine et tout.
9: Qu'est-ce que ça vous fait de les voir tous comme ça?
10: Chaud au cœur. J'en ai des frissons parce que je trouve que c'est un beau métier. C'est mouvant, quoi.
7: L'équipe municipale tente de superviser cette opération de solidarité. Marjorie Baheu, adjointe à la mairie de Dan.
11: Très, très belle solidarité. On a eu énormément de dons alimentaires. Les frigos sont pleins. On arrive à restaurer l'ensemble des sapeurs-pompiers présents sur site. Ils apprécient, ils nous remercient vraiment énormément. On fait ce qu'on peut.
7: Autour de ce rond-point, on trouve aussi des agriculteurs. Ils transportent des énormes citernes remplies d'eau pour ravitailler les engins des pompiers.
12: Ça va de 11 000 litres à 20 000 litres, 30 000 litres. On a des tonneaux qui sont plus impressionnants même que les camions de pompiers. Donc on sait aller pomper de l'eau, on sait aller peut-être à des endroits où les pompiers ont peut-être un peu de mal à y aller et on sait le faire. C'est normal qu'on vienne donner un coup de main aux pompiers.
7: La gérante d'un gîte a également mis ses chambres et ses douches à disposition des soldats du feu.
6: Reportage à Dan de Mathis Caron au nord du Touquet Paris Plage où les incendies dans les dunes sont contenus mais toujours pas fixés. Et la météo du jour ne va rien arranger, Johan.
0: Une journée caniculaire, une nouvelle avec des températures au lever du jour qui sont déjà très élevées, pas moins de 20 à 25 degrés. Une nuit éprouvante, une nouvelle qu'on vient de passer sur une grande partie du pays. À noter qu'en matinée, on note quelques ondées orageuses à prévoir sur la Bretagne, la basse Normandie, et également des nuages bas qui s'amoncelleront sur les Landes et les Pyrénées-Atlantiques. Et puis pour ce qui est du thermomètre, il affichera en milieu de matinée aujourd'hui 24 degrés à Toulouse, 21 à Limoges, 26 à Marseille, 28 degrés déjà à Nîmes en milieu de matinée. Et puis l'après-midi, une vague d'extrême chaleur généralisée, un pic caniculaire qui sera atteint dans certaines régions de France, comme la région parisienne, 40 degrés, 40 également en Occitanie, à Toulouse ou la Gironde, avec 37 degrés à Bordeaux, 38 à Nantes, et puis en Méditerranée, de la chaleur évidemment, mais dans une moindre mesure, avec 35 degrés à Perpignan, 33 à Marseille ou 33 à Nice. Comment ça se passe par chez vous? Vous nous l'écrivez, vous nous postez vos messages sur la page Facebook, d'ici comme l'a fait Nuria, qui vit entre deux mers, à Eau, il fait 22 degrés chez elle. Merci pour la photo, une photo de la Garonne, merci Nuria. Jean, lui, vit à La Haye, Foissière, c'est en Loire-Atlantique, des averses faibles ce matin, avec un 22 degrés qui s'affiche sur son thermomètre. Et puis Mika, lui, vit à Ramatuelle, 25 degrés ce matin sur la plage de l'Escalier. Tous les matins ici, on fait la météo ensemble.
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0: Et ce matin, avant de partir en week-end, vous nous appelez pour nous raconter justement ce que vous allez faire de ce week-end du mois d'août. 0810 055 056. Tous les étés, on vous gâte et on vous offre un pack été, un sac rempli de goodies. Et puis la musique également pour vous accompagner avec Hong Kong Star, France Gall à 5h36. Bon réveil.

0: Il est presque 6h20, vous écoutez ici, on est à vos côtés pour bien démarrer cette nouvelle journée.
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0: Et ici, pas un matin ne se passe sans vous alerter sur une nouvelle arnaque à éviter, Valentine. Ce matin, les commerçants sont la cible d'appels téléphoniques malveillants.
2: Oui, des escrocs tentent de leur vendre de faux encarts publicitaires en se faisant passer pour un agent de la mairie, par exemple. Explication dans votre chronique, c'est pas vrai, dans quelques minutes.
0: Dans les prochaines minutes, Phil Collins rejoindra la playlist de votre début de journée. Avec ça, c'est une journée caviar. On ne peut pas louper une journée quand on démarre avec Phil Collins. Bonjour, qui est là au téléphone ce matin ?
3: Bonjour Johan, c'est Séverine de Bordeaux.
0: Soyez la bienvenue. Bonjour, Séverine. Depuis quelle heure
3: Bonjour, Valentine.
0: Depuis quelle heure vous êtes réveillée ce matin, Séverine ?
3: Oh, depuis une quinzaine de minutes.
0: Est-ce que vous avez ce qu'on appelle une morning routine, au-delà de, d'allumer la radio et d'écouter ici ?
3: Non, je traîne un petit peu, je vais déjeuner, je pars à 6h30 travailler.
2: Mais c'est une routine ça, Séverine.
0: Ouais, mais moi, on veut savoir, il y a quoi sur la table du petit-déj ce matin chez Séverine en Gironde ?
3: Alors, un grand café avec un petit peu de lait et puis en général, je mange une banane.
0: Très bien.
3: Voilà, et puis je suis prête pour partir au boulot.
0: C'est diet, c'est équilibré.
2: Vous faites quoi dans la vie, Séverine ?
3: Je travaille dans l'aéronautique.
2: Oh waouh.
0: Est-ce que c'est week-end ce vendredi soir où vous allez travailler ?
3: Oui, j'ai hâte.
0: Il y a des choses prévues ? Un petit programme ?
3: Non, une petite marche hebdomadaire, ma petite marche dimanche avec une amie. Et puis sinon, la chaleur fait qu'on ne fait pas grand-chose.
0: Bon, on se met à couvert.
3: Parce que j'espère qu'il va faire moins chaud.
2: Bon, ça, normalement, oui.
0: Ça devrait redescendre. Bon, d'ici fin de journée de samedi, si j'ai bien compris.
2: C'est ça, avec l'arrivée d'orage.
3: Bon. Voilà, bah écoutez, on verra. Dans tous les cas, c'est l'été, il ne faut pas trop se plaindre. Mais bon, j'avoue que c'est dur à... cette année,
2: c'est chaud.
3: C'est compliqué.
0: On va vous souhaiter du courage pour cette dernière journée de travail de la semaine. Et on vous envoie le pack été en Gironde chez vous à Bordeaux. Belle journée à vous.
3: Génial. Merci beaucoup Valentine et Johan. Au revoir.
2: Merci Séverine, à bientôt.
0: Dans un instant, c'est pas vrai votre rendez-vous anti-arnaque. Vous êtes ici, il est 5h42.
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0: 5h42, c'est pas vrai, votre rendez-vous anti-arnaque quotidien. Aude Razo, bonjour. Aujourd'hui, on parle des commerçants qui sont la cible des escrocs. On vous a signalé, Aude, dernièrement, des tentatives d'arnaque par téléphone.
6: Effectivement, vous tenez une boutique, quelqu'un vous appelle, il vous dit qu'il travaille pour la mairie et il vous propose un encart dans le magazine de la ville ou dans un guide officiel, un encart pour faire la pub de votre magasin. Sauf que, attention, cette personne est peut-être en train de vous mentir. Il y a eu plusieurs signalements, effectivement. Des voleurs essayent en fait de récupérer de l'argent, se faire payer en échange d'un encart publicitaire totalement inexistant. Conseil que je vous donne, appelez toujours la mairie pour vérifier qu'elle est bien à l'origine de cet appel. Autre arnaque, là c'est un chef d'entreprise qui m'a contacté, Sébastien. Lui me raconte le coup de fil très suspect d'une personne qui dit travailler pour Google. Elle aussi lui propose, un peu dans le même esprit, de l'aider à augmenter la visibilité de sa société, mais cette fois sur Internet.
0: C'est pareil, Aude, c'est un piège, mais c'est un piège encore plus élaboré.
6: Oui, parce que vient le moment où cet employé Google, soi-disant, demande à notre chef d'entreprise de transmettre sa pièce d'identité. Pour ça, elle lui envoie un lien par texto. Et là, Sébastien se rend compte que le lien le renvoie vers le site d'une banque, une banque en ligne. En fait, accrochez-vous, l'escroc est en train de lui faire ouvrir à son insu un compte en banque au nom de sa société, sans doute pour utiliser ce compte ensuite pour des activités illégales. Sébastien refuse d'aller plus loin. Si vous êtes entrepreneur, commerçant, Google précise bien qu'il faut vraiment, vraiment se méfier de ce genre d'appel. Ne croyez pas non plus les escrocs qui prétendent qu'il faut payer pour avoir la fiche de votre établissement dans Google ou sur Google Maps, c'est gratuit.
0: Et oui, vous avez raison, ne croyons jamais les escrocs. Souvent, ils mentent. 5h44, vous êtes ici, on se réveille ensemble. Si vous vous posiez la question de savoir quel est l'oiseau qui a le plus long bec au monde, eh bien dites-vous que vous vous posez les mêmes questions que Benoît Prospero. Et ça, c'est une bonne chose. Vous êtes sur la bonne piste, le bon chemin et celui du monde merveilleux du vivant qui arrive. Dans un instant, tiens, le temps d'écouter Amel Bent qui est là pour vous réveiller aussi. Pourquoi

0: Vous écoutez ici. Chaque matin, on apprend des choses en s'amusant. Il est 5h47 et c'est le moment d'aller prendre le pouls de Dame Nature. Dans le monde merveilleux du vivant, aujourd'hui au programme, un oiseau fascinant. Bonjour Benoît Prospero.
1: Et encore une fois, c'est pas moi l'oiseau, hein. C'est le pélican au programme bec. Pêche et vol. Et donc, première chose à savoir, le pélican australien détient un record. C'est lui qui a le plus long bec de tous les oiseaux du monde, dans le monde, du monde, dans le monde. Ça veut dire que sur la planète Terre, il n'y en a pas un autre qui a un bec aussi long que lui. Vous savez combien il peut atteindre ? 50 cm. Est-ce que vous voyez ce que ça fait, 50 cm ? Oui, c'est énorme.
0: Ben oui, on est d'accord que le pélican, c'est l'oiseau qu'on imagine avec dans son bec des poissons en train de nager, hein, c'est ça ?
1: Ah ben, c'est exactement ça. Et c'est une excellente transition. Deuxième chose à savoir, voici comment ça marche. D'une manière générale, pour pêcher, le pélican attrape d'abord des poissons avec son bec. Et puis ensuite, eh bien, il vit de l'eau. Et enfin, il avale sa proie. À noter que certains pélicans ont un volume dans le bec qui peut contenir jusqu'à 11 litres, ce qui représente au passage plus de 10 kilos. Et en parlant de pêche, eh bien, sachez que lorsqu'il est en groupe, le pélican a une technique de pêche bien à lui, très efficace. Et voici la technique. D'abord, le groupe forme une sorte d'arc de cercle ou de fer à cheval. Grâce à quoi, ils rabattent les poissons vers les eaux un petit peu moins profondes. Puis, le demi-cercle se referme et réduit de plus en plus l'espace pour les poissons. Et enfin, quand les poissons sont piégés et en eau peu profonde, eh bien, les pélicans plongent de manière synchronisée en même temps pour capturer leur proie.
0: En effet, dites donc, c'est une sacrée organisation.
1: Ah bah oui, c'est une sacrée organisation, comme vous dites. Et enfin, troisième chose à savoir, l'envol demande au pélican un très gros effort. Pourquoi ? Ah bah d'abord parce qu'il doit courir à la surface de l'eau, tout en battant très fort des ailes. Et puis, il décolle. Et une fois qu'il est en l'air, alors là tout va mieux, il peut voler jusqu'à 24 heures sans se poser, et ce sur une distance de 500 km par jour. Tout dépend bien sûr des ascendances thermiques. Traite-moi de guêpe et on verra lequel de nous deux fait courir l'autre autour du jardin. Le monde vivant est merveilleux. Et merci encore une fois au Muséum National d'Histoire Naturelle. Plus d'infos sur les oiseaux sur mnhn.fr.
0: Et merci à vous Benoît Prospero, on vous retrouve évidemment lundi aux alentours de 6h46 ici.
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0: En attendant à 6h10, à la une de la presse ce vendredi, on retourne en enfance.
3: Et on se demande pourquoi Walt Disney nous fascine-t-il autant. Le dossier consacré ce mois-ci par le magazine La Fringale Culturelle. Nous sommes au téléphone avec son rédacteur en chef.
0: Bonjour Alexandre Latreuil.
4: Bonjour.
0: En quelques mots, pour commencer, comment vous pourriez brosser le portrait de cet homme qui était Walt Disney ?
4: Walt Disney, c'est quand même l'un des noms les plus célèbres de l'histoire du cinéma et du divertissement. Je ne parlerai pas de saint ni de tyran, mais d'un homme perfectionniste et surtout d'un self-made man, donc d'un homme qui s'est construit tout seul, tel qu'on les appelle aux États-Unis. Et puis, on peut aussi parler quand même d'une certaine folie, une folie créative.
0: Lui-même a dessiné ?
4: Oui, absolument. Et puis surtout, il a imaginé. Il a rêvé, et ça c'est quand même extrêmement, extrêmement fort. Il faut aussi, dans la famille Walt Disney, noter la présence de Roy, du frère, qui a permis notamment la production de la Walt Disney Company.
0: Pour paraphraser le titre de votre article, pourquoi Walt Disney nous fascine-t-il autant encore aujourd'hui ?
4: Mais je crois qu'on trouve cette réponse justement en analysant sa vie, son parcours et son histoire qui ressemble à un véritable conte, alors un conte de la vie moderne. J'aimerais vous parler de quelque chose qui vraiment démontre sa personnalité, parce que c'est quelqu'un qui n'a jamais renoncé. Il évoquait quatre mots très importants pour lui, à savoir la curiosité, la confiance, le courage et la constance. Il disait par ailleurs, je pense que lorsque nous parlons de réussite, nous devons parler de 4 C, donc la curiosité, la confiance, le courage et la constance. Et il ajoutait, je pense que le plus important est la confiance, car lorsque vous croyez en une chose, croyez-y jusqu'au bout, implicitement et incontestablement. Alors, à mon avis, ces mots peuvent aussi parler à tous les entrepreneurs de notre époque, et c'est en ça que Walt Disney est quand même assez fascinant.
0: Ces 4C, finalement, ils sont dans les traits de caractère de beaucoup des personnages de Walt Disney.
4: Oui, absolument. Et on les retrouve dans tous les personnages, je pense. Et j'ajouterais aussi que la musique a fait aussi beaucoup partie de cet esprit créatif, parce que la musique automatiquement nous rappelle un Disney. On connaît tous la musique du Roi Lion, de Toy Story, ou même pour prendre un exemple qui le concerne, parce que le Roi Lion et Toy Story, il les a pas connus, je prendrais l'exemple de Bambi. On connaît tous, je crois, les musiques de Bambi. Donc, on est adulte, mais au fond, ça nous ramène, ces musiques nous ramènent quelque part en enfance. Et c'est peut-être ça, finalement, aussi, ce qui peut être fascinant chez Disney, je crois. Cette capacité de lier vraiment, à travers un dessin animé, toutes les générations confondues.
0: Pourquoi Disney nous fascine tant? C'est un article à retrouver dans le magazine La Fringale Culturelle. Avec un peu d'avance, je vous souhaite un bon week-end, Alexandre.
4: Merci beaucoup. Merci à vous et à tous vos éditeurs.
0: Dans l'épisode de ces tendances de ce vendredi, il sera question de télé-réalité. Enfin, pas vraiment de télé-réalité. Quelque chose approchant.
3: Très bien. Je suis à l'écoute.
0: C'est au programme de ces tendances. Dernier épisode de la semaine avec Muriel Jordan. Le temps d'écouter un bon Phil Collins. Merci d'être des nôtres. 5h53.

0: vendredi, bientôt ce sera le week-end et comme chaque matin de la semaine, avant 6h, Muriel Jordan passe une tête en studio pour nous raconter le monde qui a oublié de tourner rond. Muriel, ce vendredi, vous vous intéressez à une fausse télé-réalité qui connaît un succès fulgurant.
1: Une télé-réalité pondue par l'intelligence artificielle qui décidément ne manque pas d'inspiration quand il s'agit de pourrir notre cerveau. Des personnages avec des têtes de fruits. Je laisse ces ados entre 12 et 16 ans vous expliquer. Je suis allée à leur rencontre et je leur ai montré des extraits de cette télé-réalité qu'ils connaissent bien.
2: C'est quoi ça?
3: Bah quoi, on est amis, non?
4: Bah je sais pas trop ce qu'on est.
2: C'est qui les personnages?
5: Frésita, Frésio, la skibidite en ta fruit. En fait c'est des gens à tête de fruits. Et là ils sont sur une île de la tentation. Et il y a plein d'autres fruits qui arrivent pour essayer de voir s'ils se trompent.
6: Salut Bananella, ravi de te rencontrer.
7: Salut Citronello, moi c'est Myrtilla.
8: Je sais que ça fait à peu près 51 millions de vues, quelque chose comme ça.
9: Tu regardes?
8: Non, pas trop, j'ai regardé seulement les grands résumés et j'ai regardé seulement jusqu'à l'épisode 11 sur YouTube.
9: T'aimes, tu regardes?
10: Ouais, j'ai déjà entendu parler, mais franchement, déjà, ce que ça imite, c'est pas super intelligent, alors encore si on prend des fruits et qu'on fait avec de l'intelligence artificielle, c'est encore pire.
1: Voilà, c'est ça l'île de la Skibidi tente à fruits, avec sa compotée de personnages en forme de fruits et légumes et un contenu calqué sur le modèle de l'île de la Tentation. Curieusement, au micro, les gens disent qu'ils ne sont pas fans, mais les épisodes de cette fausse télé-réalité générée par l'IA cumulent près de 200 millions de neurones, de vues.
0: Mais alors Muriel, qu'est-ce qui fait que ça cartonne autant? Qu'est-ce qui plaît tant aux jeunes qui regardent ce type de contenu?
1: Les vidéos sont courtes, les contenus émotionnels sont forts, il y a de la vengeance, de la trahison, des disputes, les mêmes codes sexistes que dans la télé-réalité. Il n'en faut pas plus pour générer des hashtags et exciter l'algorithme. Mais ces collégiens qui confient regarder de temps en temps sont aussi parfois gênés par le contenu de ces vidéos.
5: C'est vulgaire, rien que quand on les voit faire des scènes où ils se touchent comme ça, ils font des danses bizarres, ils se regardent bizarrement, ils parlent vulgairement des femmes et tout ça. Enfin, je trouve ça vulgaire et ça se fait pas de montrer des vidéos comme ça.
7: Tu crois que tu le connais, Frésio? Parce que t'as eu un dé avec lui, ça y est, tu sais tout de lui?
11: Mais Banano, tu vois, c'est ça ton problème. Tu penses qu'avec ta queue...
1: Non, mais ne vous affolez pas. On parle bien évidemment de la queue de la poire. Cette parodie fruitée de l'île de la Tentation ayant généré plus de 100 millions de vues en 10 jours, ça veut dire du business en vue, donc de l'argent. Alors la marque Oasis a décidé de s'y associer malgré les polémiques autour du contenu de ses vidéos. Bref, l'île de la Tentation version potager, c'est tendance, mais on s'en passerait bien. Les personnages font encore penser à ces brain rot, ces personnages grossiers, mal dessinés, inventés par l'IA et omniprésents sur les réseaux sociaux. Donc l'île de la Skibidi tente à fruits, ce sont des fruits qui font de la compote avec notre cerveau.
0: 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Si vous prenez la route ce week-end, c'est l'un des plus chargés de l'été. Votre radio ici sera à vos côtés pour vous accompagner au volant aux quatre coins du pays. On vous laisse avec toute l'équipe d'ici matin. Excellente journée.
12: Merci Johan, allez bon week-end. Profitez-en bien. Toute l'équipe d'ici Azur déjà mobilisée à vos côtés avec Julie Munch pour l'actu locale. Bonjour Julie.
13: Bonjour à tous.
12: Bientôt le week-end.
13: Oui.
12: Et en attendant, on va passer un beau moment avec celles et ceux qui sont déjà branchés derrière la radio ou qui ont lancé l'application ici de bon matin. C'est Dimitri qui réalise ce matin et évidemment Valentine Le Test que l'on retrouve pour toute l'actu partout en France et dans le monde à la nuit.
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12: Excellent réveil en ce vendredi 14 août, il est tout pile 6h. Et l'actu chez nous, dans les Alpes-Maritimes, c'est une éclipse, une pluie d'étoiles filantes et un déluge de PV au col de Vence mercredi soir.
15: Près de 300 amendes dressées à des automobilistes entre Vence, Courcegoul et le plateau de Saint-Barnabé de 35 à 135 euros pour stationnement gênant. Des milliers de véhicules stationnés en tout, sur le bord des routes et parfois au milieu. La polémique a immédiatement enflé sur les réseaux sociaux avec d'un côté ceux qui jugent ces amendes injustifiées et ceux qui, au contraire, les ont trouvés nécessaires dans la mesure où ils ont mis plus d'une heure au lieu d'un quart d'heure pour rejoindre leur domicile en raison de stationnement anarchique. En tout cas, le maire de Courcegoul, Dominique Trabot, se défend de toute sanction abusive.
16: Nous n'avons que deux gardes champêtres qui nous sont attribués par la
2: CASA. Ces gens-là, entre toutes ces communes, ont fait entre 200 et 280 verbalisations, uniquement sur des véhicules qui étaient mal stationnés, si vous voulez, en bordure de route. En haut du col de Vence, la voie était totalement bouchée parce que des véhicules étaient stationnés de chaque côté de la voie, empêchant toute circulation, même au milieu. Pour ce qui concerne Courcegoules, ils sont intervenus uniquement sur le plateau de Saint-Marnabé. Avec certaines personnes, ça s'est mal passé. Ils ont eu des mots, voire autre chose peut-être. Ils n'ont verbalisé que les voitures qui étaient sans chauffeur à bord. Ils ont constaté quand même qu'il y avait un tir de feu d'artifice sur le plateau. Vous comprenez bien qu'en cette saison, avec les risques d'incendie, c'est quand même pas normal et pas sensé, si on veut dire, sans aller plus loin.
15: Et alors qu'on parle du risque incendie en raison de la sécheresse, eh bien, 18 nouvelles communes sont désormais concernées par des restrictions d'eau pour atteindre 100 communes en tout dans le département, en attendant la pluie et à la veille du week-end du 15 août, qui va attirer jusqu'à 650 000 touristes dans notre département. La préfecture a élargi le périmètre et lance un appel à la responsabilité de chacun, Maxime Baquet.
3: Même si les restrictions pour les particuliers concernent surtout l'arrosage des jardins et le remplissage des piscines, le préfet Jean-Marie Girier veut interpeller les Azuréens sur les petits gestes du quotidien. Alors qu'un habitant des Alpes-Maritimes consomme chaque jour en moyenne 280 litres d'eau, presque deux fois la moyenne nationale.
4: Finalement, c'est dans son quotidien. En prenant deux minutes de moins la douche, on économise 20 litres. Si tout le monde fait ça, mis bout à bout, tous ces petits efforts, ils ont un effet très concret sur le milieu et sur notre consommation en eau.
3: Une consommation d'eau en hausse de 18% cet été par rapport à 2025 dans notre département, qui fait souffrir les nappes phréatiques et les cours d'eau, comme le Loup, dont le débit vient d'être divisé par deux en moins de 15 jours.
4: Juste en chiffres, on a un cours d'eau sur deux dans notre département qui est quasiment en à-sec. Et cette situation, tant qu'on n'a pas des pluies importantes qui peut-être arriveront en septembre ou en octobre, elle met en tension tout notre système de production d'eau. Et on l'a vu, certaines communes ne sont pas loin de devoir faire venir des citernes pour alimenter leur réseau.
3: La commune d'Escragnoles, par exemple, est en train de remplir des cuves par crainte de coupure d'eau dans les prochains jours, à l'ouest du département, où 46 communes sont en alerte renforcée ce matin.
15: Et vous retrouvez la liste des communes concernées et les restrictions en détail sur notre appli ici.
12: L'organisateur présumé de l'incendie dans le quartier des Moulins présentait à un juge hier soir.
15: On n'en connaît pas l'issue, mais ce qu'on sait, c'est qu'il a été placé en garde à vue pour avoir recruté des personnes en charge de mettre le feu à l'immeuble à Nice pour le compte du commanditaire de l'attaque. Lors de son audition, il avoue avoir été en contact avec certains protagonistes, mais nie avoir joué un rôle dans l'organisation de cet incendie volontaire qui a coûté la vie à 7 membres d'une même famille en 2020. 24.
12: Attention, grève aujourd'hui à Ligne d'Azur.
15: Les transports de la métropole circulent comme un dimanche ou un jour férié. C'est le troisième jour de grève depuis le début de l'été à l'appel de deux syndicats. La CFTC et Sud Solidaire réclament une hausse de 2,4% du point d'indice alors qu'ils n'ont obtenu que 1,5%. Stéphane Champoussin est délégué syndical Sud Solidaire.
9: Franchement, je pensais vraiment que la métropole ou le bureau de M. Ciotti allait quand même appuyer justement notre entreprise pour qu'on nous donne un petit quelque chose justement pour calmer les salariés, parce que il y a un mécontentement total. Avec 1,5 d'augmentation, c'est vraiment très peu, quoi. Vu l'inflation qui est déjà passée à 1,9 voire 2, en fait, nous, avec notre 1,5, on est plus bas que l'inflation et plus bas que le SMIC. C'est ce que j'apprends des usagers, mais la seule façon de te faire entendre, malheureusement, c'est la grève.
15: La dernière grève du 22 juillet avait été suivie par plus de 30% des chauffeurs, mais pour le président de Ligne d'Azur, Bertrand Gaziglia, les négociations sont terminées et aucun effort supplémentaire ne sera fait.
12: Les pompiers azuréens. Oh.
13: Nous avons deux syndicats aujourd'hui qui sont minoritaires et qui sont dans une impasse. Un accord a été signé il y a plusieurs semaines avec le syndicat majoritaire, la CGT. C'est un accord non négligeable. Il prévoit une augmentation des salaires de 1,5%. J'ai indiqué qu'effectivement, il n'y aurait plus d'évolution en matière salariale pour cette année. C'est déjà un gros effort. Plus d'1 million d'euros en plus qui sont consacrés à nos agents. Et je trouve dommage que deux syndicats continuent ainsi dans cette voie qui pénalise l'entreprise et qui pénalise aussi l'usager.
15: Et sur le site internet Ligne d'Azur, il est indiqué que le mouvement se poursuivra également lundi prochain. Vous avez les prévisions de trafic dans le détail pour aujourd'hui sur notre site internet.
12: Les pompiers azuréens aussi annoncent une nouvelle journée de mobilisation.
15: Après leur grève d'hier pour dénoncer le manque de moyens en pleine saison intense de feux de forêt, ils remettront ça le 29 septembre avec une manifestation nationale à Paris à laquelle les pompiers du 06

0: saisie de ne pas répondre à l'urgence.
1: Cette agence de l'État ne fait pas son travail, car lorsque nous avons étudié ces statuts, on s'est aperçu qu'elle pouvait, en cas de justement de déshérence au niveau de l'ancien propriétaire, du propriétaire, etc., et de danger pour la population, agir. Or, elle ne le fait pas. Nous lui avons écrit, elle n'a pas répondu. Nous avons envoyé le dossier, nous, hein, je ne parle même pas de la commune qui l'a fait en même temps que nous, on a envoyé ça à la préfecture également, qui n'a pas répondu. Il faut savoir que les pouvoirs publics ne répondent pas.
0: Les services de l'État expliquent avoir été informés de la situation et travaillent sur le sujet.
2: Le sport et une grosse ambiance attendue ce soir à Cannes.
0: Plus de 4000 spectateurs ont réservé leur place au stade Pierre de Coubertin pour le premier match à domicile en Ligue 3 de la S-Cannes. Après leur montée en mai dernier, les Azuréens reçoivent le club de Fleury à 20h45. Et enfin, on apprend que Florent Manaudou met fin à sa carrière. La star de la natation française, licenciée chez nous au Cercle des nageurs d'Antibes et auréolée de 6 médaille olympique et 4 titres mondiaux, prend sa retraite à l'âge de 35 ans.
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0: On attend des orages aujourd'hui.
2: Ouais, pas mal d'orages aujourd'hui, demain, tout le week-end, et des orages qui pourraient même descendre jusque sur le littoral. En tout cas, le moyen pays ne devrait pas y échapper. Voilà ce que nous annonce Météo France. Évidemment, votre météo de bon matin, vous pouvez la partager avec nous. Alors, vous avez deux moyens de le faire, soit sur le WhatsApp au 04 93 80 20304. Il y a Pascal par exemple qui nous a écrit il y a quelques minutes à Nice, 28 degrés. Logiquement, journée moins chaude qu'hier et on l'espère. Bonne journée à tous. Caro, elle, vient de nous écrire à l'instant, hein, vraiment. Nice, 28 degrés également, ciel sans nuages. Belle journée à vous tous et bon week-end. Et chez vous alors, que vous soyez à la Colle-sur-Loup, que vous soyez sur le secteur de Sospel, de Saorge par exemple, n'hésitez pas à partager tout cela avec évidemment le WhatsApp ou le petit commentaire sous le post Facebook. À la date du jour, on a 26 degrés à Gourdon au moment où l'on se parle. On a 28 degrés également à Gilette, 24 à Reveste-les-Roches. Et si on monte tout en haut de la Tinée à Isola 2000, il fait 15 degrés ce matin. Cet après-midi, du temps chaud et du temps orageux. Toujours ces deux vigilances pour vous accompagner, la vigilance orange à la canicule et jaune au phénomène orageux.
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2: Et la musique, on va se mettre à danser, là comme ça, de bon matin. Si vous êtes encore dans le lit, hop, on tend la jambe, on se met dehors du lit et on se lève et on commence à se déhancher tout doucement sur Bandolero, Paris Latino, ce souvenir des années 80 pour vous réveiller de bon matin sur Ici Azur.

0: Bueno, qué rico, qué lindo. Julie.
1: Paris Latino.
0: Voilà, c'était Bandolero pour le petit coup de boost du matin. Avant la nuit, peu importe, on écoute la nouvelle chanson de Zazie.

0: Zazie, avant de vous emmener à bord d'un train mythique qui serpente le long d'une vallée fabuleuse, et non, ce n'est pas celui auquel vous pensez, vous verrez. Si ça marche, je vous explique tout dans une minute.
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0: Vous réveillez, un vendredi, ça veut dire pas mal de choses. Soit c'est bientôt le week-end, soit vous êtes en vacances, ou alors c'est bientôt la reprise, et soit vous y arrivez en vacances. Justement, peu importe votre statut, je vous invite à prendre de la hauteur, direction le Mercantour dans votre série Planète d'ici. Richard Chemlal, scientifique azurien, qui nous fait redécouvrir un animal protégé du parc national dans moins de 10 minutes.
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6: Ici, ça marche ce week-end, une balade au vert et dans la Roya.
0: Julie, je suis sûr que vous aimez le train d'épines.
6: Ah bah tout à fait.
0: Cette vieille Micheline qui monte de la gare du Sud à Digne et qui serpente le long du Var à travers Puget-Théniers. Et entre vous, un voyage incroyable dans cette fameuse vallée du Var, le train d'épines quoi.
6: Ah oui, quelle merveille.
0: Non, là vous vous trompez, le train des merveilles c'est dans la Roya. Et c'est bien lui que je vous conseille vivement d'emprunter ce week-end pour un road trip le long de la Roya. Rejoignez Tendre, retrouvez cette vallée escarpée et pas toujours reconnue à sa juste valeur.
6: On embarque ensemble alors à bord du train Zou 22-991.
0: Très précisément, au départ de la gare de Niceville, découvrez les secrets du patrimoine artistique et culturel de l'arrière-pays niçois. Et chaque année, le succès est au rendez-vous, comme me l'explique Marie-Pierre Friedman, qui est responsable communication à la SNCF Voyageurs Sud Azur.
7: Déjà, il vous permet de monter jusqu'à Tende en 2 heures avec des passionnés qui vous racontent la vallée, elles y vivent. Ce train, ça a été une véritable ligne de vie. Les routes étaient coupées et la seule chose qui passait, c'était le train. Quand il a été remis en ligne après tous ces travaux pendant 15 mois, le 15 décembre dernier, ça a été une véritable fête. Il faut savoir aussi que ce train des merveilles, il y a à Tende, le musée des merveilles, qui aussi raconte l'histoire de la vallée et qui est à visiter en bout de ligne lorsque notre train des merveilles arrive. Il y a en plus des visites culturelles de villages à ne pas manquer.
0: Voyager à bord du train des merveilles, c'est profiter d'un parcours exceptionnel au programme panorama sur les gorges de la Roya à l'éponge spectaculaire, traversée de villages perchés et atmosphère conviviale et authentique.
6: Et des communes au patrimoine exceptionnel, Peille, Sospel, Saorge ou encore la Brigue.
0: Oui, et ce Nistand dit le train des merveilles cache encore bien des secrets. Et une fois à bord, alors comment ça se passe?
7: C'est un train qui n'est pas touristique, c'est un train commercial. Vous partez de Nice, ville, à 9h32, vous montez en voiture de tête et la guide conférencière vous accueille, vous explique ce qui va se passer tout au long du parcours et tout au long des villages traversés et des gares où vous faites un stop. Elle vous raconte ce qui s'est produit dans la vallée, la partie culturelle, la partie artistique, la partie patrimoniale de la vallée.
6: Et si on veut descendre, s'arrêter par exemple à Saorge, découvrir ce village perché tibétain ?
7: Non, pas du tout. En fait, la guide conférencière, elle poursuit son parcours tout au long de ce train de 9h32. Après, si vous souhaitez descendre dans un village à Sospel ou autre, faire une étape, vous pouvez évidemment. Et vous avez des trains réguliers pour le retour sur Nice ou d'autres trains pour remonter, pour continuer le parcours sur la vallée, mais sauf que vous n'avez plus de guide conférencière.
0: Prendre le temps, se balader le train à la côte, et c'est une expérience sans pareil, le train des merveilles. On peut le dire, ici ça marche.
6: Et d'ailleurs, tout cet été, Tom Aubry nous a fait visiter cette vallée à la frontière italienne. Tom, au Pays des Merveilles, diffusion chaque week-end à 8h20.
0: Et par la vallée des merveilles, vous pourrez aussi rejoindre le parc national du Mercantour. Un animal emblématique y est à l'honneur ce matin avec notre scientifique Richard Chemlal. Rencontre après le petit slow là comme ça du matin, tout en douceur s'il vous plaît, 6h18.

0: C'est vraiment tout doux là comme ça de bon matin, ça fait du bien. Les Bee Gees, How Deep Is Your Love. Avant la nuit, on écoute le nouveau titre de Zazie, Bon Réveil sur ICI Azur. Votre radio locale dans les Alpes-Maritimes qui pense à vous, mais aussi à ceux qui nous entourent, Planète d'ici, chaque matin pour apprendre, comprendre et découvrir la faune maralpine. On est dans le Mercantour ce matin avec Richard Chemla, le directeur du centre de découverte Mer et Montagne.
1: Aujourd'hui, nous allons prendre un peu d'altitude. Nous allons découvrir le roi de la montagne, le roi de notre montagne du Mercantour, le chamois. Il est différent, ce chamois du Mercantour, de notre cousin des Pyrénées qu'on appelle l'isard. Taille plus grande, pelage plus sombre, symbole de nos montagnes. Ce chamois sait s'adapter. Il sait remonter, descendre des dénivelés importants en montée rapide. C'est un herbivore. Il adore les graminées, les jeunes pousses. L'hiver, il cherche toujours des feuilles plus ou moins sèches. Il boit peu. L'origine de l'eau vient surtout des aliments. Il mange le matin pour récupérer la rosée qui sont fixées justement sur les plantes. Il est friand de sel, importance de l'aide de l'homme, en particulier lorsqu'il amène du sel pour ses troupeaux. Il vit au-dessus de la limite des arbres. Cela fait haut, très haut. Il vit au-dessus des zones d'éboulis. Vous savez, là où la marche est difficile pour nous lorsque nous sommes en balade. En hiver, il descend dans nos forêts. Il peut vivre très proche aussi des habitations. Et c'est là qu'on peut le voir, dans le village. Il vit souvent en groupe. La mère et son cabri, les mâles, sont plus solitaires. À la mi-octobre, les chamois vont se regrouper. Les mâles recherchent les femelles. C'est la période de la reproduction. La femelle va donner naissance souvent à un seul petit à la mi-juin. Un prédateur surveille cette naissance. C'est l'aigle du Mercantour qui va souvent se ruer sur le petit. Et la femelle va souvent le protéger. Elle n'aura pas peur de cet

0: plus que le bouquetin d'ailleurs, souvent découvert lorsque les mâles sont seuls. L'été, laissez-vous lentement approcher si vous voyez ces animaux. N'allez pas vers eux. Regardez bien aussi la direction du vent qui va porter votre odeur pour avoir plus de chances à le voir. Belle nature, beau Mercantour, à bien connaître pour bien protéger.
1: Le mérou, la moule ou encore le loup, en tout des dizaines d'espèces sont emblématiques des Alpes-Maritimes et on les retrouve sur ici.fr/azur, rubrique planète. D'ici, les vierges sont en peine ce matin, mais Catherine Huyghe a une solution pour vous. L'horoscope de ce vendredi à écouter juste après Zazie, son nouveau titre, peu importe.

0: forte.
1: Rendez-vous en juin 2027 pour la voir sur la scène d'Antea. Je suis un homme zen ou encore sa nouvelle chanson, peu importe, tout ça en live. Les places sont déjà en vente pour la grande salle d'Antibes. À 6h30, je vous emmène à Vence, à la frontière de la Gaude. Il y a le domaine de l'Étoile, lieu d'incivilité répétée qui inquiète dans la commune et aussi dans les environs. Reportage en info d'ici, rendez-vous après 6h30.
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1: 6h27, bonjour Catherine Viguier.
5: Bonjour Richard.
1: L'horoscope de ce 14 août 2026 et de grands changements sont au programme.
5: Pour chaque signe, soyez bien attentifs. Bélier, le mois est engageant, une joie familiale et d'actualité, mais prenez aussi soin de vous. Taureau, un enjeu lié à vos proches, à un habitat est super important. Bon, l'été n'est pas de tout repos. Gémeaux, vous avez besoin de liberté, cet été pourrait être celui qui vous permet de vous libérer d'une emprise. Cancer, vous allez de l'avant, vous luttez, vous avez une sacrée énergie, rien ne vous retient. Lion, la patience est de mise pour un peu tout, mais Mercure, le Soleil et Jupiter sont avec vous. Vierge, vous confierez volontiers vos peines à quelqu'un, ce qui vous fera un bien fou. Balance, donnez-vous la possibilité de rayonner au grand jour. Un job, une place d'exception vous attendent. Scorpion, je l'ai déjà évoqué, ce n'est pas facile, mais gardez la tête haute, vous parviendrez à vos fins. Sagittaire, pas mal du tout. Le dépaysement sera bienvenu, un vrai remède à vos soucis. Capricorne, il ne faudra pas vous chercher, vous serez redoutable et très efficace en affaires. Verseau, un face-à-face pourrait s'avérer déstabilisant mais passionnant, vous saurez faire face. Poisson, veillez à ce que les promesses que l'on vous fait reposent sur des bases solides. Et pour nous tous, en août, corps, esprit et cœur ne sont pas toujours en vacances.
1: Et pour nous tous, rendez-vous sur l'application ici pour écouter votre horoscope à tout moment. À demain.
5: À demain.
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1: la bonne humeur de ce vendredi avant de vous annoncer quelques galères dans les 3+. Galères, oui, mais évitables. Vous l'entendrez ce matin. On écoute également Renaud dès que le vent soufflera.
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1: Je suis venu accompagner des meilleurs disques, vos chansons préférées, celles des années 80, 83 même pour ce souvenir musical de Renaud. Dans les toutes prochaines minutes, on l'écoute, oui, mais avant ça, l'actu en 90 secondes partout en France et dans le monde, c'est avec vous, Valentine Letesse. Il est tout pile 6h30 en ce vendredi 14 août. Très bon réveil.
7: Les flammes avancent à toute vitesse dans les Landes. 600 hectares de forêt parcourus hier soir en un peu moins de 10 heures. Depuis Luglon à l'ouest de Mont-de-Marsan, d'où le feu est parti. Virulent, imprévisible aussi selon le préfet. 500 habitants ont quitté leur maison. Un feu nourri par la chaleur. Ce jeudi a été l'une des journées les plus chaudes jamais enregistrées selon Météo France. 75 départements sont maintenus en vigilance orange canicule ce matin. 5 à l'ouest en sortent. Le Finistère, les Côtes d'Armor, la Manche, le Calvados et l'Ille-et-Vilaine. Soupçonné d'avoir mis le feu à Mérignac, incendie dans lequel 2 pompiers sont morts en juillet, un ado de 15 ans est mis en examen en Gironde et placé en centre éducatif fermé. Son frère aîné, arrêté avec lui cette semaine, a été relâché. Vos données transmises aux impôts, potentiellement volées. Bercy confirme une intrusion dans les fichiers du fisc sans donner plus de détails. Le site French Breaches, spécialisé dans les cyberattaques, parle lui de quasiment 700 000 profils récupérés par les pirates. pirate. Un week-end rouge sur la route, très difficile de rouler demain dans toute la France et dès aujourd'hui dans le quart sud-est, dans le sens des retours, le reste de la France est en orange. Nous ne verrons plus Florent Manaudou dans un bassin. Le nageur français tire sa révérence demain 18h au championnat d'Europe de Paris après une carrière aussi grande que son maître 99. 6 médailles aux Jeux Olympiques, dont l'or en 2012 sur le 50 mètres nage libre.
0: Florent Manaudou, qui est licencié chez nous au Cercle des nageurs d'Antibes. On en reparlera dans le journal de 7h à 6h31 dans l'info d'ici. Alors qu'on ne cesse de rappeler l'importance de débroussailler face au risque incendie, à Saint-Laurent-du-Var et à La Gaude, les habitants et les mairies voudraient bien le faire sur la parcelle de 14 hectares du domaine de l'Étoile, mais ils ne peuvent pas en raison d'un imbroglio judiciaire. En fait, c'est un terrain privé, abandonné et saisi par la justice depuis 2021, Océane Zitouni, alors que la végétation est sèche, les bâtiments inoccupés et régulièrement squattés, il est très difficile d'intervenir.
8: Des vitres brisées, des murs couverts de graffitis, du mobilier renversé. Autour des bâtiments abandonnés, les herbes ont jauni sous la chaleur. Brejo Gaël, le régisseur du domaine, vient régulièrement constater les dégâts.
9: Il y a des regroupements de jeunes ici le soir. Ils allument des cigarettes, ils font les imbéciles, ils boivent, ils rentrent dans le complexe. Mais le problème dès le départ, c'est au niveau de l'urbex, hein, parce que depuis longtemps, il y a une vidéo qui traîne sur YouTube où il y a une personne qui est venue faire de l'urbex ici, en montrant tous les accès à la popularité du site. Au début, vous aviez des gens du 06 qui venaient. Ensuite, vous aviez les gens du 83 qui venaient. Et après, vous aviez les gens du 13. Jusque les Bouches-du-Rhône. Et ici, on ne vient pas pour jouer aux billes. C'est pour foutre le bordel, quoi.
8: Une occupation qui accentue les inquiétudes. Ici, la végétation sèche entoure directement les bâtiments dégradés. Pour Hubert Gambade, le directeur adjoint de l'ASL, l'association syndicale libre du lotissement du domaine de l'Étoile, l'urgence reste donc le respect des obligations légales de débroussaillement, les OLD.
10: Je peux vous dire que c'est un endroit qui est propice à n'importe quoi, au point de vue départ de feu. Ça peut démarrer de partout. Même depuis un an, regardez depuis un an comment ça a repoussé ici. Et donc, si vous voulez, le danger, c'est que quelqu'un y foute le feu.
8: Des travaux de débroussaillage ont déjà eu lieu l'été dernier, même si c'est normalement aux propriétaires des lieux de les réaliser. Mais voilà, la parcelle est saisie par la justice depuis 2021 dans le cadre d'un contentieux international. Elle reste privée, les communes ne peuvent donc pas y entrer librement. Le terrain se trouve à Saint-Laurent-du-Var, mais les habitations voisines sont aussi situées sur la Gaude. Une situation juridique complexe qui ne peut plus durer face au risque réel d'incendie, alerte Bruno Bettati, le maire de la Gaude.
11: Je rappelle que régulièrement des gens squattent, il y a des gens qui font des barbecues, il y a même eu un départ d'incendie l'année dernière, donc tout le monde sait qu'il y a un danger, mais on cherche le propriétaire. Le jour où il y a un feu, le feu ne cherchera pas le propriétaire. Et je crois qu'il y a un caractère d'urgence à agir. Il y a un imbroglio juridique dans cette affaire. Et à un moment donné, il va falloir que quelqu'un prenne ses responsabilités. Ça ne peut pas être le maire de la Gaude, puisqu'on est sur Saint-Laurent-du-Var. Alors je ne dis pas que ça va être le maire de Saint-Laurent-du-Var, mais moi j'ai écrit au préfet, là je vais saisir la justice, parce qu'à un moment donné, ben, il va falloir agir, parce qu'on voit bien ce qui se passe en France aujourd'hui. Il y a déjà eu un départ de feu l'année dernière. Moi je suis très très inquiet.
8: De son côté, Saint-Laurent-du-Var assure agir depuis plusieurs années. En août dernier, la commune a obtenu l'autorisation d'un juge pour pénétrer sur la propriété. Elle y a fait réaliser près de 60 000 euros de travaux d'abattage et de débroussaillement. Mais cette année, la végétation a repoussé et la procédure doit donc recommencer. Nouvelle mise en demeure adressée au propriétaire, sans réponse. La ville a donc engagé une nouvelle requête devant le juge pour pouvoir entrer de nouveau sur le terrain et le débroussailler. Elle a aussi saisi le préfet le 2 juillet pour réclamer une action coordonnée des pouvoirs publics.
0: La préfecture qui explique toujours travailler sur le sujet.
1: Dans le reste de l'actualité, Julie.
0: La colère gronde du côté du col de Vence. 300 PV dressés face aux milliers de véhicules stationnés au bord ou au milieu de la route mercredi soir pour regarder l'éclipse. Les autorités se défendent de toute sanction abusive. Reportage dans le prochain journal. Et puis, en attendant la pluie, avant le week-end du 15 août qui va attirer jusqu'à 650 000 touristes sur la Côte d'Azur, la préfecture place 18 nouvelles communes en restriction d'eau. Ça concerne à l'est le bassin versant de la Roya et 8 communes dans le bassin versant du Loup qui basculent directement en alerte renforcée. Vous avez le détail sur ici.fr/azur. Et en on attend des orages aujourd'hui.
1: Et de la chaleur, beaucoup de chaleur. Dès ce matin d'ailleurs, vous êtes nombreuses et nombreux à partager plus de 28 degrés à Nice. Ce matin, Laurence, qui nous a écrit sur la page Facebook d'Ici Azur, Marie-Jo, elle est à Breil-sur-Roya avec 24 degrés relevés à 6h13. Bonne journée à tous.
0: Ah ouais, c'est énorme pour Breil.
1: 28 degrés pour Cagnes-sur-Mer également. Florence, Sylvie, à Tourette-sur-Loup, visiblement, il y fait un petit peu plus frais. 24 également, alors, un petit peu plus frais. Hein. On n'est pas non plus sur un pull. 6h36 cet après-midi, il va faire chaud, très chaud. Hein. 34 degrés, promenade des Anglais. On aura 35 degrés en Principauté de Monaco. 36, 37. Hier, on a dépassé 37,5.
0: Ah, c'était affreux.
1: À Carrosse et à Gilette. Ouais. Ouais, particulièrement chaud dans ces vallées.
0: Toujours,
1: Température sous abri en plus. Donc évidemment, il va faire chaud, mais vous le disiez, il y a également ce phénomène orageux qui nous accompagne au quotidien.
0: Il va faire moite en plus.
1: En plus de cela, avec des averses qui pourraient se généraliser à tout le Mercantour et au moyen pays. Un caractère orageux dès ce début d'après-midi et ça pourrait même dans le week-end descendre sur le littoral. On attend des orages bien plus importants ce week-end, étendus vraiment sur tout le territoire azurien. Voilà ce que nous annonce pour le moment Météo France. 6h37. Évidemment, votre météo, vous continuez de la partager avec nous sur WhatsApp ou sur Facebook directement. On compte sur vous. Sur la route, tout va bien. Que ce soit la moyenne corniche, la pénétrante du Paillon, en arrivant sur Nice, la voie Matisse ou encore la promenade des Anglais. Puis je ne vous parle même pas de l'autoroute A8 qui est complètement fluide, vraiment pas de difficulté. Et ça, c'est une bonne nouvelle. Et si vous avez prévu de prendre le train ce matin pour aller vous faire une plage ou pour aller, pourquoi pas, travailler, bah oui, il faut quand même. Eh bien, que ce soit en gare de Nice, The Cat, nous de Menton, là, il n'y a pas de retard à prévoir.
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1: Trois infos pratiques, locales, utiles et sympas, et notamment ce fameux chassé-croisé. Ce week-end, à nouveau, il y aura du monde sur les routes azuréennes. On en parle juste après Renault, dès que le vent soufflera.
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0: de lapin. C'est quand même fou qu'après tant d'années, la chanson ne me parle toujours pas aussi bien le français. Renaud, dès que le vent soufflera à l'instant, la niçoise aussi, pour chanter et se souvenir de la liste avec Rose.
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0: On chante cette douceur avant 7h, ça je vous l'assure. Chassé croisé, encore un grève dans les transports niçois et une sortie à ne pas manquer ce week-end. Voilà ce qui est au programme des 3+. Rendez-vous 6h50.
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0: Ah, ça y est, le week-end arrive, c'est encore les vacances. Vous êtes à la retraite? Bon allez, j'ai un deal à vous proposer. Si on passait tous une journée en vélo, voyager, souffrir un petit peu et être fier de son beau parcours. Bonjour Camille Boyardi-Franchi.
4: Bonjour Richard.
0: La Côte d'Azur à vélo, on file où?
4: Aujourd'hui, on va partir pour du grand spectacle en reliant Sospel à Nice, soit environ 65 km, dont une partie sur des chemins gravel. Pour débuter, nous ferons nos premiers tours de roue le long de la BV à Sospel. Ça va nous mener tranquillement à la sortie du village, où les choses sérieuses vont devoir commencer. On va alors attaquer les lacets qui se dessinent à flanc de montagne. Alors, je ne vais pas vous cacher, la montée elle est longue, il faut compter à peu près 15 km, et c'est assez difficile de par ces pentes, mais aussi le revêtement caillouteux. Cela dit, je vous rassure, c'est rien d'insurmontable quand même.
0: Bon, et une fois qu'on est là, la suite du programme?
4: Une fois la montée faite, il va falloir repartir et j'ai une bonne nouvelle, car c'est quasiment que de la descente jusqu'à Nice. Nous allons rejoindre la route, traverser le village de Peille avec ses petites ruelles bordées de maisons colorées. D'ailleurs ici, je vous propose une halte à la voûte. C'est une petite crêperie à la décoration réconfortante où il fait vraiment bon poser son casque après cette montée. Pour la fin de la trace, ça va être quasiment que de la route, et ce jusqu'à la Turbie, car là je vous propose une alternative un peu casse-pâte mais qui vaut le détour. C'est une belle montée gravelle entre les cyprès qui va nous monter tout droit au fort de la Revers et sa vue à 360 degrés. Après cela, vous aurez un retour sur Nice classique par la Corniche et sa vue mère qui viendra parfaire cette belle sortie.
0: Ah bah dis donc, ça laisse rêveur. Et si vous avez envie d'une autre balade, peut-être vue mère, n'hésitez pas, rendez-vous sur l'application. Ici, rubrique La Côte d'Azur à vélo. Merci Camille, 6h44.
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0: Avant le conseil du veto, je vous présente Gabi ce matin. Un beau matou de 7 mois, c'est un gros chaton, hein, tout noir avec de belles billes jaunes à la place des yeux. Il a besoin de temps, de patience et de douceur pour accorder sa confiance. Il lui faut une famille calme à ce petit chat, compréhensive, aimante et qui a des croquettes en stock. Forcément, Gabi n'a pas de soucis avec les autres chats et ça passe également avec les chiens. Il est en famille d'accueil, mais son adoption est gérée par le refuge au service des animaux. C'est à Mougins.
7: Alors, on le rappelle, financièrement, émotionnellement, une adoption, c'est aussi du temps, c'est un vrai engagement. Bonjour docteur.
8: Bonjour à tous.
0: Les chats, justement, qui sont des animaux propres, mais aussi très malins. Partant de ce constat, peut-on vraiment leur apprendre à aller aux toilettes, par exemple, comme les humains?
8: Eh bien oui, c'est possible, mais je vais être honnête, c'est long, ce n'est pas pour tous les chats, et ça demande pas mal de patience. Le principe, c'est d'y aller par étapes, comme pour un enfant qu'on met propre. D'abord, on place la litière dans les toilettes pour qu'il sache dans quelle pièce aller. Ensuite, on surélève progressivement la litière pour l'habituer à grimper et à viser plus haut. Quand il est à l'aise avec cette hauteur, on passe à l'étape la plus délicate. On remplace la litière par un système spécial, un genre de plateau avec un trou au milieu qu'on installe sur la cuvette. Le chat fait ses besoins directement dedans et petit à petit, on agrandit le trou du milieu jusqu'à ce qu'il fasse directement dans les toilettes.
0: J'adore. Et alors, il y a des chats qui arrive vraiment à faire ça tous les jours sans jamais se louper?
8: Oui, c'est rare, mais certains chats y arrivent très bien. Il faut qu'ils soient jeunes, curieux, pas stressés et surtout pas arthrosiques ou en surpoids. Sinon, monter sur la cuvette devient un vrai sport. Mais il faut aussi se demander si c'est vraiment une bonne idée. Parce que pour le chat, gratter, enterrer, c'est instinctif. On lui enlève ce comportement naturel. Et puis, ce n'est pas très pratique si vous avez plusieurs chats que vous avez besoin d'utiliser les toilettes pendant qu'il médite sur son affaire.
0: Tant que vous ne le recommandez pas forcément.
8: Disons que ça peut marcher, que c'est impressionnant, mais que ce n'est pas forcément dans l'intérêt de votre chat. En plus, ça peut entraîner beaucoup d'échecs, voire carrément des problèmes de malpropreté ou de santé. Certains chats finissent par ne plus oser faire leurs besoins et peuvent faire des cystites. D'autres peuvent carrément glisser dans les toilettes et se faire mal. Vous l'aurez compris, j'ai beaucoup de réserves. Si vous cherchez à éviter les odeurs ou les grains de litière partout, il y a d'autres solutions. Les litières fermées, les tapis à l'entrée de la litière, les substrats végétaux. Il existe même aujourd'hui des litières auto-nettoyantes. En lui trouvant une litière vraiment adaptée à ses besoins et aux vôtres, vous obtiendrez souvent un bien meilleur résultat.
0: Merci docteur, le nettoyage ou non des chats, la sortie en pleine nature avec une laisse ou encore l'ultime question, pâté ou croquette, autant de questions et autant de conseils du veto à retrouver sur l'application ici. Avant de vous proposer quelques sorties en famille pour cette fin de semaine, on écoute ensemble la liste de Rose. Bon réveil, bon début de journée et évidemment tout l'été, on le passe ensemble avec votre radio locale dans les Alpes-Maritimes. C'est ici Azur.
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0: Rose et on l'aime beaucoup, Rose, la liste. Elle a même sorti une nouvelle version de sa liste à 50 ans et vous pouvez la découvrir sur son YouTube. Il est 6h51. Les 3 plus de ce vendredi 14 août, Julie.
1: De nouvelles galères en vue dans les transports Ligne d'Azur.
0: Et comme c'était le cas il y a quelques semaines, et c'est à nouveau la grève dans les transports niçois et métropolitains. Aujourd'hui et lundi, certaines lignes comme le tram, les trams hein, d'ailleurs, la ligne 6, le 8 plus, le 11, le 12 plus, qui circuleront comme un dimanche ou jour férié, donc à une fréquence réduite. Tout le détail est à retrouver sur l'application ici, et attention, on anticipe.
1: Et quand c'est pas les transports qui ne roulent pas, ce sont les automobilistes.
0: Ce sera un petit peu l'ambiance demain sur la route. Bison futé qui voit même orange dès aujourd'hui dans le sens des départs comme des retours. Circulation difficile classée sur toute la région sud. Ce samedi, ce sera rouge, même noir en Auvergne-Rhône-Alpes. Vinci Autoroute qui précise que l'autoroute A8 sera compliquée aux abords d'Aix-en-Provence, de Nice et le fameux péage d'Antibes. On anticipe là encore, on reporte si possible et on prend son mal en patience.
1: Et on danse maintenant, on chante même.
0: Mais oui, le festival Tribute organisé au Casino Terre Azur de Cagnes-sur-Mer se poursuit jusqu'à ce soir. Gees, c'est le nom de ce groupe de reprise des Bee Gees. Rendez-vous ce soir à 20h30 dans la salle de gala au Casino Terre Azur, c'est au shopping Promenade Riviera.
1: Et vous aussi, vous en avez des idées de sortie, j'en suis sûre, des événements, des balades à nous proposer. Alors à vos messages vocaux sur WhatsApp 04 93 82 03 04.
0: Et oui, j'ai vraiment, vraiment, vraiment envie de vous entendre ce matin avec vos petits messages vocaux. Ça nous fait toujours vraiment plaisir. Alors vous savez quoi? Pour celle ou celui qui nous donnera quelques idées de sortie, le programme même de ce week-end, même si vous restez à la maison, même si vous allez vous faire une toile, bien n'hésitez pas, il y aura une petite surprise. Alors rendez-vous sur WhatsApp 04 93 82 03 04. Ici Azur, c'est vous évidemment.

0: La Suède avait le groupe ABBA, les Norvégiens le groupe AA, Stay on this road pour le son des années 80. En 2026, on est prêt à tout chanter pour finalement avoir de la pluie. La sécheresse qui s'aggrave dans les Alpes-Maritimes, on fait le point sur les communes concernées dans l'info de 7h.
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3: Alors, on va découvrir les nouveaux parcs de loisirs et les jeux à Shopping Promenade Riviera à Cagnes-sur-Mer. Donc, c'est le bon plan qui va plaire à toute la famille puisque vous avez les deux parcs de loisirs qui étaient les plus attendus dans le département qui viennent d'ouvrir. Donc, Speed Park avec son circuit de karting, 20 pistes de bowling, un laser game et des salles de jeu, et Fort Boyard Aventure, le jeu officiel de l'émission avec les épreuves cultes, les cellules, les décors qu'on reconnaît immédiatement, la salle du trésor et les boyards qui tombent à la fin. Et en extérieur, vous pouvez emmener les enfants dans le parcours aventure suspendu qui est en plein air au-dessus des allées du centre, vous balader au bord de la rivière, parce qu'il y a une rivière qui traverse le centre, ou faire le tour des fresques géantes d'art contemporain qui sont distillées partout. Et après tout ça, vous aurez le choix pour le goûter en terrasse.
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0: Oui, on prend le temps de rire également. On dit souvent qu'il faut avoir du culot pour réussir dans la vie. Mais comment font ceux qui n'ont aucune confiance en eux? Eh bien, visiblement, c'est pas simple, Fred Ballard.
4: Je te dérangerai pas. On n'avait pas les deux. Oui, je te laisse finir. Bisous, oui.
5: Oui, il y a que les timides pour s'embrouiller tout seul au point de dire bisous à leur boss. Enfin, il y a aussi les gentils et les hypersensibles qui se décomposent à l'idée de parler en public, mais qui essayent de faire croire qu'ils font partie des grandes gueules de l'entreprise.
6: Il y a qu'à voir comment on raconte nos anecdotes de bureau. Nos anecdotes de bureau, on est là. Ah non, mais attends, mais moi je lui ai dit. Je suis rentré dans le bureau, j'ai ouvert la porte, je savais que c'était sa pause de déjeuner. J'ai dit, Sylvain, excuse-moi, je te le dis, tu es une personne incompétente. Les dossiers n'étaient pas là à la réunion à 10h, nous n'avions pas les mails. Je te le redis, tu es une personne incompétente. Et j'ai fermé la porte. Basta, la gueule. On sait très bien que ça s'est pas passé comme ça.
5: Oui, on le sait, on est un certain nombre, hein, et on remercie Alex Luce de révéler notre manque d'assurance à la face du monde pour nous apprendre à en rire. L'autodérision est une arme redoutable, hein, contre le manque d'estime de soi. Elisa Delmoitier peut aussi nous aider à retrouver la confiance.
7: Moi-même, j'ai des potes qui me disent qu'ils ont pas confiance en eux. Je suis là, mais attends, c'est pas possible. Tu te rends pas compte de ton potentiel. Il faut que tu crois en toi, quoi. Mais après, j'ai d'autres potes qui me disent qu'ils ont pas confiance en eux. Je comprends. Reste timide, mon gars. Suis ton instinct.
5: Voilà, bon, c'est vrai que parfois, faut pas forcer sa nature profonde, hein. Il faut s'accepter comme on est, parce que bon, l'avenir appartient aussi à ceux qui savent faire rire les autres en se moquant d'eux-mêmes.
0: Merci Fred Ballard. Évidemment, l'humour en tube qui s'écoute sur l'application ici.
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0: En route vers le week-end, nous sommes le vendredi 14 août, il est 7h. Pour l'actualité, la sécheresse est là, on le répète inlassablement.
8: Maintenant, il faut en prendre conscience. Quelques infos pour cela. Le débit du Loup a été divisé par deux en seulement 15 jours. La commune d'Escragnole est en train de remplir des cuves par crainte de coupure d'eau. Et il y a 17% de pluviométrie en moins par rapport à l'an dernier. Pourtant, la consommation en eau dans les Alpes-Maritimes est en hausse de 18% cet été face à ces données effrayantes. Et alors qu'on attend encore jusqu'à 650 000 touristes pour ce week-end du 15 août. La préfecture prend de nouvelles mesures et place 18 nouvelles communes en restriction, 100 désormais au total, Maxime Baquier.
9: Oui, avec deux zones qui ont basculé hier en alerte. À l'est, d'abord, le bassin versant de la Roya, autour de Castellar, Menton, Roquebrune-Cap-Martin ou la Turbie, qui passe en alerte sécheresse, avec l'interdiction de laver sa voiture, remplir sa piscine ou arroser son jardin entre 8h et 20h. À l'ouest, 8 communes dans le bassin versant du Loup basculent directement en alerte renforcée. Villeneuve-Loubet, La Colle-sur-Loup, Roquefort-les-Pins, mais aussi Gréolières, Courmes ou Cossol, où l'arrosage est interdit de jour comme de nuit. Les douches de plage restent restent fermés et les golfs sont par ailleurs obligés de réduire de 60% leur arrosage et uniquement la nuit. 5 communes restent ce matin au niveau crise. Cagnes-sur-Mer, Lagaude, Saint-Janet, Saint-Paul-de-Vence et Vence, où les stations de lavage des voitures restent fermées et où l'arrosage des golfs est tout simplement interdit. Une centaine de contrôles ont déjà été menés depuis le début de la vigilance. 68% de ces contrôles se sont avérés non conformes, avec des procédures judiciaires lancées et des amendes qui peuvent atteindre 1500 euros pour les particuliers et jusqu'à 7700 euros pour les entreprises.
8: Vous retrouvez la liste des communes concernées, les restrictions en détail sur notre appli ici.
0: On n'en sait plus sur la garde à vue de l'organisateur présumé de l'incendie des Moulins.
8: Celui qui a coûté la vie à 7 membres d'une même famille en juillet 2024 à Nice. L'homme de 26 ans a expliqué lors de son audition avoir été en contact avec certains des protagonistes depuis la prison de Nancy où il est incarcéré, mais il nie avoir joué un rôle dans l'organisation des faits. Il a été présenté à un juge hier soir en vue d'une éventuelle mise en examen. L'homme soupçonné d'avoir donné des coups de couteau à un conducteur de deux roues sur la promenade des Anglais ce mercredi a été interpellé à Saint-Laurent-du-Var, quelques heures seulement après les faits. Cet homme de 45 ans est en garde à vue pour violence aggravée depuis hier à Nice, selon le parquet AICI Azur.
0: Une éclipse solaire qui coûte cher.
8: De 30 à 135 euros d'amende pour 300 automobilistes mal stationnés au col de Vence mercredi soir. Vous étiez d'ailleurs plus d'un millier à avoir choisi ce lieu pour observer ce spectacle céleste vers le plateau de Saint-Barnabé. Et il n'y avait évidemment pas assez de place pour stationner correctement tous les véhicules. Alors de nombreuses voitures ont été laissées sur le bord de la route, voire au milieu. La polémique a donc immédiatement enflé entre ceux qui estiment que ces amendes n'étaient pas justifiées et ceux qui ont mis plus d'une heure parfois pour rejoindre leur domicile en raison de ces stationnements anarchiques, selon la maire de Vence, Anne Satonnet.
10: On a eu des administrés qui voulaient rentrer chez eux. Alors évidemment, à Courcegaule ou ailleurs, et qui n'étaient pas très contents parce qu'ils ont mis évidemment beaucoup de temps à pouvoir rentrer chez eux. Et simplement, il y a eu un problème de circulation qui est normal. Il y a des gens du littoral sont montés en masse pour venir au col de Vence et ils ont décidé de se garer comme ils le pouvaient. Alors certains respectueux de laisser le passage et d'autres pas du tout. Et quand c'était le cas, ils ont été verbalisés. Il y a des gens de Saint-Janet qui rentraient par Vence, qui ont effectivement mis plus longtemps que d'habitude pour arriver chez eux. Mais bon. Donc c'est un phénomène tellement exceptionnel et rare que bon, évidemment les gens étaient hyper motivés et certains sont respectueux de laisser au moins le passage des secours, puis d'autres un peu moins. Voilà. Donc il y avait une tolérance, mais pour les véhicules qui étaient mal garés vraiment, il n'y a pas eu de tolérance du côté des gendarmes.
8: Et la majorité des procès-verbaux dressés par les forces de l'ordre l'ont été sur les communes de Gréolières, Sipierre-Cossol, Courme et Courcegoule.
0: Les chauffeurs niçois veulent gagner plus.
8: Et c'est pour ça que certains sont à nouveau en grève aujourd'hui. Les trois lignes de tram et de nombreuses lignes de bus circulent en horaire de jour férié. Les prévisions complètes sont sur ici.fr/azur. On connaît la liste de la sénatrice sortante, Alexandra Borchio-Fontimp, candidate aux élections sénatoriales du 27 septembre prochain. Elle emmène avec elle Christophe Olivier, qui est le maire de Mougins, Laurie Moretto-Allégret, conseillère municipale de Saint-Laurent-du-Var. Donc, ils viennent tous les deux compléter cette liste. Ils sont respectivement 6e et 7e.
0: À 7h05, les Dragons veulent souffler sur les braises.
8: Après la montée en Ligue 3, en mai dernier, les joueurs de la SCAN retrouvent leur public ce soir pour le premier match à domicile de la saison face à Fleury. Plus de 4000 spectateurs attendus pour le retour du foot professionnel à Cannes au stade Pierre de Coubertin. Un engouement à cultiver pour le directeur général du club, Antoine Gobin.
11: L'engouement, déjà les quelques semaines après la montée, était incroyable. Pour le premier match, en termes de billetterie, on a déjà deux fois plus d'abonnés qu'on avait l'année dernière. L'objectif, ça serait d'en avoir trois fois plus. Donc c'est déjà un superbe premier pas. On s'attend à avoir à peu près, on va dire, entre 3500 et 4500 personnes pour le match vendredi, ce qui nous mettrait dans une belle fourchette au niveau même de la Ligue 3 et du football professionnel ici en France. Pour un retour dans le monde pro, c'est superbe de pouvoir compter sur le public, même si on reste en période de vacances et estivales, mais avoir 5000 personnes qui sont venues à notre match contre la Rome, c'était exceptionnel pour un mois de juillet.
8: Et à Escan Fleury, c'est ce soir à 20h45, donc au stade Pierre de Coubertin. La semaine dernière, les Dragons avaient ramené un match nul 0-0 de Rouen lors de la première journée de ce championnat de Ligue 3.
0: Et on apprend ce matin que Florent Manodou met fin à sa carrière.
8: La star de la natation française, auréolée de 6 médailles olympiques, 4 titres mondiaux, prend sa retraite à l'âge de 35 ans. Il s'est aussi essayé au handball, à la danse, également plus récemment avec l'émission Dansant avec les stars. Mais

0: couronné de 2 médailles de bronze. C'est d'ailleurs chez nous que le champion a commencé à écrire la suite, sa volonté de retrouver le sport plaisir avec le handball, puisqu'il est aussi licencié au club de hand de la Cité des Remparts. Mais pour lui, la Côte d'Azur n'est pas un simple terrain d'entraînement. C'est chez nous qu'il vit avec sa compagne. En juillet dernier, il disait vouloir se rendre utile, pourquoi pas faire de l'humanitaire et œuvrer pour un plan piscine.
1: Et une cérémonie pour fêter la fin de sa carrière est prévue demain à 18h à la piscine olympique de Saint-Denis, où se déroulent en ce moment les championnats d'Europe de natation.
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1: La météo est orageuse aujourd'hui.
3: Ouais, avec pas mal d'humidité, même de bon matin, de chaleur également. Il y a Fred qui nous a écrit au 04 93 82 03 04 sur le WhatsApp d'ici Azur. Bonjour à toute l'équipe. Un point météo avec un ciel dégagé, 26 degrés à 7h sur le Haut-Mandelieu avec un taux d'humidité, tenez-vous bien Julie, 70 degrés.
1: Oh non,
3: on est bien
1: tropical.
3: Sur une nuit tropicale. Excellente journée à toute l'équipe. À bientôt Fred. Merci beaucoup de jouer le jeu. Antoinette et René à Mougins également dans l'ouest du département, 25 degrés ce matin. Et ça va grimper, oui, parce que cet après-midi, nous atteindrons encore une fois sur le secteur de Bougins, de Cannes, les 34-35 degrés. On aura 35 degrés également sur le littoral azuréen avec le secteur de la Principauté de Monaco, de Roquebrune-Cap-Martin. 33 degrés annoncés à Nice et dans le moyen pays, les petites cuvettes telles que dans la Bévéra, Sospel ou encore dans la basse vallée de la Sienne. Là, c'est même au-delà des 36 degrés que sont annoncés par Météo France. On a également cette vigilance jaune aux orages avec un temps qui va se dégrader. Dès la fin de matinée, des averses qui peuvent se produire sur tout le territoire maralpin, principalement d'abord sur le Mercantour, mais ça va descendre dans le moyen pays, parfois même accompagné de grêle. Vigilance absolue au moment où les orages éclatent. 7h09 sur la route avec vous, comme toujours. Pour l'heure, vraiment, où vous rouliez dans le département, ça a l'air de bien se passer. Si jamais il devait justement se passer quoi que ce soit, n'hésitez pas avec le numéro 04 93 82 03 04 et puis en gare de Cannes, Nice ou de Menton, pas de retard.
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3: Les toutes premières notes de Johnny et vous chantez Gabriel.
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0: Gabriel, c'était Johnny sur Ici à Azur. Excellent réveil, dans la joie, la bonne humeur, la chaleur aussi. Alors on tient le coup et j'espère que vous aussi. On évite de sortir aux heures les plus chaudes, on s'hydrate à fond et on prend un couvre-chef pour aller dehors. Et on se baigne également. La promenade des Anglais à Nice, lieu de passage, de promenade et aux heures les plus fraîches, les habitués qui s'y retrouvent aussi pour la nage du réveil. Un jour, une plage, c'est votre série de l'été. Je vous fais découvrir tout cela dans moins de 10 minutes.
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0: Et on se ferait pas une petite séance de ciné? Julie, c'est quoi le dernier film que vous avez vu?
3: L'Odyssée.
0: Et alors, ça vous avait pas plu?
3: Non.
0: Et moi, je vous l'avais recommandé. Mais en ce moment, il y a plein de films. Vous avez une sorte de Jurassic Park là qui vient de sortir, la fin Dog Street avec Anne Hathaway, le dernier Spider-Man pour les Pitchouis, Toy Story également, Pat Patrouille si vous avez des tout petits enfants à la maison. Au cinéma en ce moment, franchement, ce ne sont pas les films qui manquent. En plus, c'est climatisé. En plus, il y a du pop-corn.
3: Ça, bref, ça m'avait plu, la clim, par contre.
0: C'est un peu The Place to Be. Alors, avec Ici Azur, vous savez quoi? Vous gagnez vos invitations. 04 93 82 03 04. À Nice, vous avez trois cinémas pâtés. À Nice Ouest, c'est Lingostière. À Gare du Sud, c'est le cinéma de la Libé. Et puis à Masséna, vous avez, sur Jean Médecin, pardon, vous avez le pâté Masséna. Donc, il y en a vraiment pour tous les goûts. Alors, si ça vous tente, on va jouer. Aujourd'hui, c'est l'anniversaire d'un certain David Hallyday, le fils de Johnny, qu'on écoutait il y a quelques instants. On joue ensemble avec un titre et surtout quelques mots emportés par une vague.
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0: Alors, quels sont les mots emportés par la vague de ce titre, Tu ne m'as pas laissé le temps? C'est David Hallyday évidemment qui chante. 04 93 82 03 04. Vous gagnez vos invitations ciné, puis au prix que ça coûte aujourd'hui. Profitez-en, il fait bon, il y a plein de films à voir. 04 93 82 03 04. On joue ensemble, vous et moi, juste avant 7h30. Et ce matin, c'est Myriam qui vous accueille.
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0: Et chaque matin, l'actualité décryptée dans l'œil de Gérard Roux. Mon œil dans le rétro. D'ailleurs, tout cet été, on se retourne sur ce qui nous a marqué depuis le début de l'année. Et ce matin, le retour en force de la sardine.
6: Car la sardine, c'est la grande mode culinaire du moment. Au printemps, s'est développée une véritable tendance sardine sur les réseaux sociaux. Des jeunes femmes, notamment, en ont fait des caisses, pour ne pas dire des boîtes, sur ce petit poisson qu'elles considèrent comme l'aliment ultime, bon pour la santé, bon pour la peau, pas cher, pratique et chic. Des recettes originales surgissent en vidéo et montrent comment sublimer la sardine. Une influenceuse déclare notamment « Mon obsession du moment, c'est la sardine ». Vous allez me dire que c'est assez fascinant de voir comment une mode sur Internet peut redonner du lustre à un aliment somme toute assez banal qui fait partie de notre patrimoine depuis des décennies. Je me souviens à la maison, quand mon père ne voulait pas se casser la tête à faire à manger, il ouvrait une boîte de sardines, un peu de beurre, du pain et hop, le tour était joué. Mais savait-il à l'époque que les sardines étaient aussi vertueuses pour sa santé? Car depuis quelques années, bien avant la folie internet de ce printemps, on a pris conscience des qualités nutritives de la sardine. Riche en oméga 3, donc bonne pour le cœur, riche en protéines et en vitamine D, contenant peu de métaux lourds et même riche en calcium, à condition de manger les arêtes. Quoi qu'il en soit, notre société avide de raffinement, de décorum, a parfois transformé la sardine en produit de luxe. Certaines boîtes de sardines se vendent jusqu'à 20 euros quand elles sont millésimées avec de l'huile d'olive maturée bio AOP. Et dans certains restaurants, comme la brasserie Lip à Paris, la sardine millésimée est à 13 euros sur la carte. Heureusement, la sardine toute simple dans le commerce reste un aliment très abordable, entre 1 et 3 euros. Et c'est aussi pour ça que nous l'adorons. Quand notre pouvoir d'achat rétrécit, notre appétit grandit pour la petite sardine. Les ventes ont grimpé ces derniers temps et les producteurs se frottent les mains. Pour finir, quelque chose me dit que vous avez peut-être trouvé une idée pour le barbecue ce soir.
0: Voilà, pourquoi pas. Merci beaucoup Gérald Roux. La sardine à déguster sur un barbecue. Et évidemment, si jamais vous voyez en appartement, n'hésitez pas à le faire à la poêle, sinon vous risquez d'avoir des problèmes avec le syndic de copro. Il est 7h17. Dans les toutes prochaines minutes, on part à la plage. Mais avant ça, vous nous appelez 04 93 82 03 04. Vos invites pour le ciné sont à gagner. Et on va jouer ensemble sur un titre de David Hallyday. Je compte sur vous, c'est Myriam qui va se faire un grand plaisir de vous accueillir dans les toutes prochaines secondes. We'll be right back.

0: Trois voix mythiques, Carole Fredericks, Jean-Jacques Goldman et Michael Jones pour Fredericks, Goldman, Jones, évidemment. Un, deux, trois, tous à l'eau. C'est vraiment fou le monde qu'il y a chaque jour sur la prom. Beaucoup de monde, évidemment de touristes. Mais là, à cette heure-ci, il y a une poignée d'irréductibles qui se retrouvent chaque matin, hiver comme été, pour se baigner. Un jour, une plage, on file donc les retrouver.
1: Ce qui est sympa, c'est qu'il y a toutes les générations confondues. Bonne ambiance, l'eau elle est belle, c'est un aquarium géant.
0: Aujourd'hui, c'est peut-être sur la plage la plus évidente sur laquelle je vous retrouve, de toute la Côte d'Azur, vraiment, du Var et des Alpes-Maritimes, sur la plage de la Promenade des Anglais. Tom Aubry, bonjour.
2: Bonjour Richard, bonjour à tous.
0: Alors, collègues d'ici Azur, mais aussi historique, mais pourquoi est-ce qu'on se baigne sur la Promenade des Anglais? Ça vient d'où? Ça date de quand?
2: Alors, l'histoire, en tout cas, de la baignade est intimement liée avec la Promenade des Anglais, car ce sont les Anglais qui sont venus à Nice, qui ont construit cette fameuse promenade, et c'est eux qui ont inventé aussi cette tradition des bains de mer. En fait, au XVIIIe siècle, ce sont les aristocrates anglais qui, on va dire, se lancent des défis, hein, pour le faire simple, de se baigner.
0: On a quoi? On a 7-8 km de Promenade des Anglais, du Castel jusqu'aux portes de l'aéroport, en fait, de Carras. Mm-hmm. Moi, mon petit coin préféré, c'est du côté de Carras.
2: Ah, moi, c'est plus du côté Castel. Okay. On se balade dans la vieille ville, on a juste à descendre quelques marches et on a aussi la belle vue sur la colline du château juste au-dessus.
0: Et là, alors justement, aujourd'hui, on se retrouve entre le Negresco et le secteur de Gambetta. C'est un endroit qui reste malgré tout fabuleux, sur lequel on ne retrouve pas forcément énormément de Niçois aujourd'hui qui s'y baignent.
2: C'est pas faux, mais les vrais Niçois ont l'habitude de dire qu'ils ne se baignent pas sur la Promenade des Anglais, plus du côté de la réserve. Mais ça reste toujours l'endroit sympa quand il fait chaud comme ces derniers jours. Il suffit d'aller poser sa serviette, d'aller se tremper un peu la nuque et de se rafraîchir, ça fait toujours plaisir.
0: Et depuis, bah forcément, bah la promenade elle a été transformée, retransformée, mais la baignade figure toujours parmi les loisirs que l'on peut y pratiquer, hein, sur cette promenade des Anglais, sur ce bout du littoral azurien. Qu'est-ce qui est marquant aujourd'hui quand on vient sur la promenade des Anglais, quand on voit des baigneurs avec d'autres activités nautiques, par exemple? Vous, qu'est-ce que vous aimez faire, Tom?
2: C'est assez génial parce que moi, c'est un endroit que j'aime parce que ça raconte l'histoire de Nice. Elle a suivi un peu l'évolution de cette cité magnifique. Et après, moi, c'est surtout des souvenirs d'enfance qui me reviennent, de plus jeune, en train d'empiler les galets les uns sur les autres et justement de profiter en famille. C'est un endroit idéal et fait pour ça.
0: Bon, en tout cas, vraiment, ça reste un endroit assez simple, hein, finalement. Dès qu'on a envie de piquer une tête, quand il fait plus de 30 degrés dans l'appartement, on descend parce que finalement, la promenade des Anglais, c'est le point de ralliement de tous les Niçois. Et puis, bah, après, on a 8 km pour en profiter. D'ailleurs, je vais tenter de retrouver quelques Niçois. Entre le Negresco et le boulevard Gambetta, c'est au pied du Capitole, hein, là, mon point de rendez-vous, avec ses premières lueurs du jour, un ciel très légèrement rosé et surtout une mer parfaitement limpide. Il y a quelques nageurs tous les matins sur cette plage. Bonjour madame, ça fait longtemps que vous venez là?
3: Avant, je venais pas et finalement, c'est un Parisien qui m'a dit: mais t'es folle, c'est ici qu'il faut venir nager, etc. Et ce qui est sympa, c'est qu'il y a toutes les générations confondues, bonne ambiance, l'eau elle est belle, c'est un aquarium géant, il y a plein de poissons, donc on est tous équipés avec le masque et le tuba. Et en fait, ouais, c'est comme une piscine géante avec plein de poissons, un aquarium géant, c'est génial.
0: Tous les matins, quoi, rendez-vous 7h30, c'est ça à peu près?
3: À peu près, ouais, avant le boulot, ouais, à la fraîche.
0: Et combien de temps?
3: 3 quarts d'heure. Ouais, on fait 1 km, nous, mais il y a des gens qui nagent plus. Mais après, on n'a pas le temps, sinon, de partir bosser. Donc,
0: accessoirement, il y a le boulot qui attend derrière.
3: Accessoirement, il y a le boulot qui attend derrière, mais bon, de commencer la journée par ça, c'est incroyable quand même.
0: Bah, allez-y, bah, je vous laisse plonger. Donc là, on enfile le masque.
3: À plus tard!
0: La plage du Golfe Bleu, la Mala ou encore la Petite Afrique, ce sont des plages mythiques évidemment, auxquelles vous adorez vous rendre. Eh bien, toute la Côte d'Azur en regorge de ces plages. Et c'est une série d'été que je vous propose, un jour une plage à écouter sur ici.fr. Dans les toutes prochaines minutes, l'actualité partout en France et dans le monde avec Valentine Letest. Ce matin, exceptionnellement, pas de jeu parce qu'on a un petit souci technique pour vous accueillir. Le téléphone ne fonctionne pas. On nous l'a coupé, visiblement. Nick Kershaw, Wouldn't It Be Good pour votre réveil tout en douceur ce matin. J'espère sincèrement que tout va bien pour vous et évidemment on continue d'être ensemble et de passer un très très bel été à vos côtés.

0: Les années 80, 84 même précisément pour Nick Kershaw, Wouldn't Be Good. Très très bon réveil, merci d'être là.
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0: On part à Cannes dans les toutes prochaines minutes.
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0: Oui, on part à Cannes dans les toutes prochaines minutes parce que l'AS Cannes expérimente depuis deux journées à présent la Ligue 3. Premier match à domicile ce soir face à Fleury et premier test pour la ferveur cannoise. Reportage en info d'ici après 7h30. Et puis on va chanter également.

0: C'est Alain Chamfort sur une reprise de Barry White que l'on écoute ce matin après le 90 secondes. Évidemment, on vous souhaite un bel été avec beaucoup de monde à prévoir sur les routes. On va en reparler dans les prochaines minutes également. Mais pour l'heure, l'actu partout en France et dans le monde en 90 secondes. Et c'est avec vous, Valentine Le Tess.
1: Retour de flammes dans les Landes. Un nouvel incendie a parcouru 600 hectares sur la seule journée d'hier. Décrit comme puissant et imprévisible par le préfet, 500 habitants ont évacué les alentours de Luglon, c'est à l'ouest de Mont-de-Marsan. Le feu repart à Saint-Just, au sud de Rennes. Plus de 300 pompiers luttent contre ces reprises, attisés selon nos journalistes sur place par le vent et les températures très élevées d'hier. Nous avons vécu l'une des journées les plus chaudes jamais enregistrées dans le pays. 42 degrés relevés par Météo France en Ardèche. Et ce vendredi s'annonce encore brûlant. 75 départements sont en vigilance orange canicule, avant une baisse des températures à l'ouest d'abord à partir de ce week-end. Nos données potentiellement volées sur le site des impôts. Victime, confirme Bercy, d'une cyberattaque en juin. Près de 700 000 profils de particuliers et de professionnels sont concernés selon un site spécialisé, le français French Bridges. Sur la route, en gare et dans les aéroports, ça coince partout pour ce week-end du 15 août. Grève à la SNCF sur la région Normandie, le détail sur ici.fr. Grève aussi chez EasyJet avec une quarantaine de vols annulés demain et un trafic très difficile, rouge partout en France sur la route des vacances. La quête de médailles en individuel commence pour Léon Marchand. Après l'argent sur le relais de ses championnats d'Europe de natation lundi, le champion olympique dispute les séries du 200 mètres papillon aujourd'hui, alors que nous dirons au revoir à un autre champion demain. Florent Manaudou, 35 ans, prend sa retraite.
2: Dans les Alpes-Maritimes, on rallume les projecteurs et on rechausse les crampons ce soir au stade Pierre de Coubertin. L'AS Cannes retrouve son public et dispute ce soir son premier match à domicile face à Fleury depuis la montée en Ligue 3. De quoi mesurer l'enthousiasme autour des Dragons, Maxime Baquier.
3: 3 mois tout pile après l'envahissement de la pelouse pour fêter la montée et le retour dans le monde professionnel. Le stade Pierre de Coubertin s'apprête à retrouver ses héros ce soir et l'engouement n'est pas retombé alors qu'on attend plus de 4000 spectateurs face à Fleury, comme Jean-Louis, supporter des Dragons depuis plus de 60 ans.
4: Il est tôt parce que j'ai pris un abonnement mais sans numéro. Ben, il y a cet engouement. En plus, on va récupérer exactement des grassoirs, il y a des cadettins, moi je suis du cadet. Il y a tous les alentours, Mandelieu, à partir du moment où on a un club qui fait des résultats et qui joue au ballon, il n'y a pas de souci, le stade va se remplir progressivement.
3: Le club a déjà vendu plus de 500 abonnements, 2 fois plus que l'an dernier et espère même approcher rapidement du millier en surfant évidemment sur la dynamique de la montée, mais pas seulement, il y a toute une stratégie à développer pour fidéliser ce public, et ça c'est le travail des équipes d'Antoine Gobin, directeur général de l'AS Cannes.
5: Au-delà simplement aussi du stade, on va chercher à continuer à répandre ce qu'on avait commencé à faire l'année dernière, par des opérations au centre-ville, à la Boca, avoir une présence aussi d'un point de vue boutique éphémère sur des gros moments pendant l'année, pour qu'il n'y ait pas seulement nos supporters fidèles qui puissent acheter un t-shirt, un maillot, une casquette, etc.
3: La vitrine principale, le moteur du projet reste évidemment l'équipe première de Mathieu Chabert, entraîneur entraînant dans le vestiaire et qui veut justement emmener les supporters cannois derrière lui cette saison.
6: On aimerait beaucoup fidéliser un public, ça c'est hyper important. Aujourd'hui il faut qu'on arrive à les faire, à leur faire prendre du plaisir pour qu'ils se régalent aussi et qu'ils aient envie de revenir pour les autres matchs. Parce qu'on l'a vu à Rouen, quand il y a du monde, ben, ça pousse. Et nous on sait qu'ici il y a des matchs où c'est le public qui nous a fait gagner. Hein.
3: Rouen, première étape de cette Ligue 3 la semaine dernière pour les Dragons qui ont su ramener un bon match nul, 0-0 sur la pelouse du 3e de la saison passée. De quoi rassurer sur le niveau de l'équipe, remanier cet été sans perdre la flamme de la saison dernière.
6: Ben c'est toujours rassurant parce qu'on partait un petit peu dans l'inconnu. C'était important de se juger en conditions réelles. Après, ça reste qu'un match, quoi. C'est pas parce qu'on a fait match nul à Rouen qu'on a le niveau Ligue 3. Bon, je pense qu'on l'a, mais voilà, c'est pas parce que sinon, quand l'équipe a battu Lorient, ça veut dire que l'équipe, elle devait monter en Ligue 1, quoi. Ce qui n'est pas le cas.
3: L'objectif, c'est d'abord de retrouver la Ligue 2, mais pas question pour cela de fixer un calendrier, prévient Antoine Gobin.
5: Elle viendra quand elle viendra. Le moment où on dit on vise dans 2 ans, dans 3 ans, dans 4 ans, dans 5 ans, ça met une pression folle. On parle toujours de court terme, mais en même temps, on demande toujours des plans à long terme. Dans les 3-5 prochaines années, on a envie de pouvoir prouver qu'on est un club de Ligue 2. Si ça vient plus tôt, ça viendra plus tôt, et c'est parce qu'on aura travaillé, on aura mérité. Mais on ne va pas se mettre une pression juste pour pouvoir la mettre.
3: En tout cas, pour atteindre ce but, il va falloir en marquer sur le terrain pour faire rugir à nouveau Pierre de Coubertin.
2: AS Cannes. Stéphane Fleury. Coup d'envoi à 20h45 ce soir.
0: Et dans le reste de l'actualité, Julie?
2: Il y a grève à Ligne d'Azur aujourd'hui. Prenez de la marche pour aller au travail. Les trams et de nombreux bus circulent en horaire de jours fériés dans la métropole niçoise. Ça veut dire qu'il y en a moins que d'habitude. Deux syndicats réclament des hausses de salaire. Et puis la sécheresse de plus en plus alarmante dans les Alpes-Maritimes. Deux infos pour vous le prouver. Le débit du Loup divisé par deux en 15 jours et la commune d'Escragnol qui est en train de remplir des cuves par crainte de coupure d'eau. La préfecture annonce 18 nouvelles communes concernées par des restrictions, 100 désormais au total dans tout le département. Vous les avez toutes sur l'appli ici Azur. On attend des orages.
0: Ouais, en attendant, on sort vraiment de l'une des nuits les plus chaudes de cet été, finalement. On a 18 degrés, là, comme ça, de bon matin, à Val-de-Blore. Au cœur du Mercantour, c'est quand même beaucoup. Avec deux gouttes hier, aujourd'hui, on verra, c'est ce que nous indique Joël sur la page Facebook d'ici Azur. Edouard, lui, est à Carrosse, avec une température étouffante de 27 degrés. Il nous a écrit ce message il y a 56 minutes, donc sur les coups de 6h30. Espérant que les orages de l'arrière-pays puissent déborder sur le littoral. Passez une excellente journée ensoleillée. Pensez à vous hydrater. Et Bayetas. Cathy, elle, est à Cantaron. 25 degrés également. Bref, il fait chaud, très chaud. 28 degrés même à Péménade pour Brigitte. Et chez vous, continuez de nous indiquer tout cela soit sur le WhatsApp, soit sur la page Facebook d'ici Azur. Cet après-midi, on le disait, il y aura des orages. Avec le retour peut-être d'averses sur le littoral azurien. Voilà ce que nous annonce Météo France. Les orages qui pourraient vraiment déborder parfois même accompagnés de grêle. Alors, il n'y a pas vraiment de zone annoncée, principalement sur le secteur du Chiron, de l'Estéron, mais c'est vraiment tout le territoire azurien qui pourrait être concerné, avec même un vent d'est assez fort sur le littoral d'Antibes-Menton, des rafales atteignant les 85 km/h. Prudence donc cet après-midi sur le littoral azurien. 7h36, la température du jour avec jusqu'à 35 degrés en Principauté de Monaco, Cap d'Aille, Roquebrune, Cap Martin, à Menton, on aura 36-37 degrés à Gilette, à Carrosse ou encore sur Saint-Césaire-sur-Sienne, à la Colle-sur-Loup également cet après-midi. Et évidemment, des températures qui restent assez élevées, même en haut des vallées. À Saint-Étienne-le-Tinet, on annonce 32 degrés avant donc le retour des orages.
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0: Et attention également sur la route, bison futé voie orange dès aujourd'hui, que vous soyez dans le sens des départs en vacances, dans le sens des retours. Mais demain, ce sera rouge, même noir en région Auvergne-Rhône-Alpes, évidemment, où que vous partiez en vacances ou que vous rentriez. Eh bien, n'hésitez pas, ici, vous accompagne partout en France. 7h37 sur le réseau ferroviaire, pas de retard, en gare de Cannes, de Nice ou de Menton. Et c'est une bonne nouvelle, forcément. Puis on rappelle également qu'il y a pas mal d'incidents, notamment à cause de la grève sur les réseaux Ligne d'Azur, voilà pour tout le côté serviciel à vos côtés. Alain Chamfort nous chante Déchaîne-moi.

0: Wish You the Best. J'ai aussi un rêve ce matin, une envie, vous entendre, jouer le jeu, c'est possible sur WhatsApp au 04 93 82 03 04. Vous lancez une conversation sur l'application avec le numéro de votre radio et c'est parti. Vous cliquez sur le petit micro et là, vous me racontez le programme de votre week-end qui arrive ou des vacances. Si c'est le cas, vos messages pour faire le bonheur de ce vieil animateur radio qui vous accompagne en échange de ma gratitude pour l'éternité. Je compte sur vous, rendez-vous dans les toutes prochaines minutes. Et puis à 7h45, l'invité est d'ici matin, c'est Jean-Philippe Frère, le président de la FDSEA des Alpes-Maritimes. On va parler des restrictions d'eau dans les Alpes-Maritimes, plus de 100 communes azuréennes qui sont désormais concernées. Quel impact sur le monde agricole? On y vient dans moins de 5 minutes.
1: 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Info sur département06.fr.
0: Il est 7h42, des idées de sortie avec vous, Thierry Messenage.
2: Le rendez-vous des estivales du Conseil départemental des Alpes-Maritimes. Il reste encore quelques jours pour savourer l'été, encore quelques manifestations, des spectacles, du théâtre, des créations, des concerts, et tout est gratuit. Tiens, à propos de musique, vous aimez le répertoire du groupe U2, eh bien vous allez adorer ce qui vous attend demain et après-demain. Une formation reprend les grands tubes de la carrière de U2. On écoute l'organisateur du spectacle.
3: With You est un tribute à U2, créé en 2015 par 4 musiciens expérimentés de la région niçoise, réunis par une même passion pour le légendaire groupe irlandais. Sur scène, ils interprètent les plus grands titres et hymnes de U2, au plus près des versions live qui ont marqué les tournées mythiques du groupe. Seb Bono, entouré de Bernie The Edge, Sergio Clayton et Valérie Melen Jr., vous donne rendez-vous tout au long de l'été sur les scènes de la région PACA pour vous faire vivre l'expérience U2.
2: Tribute U2 à l'occasion des concerts proposés par les estivales du Conseil départemental des Alpes-Maritimes. Notez donc demain soir concert à Châteauneuf-Ville-Vieille et le lendemain, nous serons le 16 août à Saint-Étienne-de-Tinée. Nous sommes le 14 là pour le moment. 14 août, veille de 15 août et la tradition c'est le bal. Il y a pas mal de rendez-vous qui seront donnés dès ce soir à Auribeau-sur-Siagne dès 20h, place de la Libération. En plus, c'est bien situé, il y a pas mal de restos, de bars tout autour, une belle manifestation conviviale à souhait comme on les aime. Et puis le bal des sapeurs-pompiers de Moinsartou, toujours ce soir à partir de 19h15 au parc du Château. Entrée 2 euros pour nos héros, pour nos sapeurs-pompiers qui encore une fois se sont beaucoup beaucoup illustrés cet été. Et des fêtes comme ça, il y en aura encore pas mal demain avec des feux d'artifice pour certaines communes. Renseignements auprès des offices de tourisme et des comités des fêtes de vos communes.
0: Merci beaucoup Thierry. D'autres idées de sortie par exemple à retrouver sur notre application ici. Moi je vous conseille d'aller jeter une oreille ce soir au casino Terre Azur de Cagnes-sur-Mer, shopping promenade de Riviera qui vous accueille avec un tribute groupe de reprises autour de l'univers des Bee Gees. 7h44, l'invité d'ici matin dans 30 secondes.
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0: 100 communes azuréennes sont désormais concernées par des restrictions d'eau. 18 nouvelles communes concernées depuis hier, au cœur d'un été marqué par la sécheresse qui s'aggrave de jour en jour. Quelles conséquences pour les agriculteurs? On en parle avec le président de leur principal syndicat dans les Alpes-Maritimes, la FDSEA.
8: Bonjour Jean-Philippe Frère.
9: Bonjour.
8: Avant de parler des restrictions d'eau qui concernent les agriculteurs, ces fortes chaleurs, ce manque de pluie, est-ce qu'il a gâché les récoltes dans les Alpes-Maritimes?
9: Oui, toutes les filières sont touchées. que ce soit en maraîchage, que ce soit en apiculture très durement aussi, en élevage, en arboriculture. On avait eu un début de saison de printemps pour les maraîchers avec des légumes en primeur qui sont arrivés avant l'heure au vu des températures, mais par contre derrière les températures très élevées, tout ce qui était en plein champ, les pastèques, les tomates en extérieur, ben ça a brûlé. Voilà, donc il y a un impact entre, ça démarre de 35 à 40% et ça va jusqu'à 70% de pertes sur la production en général.
8: 70% de pertes sur quelle production? C'est laquelle qui est le plus impactée?
9: Par exemple, vous avez la production fourragère qui nous touche de près parce qu'on a très peu de prés de fauche. Alors, les animaux en ce moment sont en estive, donc c'est très bien. Mais par contre, au niveau des prés de fauche, c'est 30% des rendements qu'il y a eu. Ça a été très clairsemé parce qu'on a eu du froid qui a été tardif aussi. Et c'est de ces niveaux. Et l'apiculture a été très, très, très durement touchée.
8: Ça veut dire notamment pour le foin qu'il faudra en acheter cet hiver certainement à un prix assez haut?
9: On en achète tout le temps, mais le problème, vous l'avez dit, c'est le prix, puis c'est surtout d'en trouver, parce qu'on n'est pas les seuls touchés, hein, c'est à l'échelle nationale. Hein.
8: Jean-Philippe Frère, vous êtes aussi vice-président de la Chambre d'agriculture en charge de la ressource en eau, ce qui nous amène à parler de ce problème qui revient chaque année en fait. 80% des agriculteurs azuréens sont raccordés au réseau d'eau potable et donc soumis à des restrictions d'eau. Pourquoi vous n'êtes pas d'accord avec ça?
9: Alors, c'est pas qu'on n'est pas d'accord avec ça. Nous, on va pas contester. Il y a un manque. On fait. Nous, ce qu'on demande, c'est de sortir du réseau d'eau potable pour revenir déjà à de l'eau brute. Mais aujourd'hui, on n'est pas trop touché. Tout ce qui est de la plaine du Var, on l'a vu encore hier lors du comité ressources. Heureusement qu'on a des orages en montagne. Ça n'avait pas été le cas en 2022 et 2021 quand on a eu la sécheresse. Ça permet que la plaine du Var, pour l'instant, eh ben, on passe. Les alertes ont augmenté au niveau du Loup et de la Siagne. Alors on va voir ce qu'on peut faire, mais aujourd'hui, monsieur le préfet, on n'a pas d'interdiction de tout ce qui est dans le micro-arrosage et dans les gouttes à gouttes.
8: Alors il y a quand même certains bassins qui ne peuvent pas arroser entre 8h et 20h. Ça doit poser des problèmes quand même pour les cultures.
9: Ça pose des problèmes. C'est pour ça que nous avons demandé à monsieur le préfet d'essayer de nous donner une dérogation pour pouvoir le faire. Parce que les plantes, comme vous le dites, transpirent énormément dans la journée. Beaucoup d'évaporation. Il faudrait renclencher les gouttes à gouttes.
8: Et vous l'avez eu, cette dérogation?
9: Eh bien, on va voir sur l'arrêté qui va être pris et sur ceux qui vont suivre derrière.
8: Qu'est-ce que vous proposez à la place du raccordement des agriculteurs au réseau d'eau potable? Comment on pourrait faire autrement?
9: Et il va falloir à un moment donné tous se poser, nous ça fait depuis 17 ans qu'on le demande, et essayer de trouver d'autres solutions. Aujourd'hui dans les plaines on peut très bien mettre en place des forages pour avoir de l'irrigation brute, déjà ça soulagera le réseau, et après c'est les retenues collinaires, et puis je me répète depuis longtemps, alors peut-être ce que je dis n'est pas réalisable, mais il y a toujours l'histoire du barrage où on avait fait des études il y a 34 ou 35 ans dans l'Estéron, voir un peu si ça serait possible, et aujourd'hui on peut s'apercevoir, on l'a encore vu hier, hein, heureusement que le côté ouest est raccordé au lac de Saint-Cassien, hein, parce que sinon ça aurait été dramatique pour l'alimentation en eau. Et aujourd'hui, toute la presse l'annonce aussi, vous voyez les difficultés qu'on a avec nos centrales nucléaires, hein, qui ne peuvent plus fonctionner, donc avoir un lac avec un barrage, ça permet d'avoir des retenues d'eau, l'alimentation en eau, mais aussi du turbinage pour l'électricité.
8: Mais alors, un lac avec un barrage, est-ce que c'est possible ou vous êtes en train de rêver là?
9: Madame, je pense qu'aujourd'hui, tout ce qui était impossible va devenir possible. Parce qu'à un moment donné, il va bien falloir mettre en avant le manque qu'on a aujourd'hui, les changements climatiques. J'entendais tout à l'heure, en descendant dans la voiture El Niño, on revoit toutes les copies, on est à 2,8, si je me trompe pas, de changement par rapport au modèle de 0,5. Donc tout ce qui était une vérité hier ne l'est plus du tout aujourd'hui. Donc à un moment donné, il va falloir prendre des décisions. Et quoi qu'il en soit, que ce soit Serponçon chez mes collègues dans 0,4, et quand je vous dis Saint-Cassien, c'est une solution. Oui. La possibilité de le faire aujourd'hui, même si à l'époque c'était peut-être plus difficile, on a quand même changé. Aujourd'hui, on a évolué pour ce qui est des barrages. Donc, il faut étudier. En tous les cas, nous, ce qu'on demande, c'est qu'il y ait des études qui soient lancées, mais des études réelles. Et qu'on aille au bout des projets avec des financements. Après, on le fait, on le fait
8: avec
9: pas.
8: Avec des financements, ça c'est important, parce que ça va coûter de grosses sommes d'argent, tout ça, entre les retenues d'eau, les forages et le barrage.
9: Oui, madame, mais vous pensez pas qu'aujourd'hui, déjà, ça nous coûte très cher? Si cet argent, il était mis, je vais faire juste un petit parallèle, regardez avec les feux, tout ce qui se passe avec les feux, regardez ce que ça va nous coûter en milliards. Si ces mêmes milliards avaient été mis dans du matériel, on n'en serait pas là. Heureusement, dans notre département, on n'en a pas eu, nos agriculteurs, ça serait surtout l'arboriculture qui aurait été touchée, n'a pas été fait, mais aujourd'hui, regardez ce que va nous coûter la sécheresse cette année. Donc, si le même argent était mis, au moins dans des études, je dis pas qu'on va réaliser demain, mais en tous les cas, l'urgence climatique, elle y est. On peut pas faire un déni là-dessus.
8: Vous avez estimé ce que pourrait coûter la sécheresse, en tout cas aux agriculteurs azuréens que vous représentez en partie ?
9: Non, madame. Non, parce qu'il faut attendre la fin de saison. On a déjà une saison compliquée parce qu'on n'avait pas la fréquentation qu'on avait habituellement. Il faut attendre vraiment la fin de l'été pour voir. On a estimé les pertes. On a fait à la Chambre d'agriculture un sondage sous forme de remplir un document. C'est pour ça que je peux vous donner des chiffres exacts. Ça va varier entre 35 et 70 et je dirais une moyenne de 55%.
8: Sur les pertes de récolte.
9: Voilà,
8: merci beaucoup. Merci beaucoup Jean-Philippe Frère. Vous êtes président de la FDSEA, principal syndicat agricole dans les Alpes-Maritimes. Bonne journée.
9: Merci, madame.
0: Et avant le retour de l'actualité, c'est les Wiz Capaldi que l'on écoute. Très bon réveil sur ICI Azure.

0: Lewis Capaldi, Wish You The Best. Il est 7h55. Le prochain titre que l'on écoutera ensemble, il y aura de l'ambiance, croyez-moi. Julien Clerc avec Cœur de Rocker. Messages sur Facebook et sur WhatsApp, on en a reçu notamment un de Cricri qui nous propose
1: une partie de pétanque, ça fait plaisir.
0: Au WhatsApp de Ici Azur 04 93 82 03 04, je vais vous lire son message. Bonjour l'équipe de Choc et de Charme, et je peux vous dire qu'elle a raison. Encore chaud ce matin avec 23 degrés à Tanneron. Si cela vous dit, tournoi de pétanque ce soir à Tanneron dans une belle ambiance conviviale avec une équipe dynamique et fort sympathique pour vous recevoir. Gros bisous à vous tous et bonne journée. Et tu tires ou tu pointes? Voilà son petit message à Cricri. Merci évidemment de jouer le jeu. Eliane également nous a laissé un message. Bonjour à tous et bravo à vous tous. Et merci de nous donner chaque jour votre gaieté et votre talent. Vous éclairez nos vies. Écoutez, c'est pour ce genre de message finalement qu'on aime vous lire. Et surtout, ça nous fait du bien. On va continuer. Promis, toute l'équipe d'Ici Azur continue de passer l'été à vos côtés.
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0: Stéphane Bern, bonjour.
7: Bonjour Richard, bonjour la Côte d'Azur.
0: On voyage dans le temps chaque matin avec vous et ce matin on voyage au premier temps du foot français.
7: Bien avant les stades géants, Mbappé et les Qataris, le football se jouait sur un terrain vague du Havre, dans la brume, le crachin et avec un accent so British. Le Havre, 1872. Sur un champ battu par le vent, une poignée d'Anglais expatriés, pasteurs, négociants et employés du port, tapent dans une grosse sphère en cuir détrempé. Le genre de ballon qui pèse 8 kilos et arrache un fémur au premier amorti de la cuisse. Leur club s'appelle fièrement le Havre Football Club. Leur vestiaire, oh, un appenti loué à un boulanger. Pas commun, mais pratique pour les croissants à la mi-temps. Leurs règles, floues, très floues comme le ciel du Havre. On y joue à la combination, un mélange de rugby et de foot. Petit problème, personne ne sait quand on peut utiliser les mains, ni quand on marque. Résultat, plus de tacles que de buts. Un joyeux chaos plein de bonne volonté. Mais les gentlemen, rejoints par quelques Havrais téméraires, persistent.
8: So British.
7: Chaque midi à la pause déj, ils jouent 30 minutes montre en main, avant de retourner au port. En 1884, le club s'élargit et devient le Havre Athletic Club. On y pratique aussi le cricket, le hockey, le tennis, bref, tout ce qui sent bon la pelouse britannique. Reste à choisir les couleurs. Bleu ciel pour Cambridge.
9: Allez les bleus !
7: Bleu marine pour Oxford.
10: Allez les bleus !
7: Blue or bleu ? Impossible de trancher. Alors on garde les deux. Naît alors le fameux maillot ciel et marine, un dégradé indégradable.
11: Parfaitement intraitable.
7: Depuis, le HAC n'a pas gagné toutes ses coupes, mais il a donné le premier coup de pied dans l'histoire du foot français. Et ça, ça vaut tous les triplés possibles en finale de Coupe du Monde.
0: Merci beaucoup. Évidemment, si vous aimez l'histoire, rendez-vous sur l'application ici pour chanter aussi.
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0: nos classiques de la chanson française sur ICI Azur de bon matin. Bon vendredi avec Julien Clerc dans moins de 10 minutes.
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0: Bon vendredi, nous sommes le 14 août, vous écoutez ICI Azur à 8h. Julie Munch pour l'actualité locale. La quasi-totalité des Alpes-Maritimes est soumise à des restrictions d'eau.
5: 100 communes désormais sur 163. Le comité sécheresse d'hier ajoute désormais 18 nouvelles communes. Ça concerne à l'est, le bassin versant de la Roya et 8 communes dans le bassin versant du Loup qui basculent elles directement en alerte renforcée. Mais Maxime Bacquier, en fait, les autorités appellent surtout au bon sens et au sens civique de chacun.
8: Même si les restrictions pour les particuliers concernent surtout l'arrosage des jardins et le remplissage des piscines, le préfet Jean-Marie Girier veut interpeller les Azuréens sur les petits gestes du quotidien. Alors qu'un habitant des Alpes-Maritimes consomme chaque jour en moyenne 280 litres d'eau, presque deux fois la moyenne nationale.
10: Finalement, c'est dans son quotidien. En prenant deux minutes de moins la douche, on économise 20 litres. Si tout le monde fait ça, mis bout à bout, tous ces petits efforts, ils ont un effet très concret sur le milieu et sur notre consommation en eau.
8: Une consommation d'eau en hausse de 18% cet été par rapport à 2025 dans notre département qui fait souffrir les nappes phréatiques et les cours d'eau, comme le Loup dont le débit vient d'être divisé par deux en moins de 15 jours.
10: Juste en chiffres, on a un cours d'eau sur deux dans notre département qui est quasiment en à-sec. Et cette situation, tant qu'on n'a pas des pluies importantes qui peut-être arriveront en septembre ou en octobre, elle met en tension tout notre système de production d'eau et on l'a vu, certaines communes ne sont pas loin de devoir faire venir des citernes pour alimenter de leur réseau.
8: La commune d'Escragnole, par exemple, est en train de remplir des cuves par crainte de coupure d'eau dans les prochains jours à l'ouest du département où 46 communes sont en alerte renforcée ce matin.
5: Et vous retrouvez la liste des communes concernées par des restrictions d'eau en détail sur l'appli ICI Azur.
0: Le sud-ouest à nouveau en proie à un incendie.
5: Déjà 1000 hectares brûlés ce matin dans un incendie dans les Landes à Luglon où une cinquantaine de kilomètres de Biscarrosse. 500 personnes ont déjà été évacuées. L'organisateur présumé de l'incendie dans le quartier des Moulins présenté à un juge hier soir, on n'en connaît pas l'issue, mais ce qu'on sait, c'est qu'il a été placé en garde à vue pour avoir recruté des personnes en charge de mettre le feu à l'immeuble à Nice pour le compte du commanditaire de l'attaque. Lors de son audition, il avoue avoir été en contact avec certains protagonistes, mais il nie avoir joué un rôle dans l'organisation de cet incendie volontaire qui a coûté la vie à 7 membres d'une même famille en 2024. Un homme de 45 ans en garde à vue pour violence aggravée à Nice. Il a été interpellé à Saint-Laurent-du-Var quelques heures après l'agression au couteau d'un conducteur de deux roues sur la promenade des Anglais. Les faits remontent à ce mercredi du côté de l'aéroport.
0: Des bus vont rester au dépôt aujourd'hui dans la métropole de Nice.
5: C'est le troisième jour de grève depuis le début de l'été. Les transports de la métropole circuleront comme un dimanche ou un jour férié. C'est une grève à l'appel de deux syndicats, la CFTC et Sud Solidaire, qui réclament une hausse de 2,4% du point d'indice alors qu'ils n'ont obtenu que 1,5%. Stéphane Champoussin est délégué syndical Sud Solidaire.
12: Franchement, je pensais vraiment que la métropole ou le bureau de M. Ciotti, ils allaient quand même appuyer justement notre entreprise pour qu'ils nous donnent un petit quelque chose justement pour calmer les salariés parce qu'il y a un mécontentement total. Avec 1,5 d'augmentation, c'est vraiment très peu. Vu l'inflation qui est déjà passée à 1,9 voire 2, en fait, nous, avec notre 1,5, on est plus bas que l'inflation et plus bas que le SMIC. C'est ce que j'ai auprès des usagers, mais la seule façon de te faire entendre, malheureusement, c'est la grève.
5: Mais pour le président de Ligne d'Azur, Bertrand Gaziglia, les négociations sont terminées et aucun effort supplémentaire ne sera fait.
13: Nous avons deux syndicats aujourd'hui qui sont minoritaires et qui sont dans une impasse. Un accord a été signé il y a plusieurs semaines avec le syndicat majoritaire, la CGT. C'est un accord non négligeable. Il prévoit une augmentation des salaires de 1,5%. J'ai indiqué qu'effectivement, il n'y aurait plus d'évolution en matière salariale pour cette année. C'est déjà un gros effort. Plus d'1 million d'euros en plus qui sont consacrés à nos agents. Et je trouve dommage que deux syndicats continuent ainsi dans cette voie qui pénalise l'entreprise et qui pénalise aussi l'usager.
5: Vous avez les prévisions de trafic dans le détail pour aujourd'hui. aujourd'hui sur ici.fr/azur.
0: Une éclipse, une pluie d'étoiles filantes et un déluge de PV au col de Vence mercredi.
5: Près de 300 amendes dressées à des automobilistes entre Vence, Courcegoul et le plateau de Saint-Barnabé de 35 à 135 euros pour stationnement gênant. Des milliers de véhicules stationnés en tout sur le bord des routes et parfois au milieu venus pour admirer le spectacle céleste. La polémique a immédiatement enflé sur les réseaux sociaux, mais le maire de Courcegoul, Dominique Trabeau, se défend de toute sanction abusive.
14: Nous n'avons que deux gardes champêtres qui nous sont attribués par la CASA. Ces gens-là, entre toutes ces communes, ont fait entre 200 et 280 verbalisations, uniquement sur des véhicules qui étaient mal stationnés, si vous voulez, en bordure de route. En haut du col de Vence, la voie était totalement bouchée parce que des véhicules étaient stationnés de chaque côté de la voie, empêchant toute circulation, même au milieu. Pour ce qui concerne Courcegoul, ils sont intervenus uniquement sur le plateau de Saint-Barnabé. Avec certaines personnes, ça s'est mal passé. Ils ont eu des mots, voire autre chose peut-être. Ils n'ont verbalisé que les voitures qui étaient sans chauffeur à bord. Ils ont constaté quand même qu'il y avait un tir de feu d'artifice sur le plateau. Vous comprenez bien qu'en cette saison, avec les risques d'incendie, c'est quand même pas normal et pas sensé, si on veut dire, sans aller plus loin.
5: Dominique Trabeau, maire de Courcegoul, au micro de Thomas Douéré.
0: La situation est bloquée à Saint-Laurent-du-Var.
5: Car personne ne peut débroussailler la parcelle privée, mais abandonnée du domaine de l'Étoile à la limite avec la Gaude, car le terrain est saisi par la justice depuis 2021 dans le cadre d'un contentieux international. Reportage en longueur à 8h30.
0: Le sport et une grosse ambiance attendue ce soir à Cannes.
5: Plus de 4000 spectateurs ont réservé leur place au stade Pierre de Coubertin pour le premier match à domicile de Ligue 3 de la SCAN après leur montée en mai dernier. Après les émotions de la saison passée, l'entraîneur Mathieu Chabert a hâte de retrouver ses spectateurs ce soir face à Fleury.
15: C'est le premier match de Cannes depuis très longtemps dans le monde pro. Donc ça, c'est une motivation. Je pense qu'il va y avoir un petit peu de monde. Donc ça, c'est une motivation de satisfaire, de continuer sur notre dynamique à domicile parce que c'est quelque chose de très important pour nous. En tout cas, à l'intérieur, et on cultive ça. On aimerait beaucoup fidéliser un public. Ça, c'est hyper important. Et on le fidélisera si on fait un bon match et un bon résultat. Aujourd'hui, il faut qu'on arrive à les faire, à leur faire prendre du plaisir pour qu'ils se régalent aussi et qu'ils aient envie de revenir pour les autres matchs. Quand il y a du monde, ça pousse pour l'équipe. Et nous, on sait qu'ici, il y a des matchs où c'est le public qui nous a fait gagner. On sent, et c'est important.

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1: Attention aux orages aujourd'hui.
2: Et à la chaleur de bon matin. 18 degrés à la Colmiane, 19 à Roubion. Si on retrouve le littoral azuréen, on a déjà 30 degrés sur la promenade des Anglais, 31 même à Saint-Laurent-du-Var, 29 degrés sur le Cap d'Antibes et sur le boulevard de la Croisette. Il fait chaud, très chaud. Et ce sera comme ça tout au long de cette journée. On nous annonce même jusqu'à 37 degrés aujourd'hui sur les vallées un petit peu plus encaissées, un petit peu cuvette hein, de type Sospel, par exemple dans la Bévéra. Si vous êtes à Carros ou à Gilette, là c'est 37 degrés également annoncé par Météo France, un petit peu des températures qu'on a malheureusement l'habitude d'avoir depuis quelques temps à présent. Et ce que je peux vous annoncer également, c'est des orages. Vous le disiez, vigilance jaune aux orages, principalement sur le secteur du Mercantour, mais dès ce début d'après-midi, des orages qui pourraient se développer et déborder sur le moyen pays et même le littoral avec des averses parfois accompagnées de grêles. Il va beaucoup pleuvoir sur le Chéron et l'Estéron dans les préalpes de Grasse. Attention et prudence cet après-midi, tout comme sur le littoral d'Antibes, jusqu'à Menton, des rafales attendues jusqu'à 85 km/h en rafale. Sur la route, pas de difficulté pour le moment, mais attention ce week-end, chassé croisé et surtout la route des retours orange aujourd'hui. Bison futé qui nous annonce de grosses difficultés dès demain avec une vigilance rouge et même noire dans la région Auvergne-Rhône-Alpes. Ici Azur fait la route à vos côtés.
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2: Et à 8h09, pas de difficulté au moins pour les 30 prochaines minutes, que ce soit en gare de Cannes, de Nice ou de Menton, pas de retard à prévoir. Je vous laisse en bonne compagnie, celle de Julien Clerc.

0: Et ce son inoubliable de Kate Bush sur Ici Azure, à chanter en yogourt sans doute avant la demi. Rencontre aussi à 8h20 avec notre authentique du jour, Pierre, un double greffé des poumons qui continue de vivre et de profiter. Il est au micro d'Alias Zegaoula avec une sacrée histoire à nous raconter. Rendez-vous dans moins de 10 minutes.
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0: 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Et pour gagner vos invitations, on a ressorti le Pian Test ce matin. Qui chante ou quel est le nom de cette chanson réinterprétée avec soin par Quentin Lacrome? Tendez l'oreille.

0: 04 93 82 03 04. Bah oui, ça reste une sortie pour les jeunes, les Pitchoui. Alors du coup, on vous a ressorti un conte musical pour enfants. Allez, ça fait quand même pas mal d'indices. 04 93 82 03 04. Opientes, vous avez sans doute reconnu de quel titre il s'agissait, ou même du nom de la chanteuse, de son personnage. 04 93 82 03 04. C'est Myriam qui vous accueille avant qu'on joue ensemble, vous et moi, avant 8h30.
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0: Et dans l'équipe d'Ici Azur, on a également Aude Razo pour les bons plans anti-arnaque. Bonjour Aude.
3: Bonjour Richard.
0: C'est pas vrai. Et les commerçants qui sont la cible des escrocs. On vous a signalé d'ailleurs dernièrement des tentatives d'arnaque par téléphone.
3: Effectivement, vous tenez une boutique, quelqu'un vous appelle, il vous dit qu'il travaille pour la mairie et il vous propose un encart dans le magazine de la ville ou dans un guide officiel, un encart pour faire la pub de votre magasin. Sauf que, attention, cette personne est peut-être en train de vous mentir. Il y a eu plusieurs signalements effectivement. Des voleurs essayent en fait de récupérer de l'argent, se faire payer en échange d'un encart publicitaire totalement inexistant. Conseil que je vous donne, appelez toujours la mairie hein, pour vérifier qu'elle est bien à l'origine de cet appel. Autre arnaque, là c'est un chef d'entreprise qui m'a contacté, Sébastien. Lui me raconte le coup de fil très suspect d'une personne qui dit travailler pour Google. Elle aussi lui propose, un peu dans le même esprit, de l'aider à augmenter la visibilité de sa société, mais cette fois sur Internet.
0: Et pareil, c'est un piège, mais c'est un piège encore plus élaboré.
3: Oui, parce que vient le moment où cet employé Google, soi-disant, demande à notre chef d'entreprise de transmettre sa pièce d'identité. Pour ça, elle lui envoie un lien par texto, et là, Sébastien se rend compte que le lien le renvoie vers le site d'une banque, une banque en ligne. En fait, accrochez-vous, l'escroc est en train de lui faire ouvrir à son insu un compte en banque au nom de sa société, sans doute pour utiliser ce compte ensuite pour des activités illégales. Sébastien refuse d'aller plus loin. Si vous êtes entrepreneur, commerçant, Google précise bien qu'il faut vraiment, vraiment se méfier de ce genre d'appel. Ne croyez pas non plus les escrocs qui prétendent qu'il faut payer pour avoir la fiche de votre établissement dans Google ou sur Google Maps, c'est gratuit.
0: Merci Aude Razo. Rendez-vous anti-arnaque à écouter sur notre application. Ici, rubrique « C'est pas vrai ». L'actualité partout en France et dans le monde avec le 90 secondes. C'est avec Valentine Letaz. Vous avez rendez-vous à 8h30 pour l'heure. On chante en douceur avec Frérot de La Vega, le chant des sirènes.

0: Flo de la Vega et Jérémy Frérot pour le chant des sirènes, 8h20, place à notre authentique du jour. Chaque jour, donner la parole à celles et ceux que l'on entend peu. C'est l'émission d'Alia Zegaoula dans les authentiques du jour. Aujourd'hui, c'est un Mansois qui a vécu une double greffe des poumons. Il y a 2 ans hein, et demi, une greffe indispensable à cause d'une maladie rare. Alia Zegaoula a rencontré Pierre Bellec chez lui. À Mont-en-Sartou, il commence par se décrire en 3 adjectifs.
1: Créatif, exigeant, positif.
2: Ben, la morphine, ça peut provoquer des hallucinations. Mais les hallucinations sonores, c'est que j'étais dans une salle avec une climatisation. Elle avait un rythme qui faisait comme ça, qui faisait une sorte de... Donc pendant 10 jours, j'ai eu dans les oreilles Around the World of Daft Punk, juste un petit passage qui tournait en boucle. Pendant ces 50 et quelques premières années de ma vie, je me sens normal. Je savais depuis longtemps qu'il y avait des taches sur mes poumons, mais qu'on ne savait pas expliquer. J'avais de plus en plus de mal à faire des efforts, à vivre des choses normales. C'est une fibrose idiopathique qui détruit le sommet des poumons, qui deviennent tout durs et qui ne remplissent plus leur rôle. Il n'y a pas de traitement. La seule solution, donc, c'était la greffe. Pour moi, le calcul était simple. Soit c'était une santé qui se dégradait petit à petit, soit la prise de risque d'une opération très lourde, mais avec des perspectives beaucoup plus positives de regain d'énergie, d'une vie de nouveau normale.
3: Greffe de poumon, il y a un risque de ne pas sortir du bloc?
2: Oui, quand on est greffé, il y a un risque de ne pas se réveiller. J'ai fait confiance tout de suite au personnel, parce que quand on est greffé, c'est un privilège. Et je pense que ça m'a servi d'être à la fois en bonne santé et très motivé.
3: Et forcément, ce jour-là est arrivé.
2: C'était le 25 novembre 2023. On était à dîner avec des amis au Canet. Et puis, je reçois un appel. J'ai pas décroché. Je pensais que c'était une publicité. Le numéro me laisse un message. C'était le chirurgien de Marseille qui me rappelle à ce moment-là en me disant « Monsieur Bellec, on a votre greffon. On vous attend. » J'ai 2h30 devant moi pour me rendre à Marseille. Le fait de faire la route avec mes amis, ça m'a vraiment fait du bien. J'ai compris après coup que pour eux, c'était sans doute plus difficile que pour moi. Mais j'ai été serein et j'ai essayé d'être tout le temps juste dans le moment présent. Une greffe des poumons, ça dure environ 10 heures. Ce qu'il faut comprendre, c'est que quand on réveille, on sait plus faire grand-chose. Il faut tout réapprendre. Et ça, c'est une expérience que j'ai trouvée personnellement assez fabuleuse. C'est la joie de refranchir étape par étape, de réapprendre les petites choses qui sont basiques, essentielles de la vie. Tenir assis, avaler tout seul, de pouvoir marcher quand on fait les premiers pas. C'est un processus assez lent, mais chaque jour, il y a quelque chose qui est une occasion de se réjouir.
3: Pierre, votre quotidien, il a changé? De quelle façon?
2: Ah, il a changé de façon radicale. C'est un petit peu comme si j'étais sur une pente décroissante sans vraiment m'en rendre compte. Et puis, je suis reparti vers une dynamique tout à fait positive. Ce qui m'a beaucoup servi, c'est de vivre les choses pas à pas. Ça sert à rien de s'angoisser pour une douleur possible à venir. Et puis, être actif. Acteur de sa maladie, acteur de sa convalescence. Et puis, de se couper tout ce qui peut être anxiogène, négatif, de s'entourer de choses positives, comme de la bonne musique et un bon projet. Et avec ça, on soulève des montagnes.
0: Pierre Bellec, quinquagénaire de Mont-en-Sartou, à retrouver sur ici.fr. On va jouer avec Gilles de Valbonne aujourd'hui, dans les toutes prochaines minutes, avec les invitations pour aller faire de l'acrobranche à Saint-Césaire-sur-Siagne, à gagner pour les pitchouis, comme pour les grands, évidemment. Il est 8h24, je vous laisse en compagnie de Kate Bush, qui nous chante Babouchka. Bon vendredi, bel été. Merci d'être sur Ici Azur.

0: La pop star britannique.
1: Babouchka, c'était Kate Bush, évidemment. 8h26, ça, après 8h30, je vous emmène à Saint-Laurent-du-Var, à la frontière avec la Gaude. Il y a le domaine de l'Étoile, lieu d'incivilité répétée qui inquiète dans les communes environnantes. Reportage dans l'info d'ici, rendez-vous après 8h30.
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1: À Valbonne, c'est Gilles qui est en ligne avec nous. Bonjour Gilles.
11: Bonjour Richard, bonjour tout le monde.
1: On m'a dit que c'était votre dernier jour de travail. Alors je ne sais pas s'il s'agit de retraite ou de départ en vacances.
11: Ah non, non, juste avant le week-end, c'est tout.
1: Ah oui, bon, alors tant mieux. Bon, eh ben, il va falloir travailler alors, dès lundi à nouveau.
11: J'aurais bien pris une des autres solutions.
1: Je veux bien vous croire. Bon, en attendant, vous allez repartir avec vos invitations pour le PACA Adventure, aller faire de l'acrobranche dans la vallée de la Siagne. C'est sympa, non?
11: Ah bah c'est génial, ouais. Mes enfants vont être ravis.
1: Comment ils s'appellent?
11: Alors, ils s'appellent Hector et Aurel, deux petits garçons.
1: Et ils ont quel âge?
11: 9 et très prochainement 5 ans.
1: Ouais, bon, ça va, c'est cool à cet âge-là.
11: Ça va.
1: Ouais.
11: Ça bouge quoi. Alors... ça se repose pas beaucoup.
1: Il y a des ça va qui sont quand même vachement plus convaincants. Hein. Je tiens à vous le dire. Bon, en attendant, on a ressorti pour l'occasion le piano test. C'est tout simple. C'est une chanson qui est réinterprétée au piano par Monsieur Quentin Lacrome, s'il vous plaît. Dès que vous avez ou l'interprète ou le titre de la chanson, c'est gagné.
12: Émilie Jolie. Je m'appelle Émilie Jolie.
1: Oh, ça rappelle des bons souvenirs quand même. Hein.
11: Ah oui.
1: Et vous leur avez fait écouter au Pitchoui ou pas?
11: Oh, certainement, oui. C'est des belles petites chansons. Calme.
1: Bon, en attendant, ils vont pouvoir se régaler à l'Acrobranche Saint-Césaire-sur-Sienne. Vous allez recevoir vos invitations dans les prochaines minutes. Et c'est Myriam qui vous les enverra par mail. Félicitations, Gilles.
11: C'est très gentil. Merci beaucoup. Merci à toute l'équipe.
1: À très vite. Bel été et bon week-end.
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1: Dans les minutes qui viennent, on va chanter Jimmy Cliff et Bernard Lavillier, Mélodie, Tempo, Harmonie. Bon vendredi, 14 août, il est tout pile 8h30, toute l'actu, partout en France et dans le monde, avec vous, Valentine Letès.
13: Plus de 1000 hectares parcourus par les flammes dans les Landes. Le préfet confirme à votre radio Ici la progression dans la nuit de ce nouvel incendie. Parti hier de Luglon, à l'ouest de Mont-de-Marsan. 500 habitants évacués et autant de pompiers sur le terrain. Votre revenu fiscal, votre taux d'imposition, potentiellement entre les mains d'un hacker. Les données de 700 000 Français ont été piratées sur le site des impôts. Chiffre donné par French Bridges, un site spécialisé sur les cyberattaques et non confirmé par Bercy pour l'instant. L'insupportable canicule se poursuit avec 42 degrés atteints hier en Ardèche, l'une des journées les plus chaudes jamais enregistrées en France. Et toujours 75 départements en vigilance orange ce vendredi. Vous avez la carte sur notre site. La fraîcheur espérée au bout du week-end, une baisse des températures s'amorce dès aujourd'hui par l'ouest. Les yeux qui piquent, le nez qui gratte et pour certains du mal à respirer. Des épisodes de pollution à l'ozone se multiplient avec la chaleur. Après l'Île-de-France, les Bouches-du-Rhône et le département du Nord sont concernés. Week-end de galère en vue pour les vacanciers. Grève à la SNCF sur le réseau normand. Une quarantaine de vols annulés chez EasyJet. Demain, les hôtesses et stewards se mobilisent. Quand sur la route, c'est rouge. Très difficile de rouler dans toute la France ce samedi. Le point complet sur ici.fr. Dans le bassin, Léon Marchand aujourd'hui, en quête d'une première médaille individuelle de ses championnats d'Europe de natation. L'argent hier pour Maxime Grousset sur le 100 mètres papillon.
14: Dans l'info d'ici, alors qu'on ne cesse de rappeler l'importance de débroussailler face au risque incendie à Saint-Laurent-du-Var et la Gaude, les habitants et les mairies voudraient bien le faire, débroussailler sur la passerelle de 4, la parcelle de 14 hectares du domaine de l'Étoile, mais ils ne peuvent pas en raison d'un imbroglio judiciaire. En fait, c'est un terrain privé abandonné et saisi par la justice depuis 2021 au Seat Zitouni. Alors que la végétation est sèche, les bâtiments inoccupés et régulièrement squattés, il est très difficile d'intervenir.
15: Des vitres brisées, des murs couverts de graffitis, du mobilier renversé. Autour des bâtiments abandonnés, les herbes ont jauni sous la chaleur. Brejo Gaël, le régisseur du domaine, vient régulièrement constater les dégâts.
16: Il y a des regroupements de jeunes ici le soir. Ils allument des cigarettes, ils font les imbéciles, ils boivent, ils rentrent dans le complexe. Mais le problème dès le départ, c'est au niveau de l'urbex, hein, parce que depuis longtemps, il y a une vidéo qui traîne sur YouTube où il y a une personne qui est venue faire de l'urbex ici. En montrant tous les accès, elle a popularisé le site. Au début, vous aviez des gens du 06 qui venaient. Ensuite, vous aviez les gens du 83 qui venaient. Et après, vous aviez les gens du 13. Jusque les Bouches-du-Rhône. Et ici, on ne vient pas pour jouer aux billes. C'est pour foutre le bordel, quoi.
15: Une occupation qui accentue les inquiétudes. Ici, la végétation sèche entoure directement les bâtiments dégradés. Pour Hubert Gambade, le directeur adjoint de l'ASL, l'association syndicale libre du lotissement du domaine de l'Étoile, l'urgence reste donc le respect des obligations légales de débroussaillement, les OLD.
17: Je peux vous dire que c'est un endroit qui est propice à n'importe quoi, au point de vue départ de feu. Ça peut démarrer de partout. Même depuis un an, regardez depuis un an comment ça a repoussé ici. Et donc, si vous voulez, le danger, c'est que quelqu'un y foute le feu.
15: Des travaux de débroussaillage ont déjà eu lieu l'été dernier, même si c'est normalement au propriétaire des lieux de les réaliser. Mais voilà, la parcelle est saisie par la justice depuis 2021 dans le cadre d'un contentieux international. Elle reste privée, les communes ne peuvent donc pas y entrer librement. Le terrain se trouve à Saint-Laurent-du-Var, mais les habitations voisines sont aussi situées sur la Gaude. Une situation juridique complexe qui ne peut plus durer face au risque réel d'incendie, alerte Bruno Bettati, le maire de la Gaude.
18: Je rappelle que régulièrement des gens squattent, il y a des gens qui font des barbecues, il y a même eu un départ d'incendie l'année dernière. Donc tout le monde sait qu'il y a un danger, mais on cherche le propriétaire. Le jour où il y a un feu, le feu ne cherchera pas le propriétaire. Et je crois qu'il y a un caractère d'urgence à agir. Il y a un embryo juridique dans cette affaire. Et à un moment donné, il va falloir que quelqu'un prenne ses responsabilités. Ça ne peut pas être le maire de la Gaude, puisqu'on est sur Saint-Laurent-du-Var. Alors je ne dis pas que ça va être le maire de Saint-Laurent-du-Var, mais moi je l'ai écrit au préfet. Là, je vais saisir la justice, parce qu'à un moment donné, il va falloir agir. Parce qu'on voit bien ce qui se passe en France aujourd'hui. Il y a déjà eu un départ de feu l'année dernière. Moi, je suis très, très inquiet.
15: De son côté, Saint-Laurent-du-Var a su agir depuis plusieurs années. En août dernier, la commune a obtenu l'autorisation d'un juge pour pénétrer sur la propriété. Elle y a fait réaliser près de 60 000 euros de travaux d'abattage et de débroussaillement. Mais cette année, la végétation a repoussé et la procédure doit donc recommencer. Nouvelle mise en demeure adressée au propriétaire, sans réponse. La ville a donc engagé une nouvelle requête devant le juge pour pouvoir entrer de nouveau sur le terrain et le débroussailler. Elle a aussi saisi le préfet le 2 juillet pour réclamer une action coordonnée des pouvoirs publics.
14: La préfecture qui explique toujours travailler sur le sujet en quête d'une solution.
1: Dans le reste de l'actualité, Julie.
14: Prenez de la marge aujourd'hui pour vous déplacer en transport en commun dans la métropole de Nice. Il y a grève à Ligne d'Azur. Les trois lignes de tram et de nombreuses lignes de bus sont impactées. Vous avez tous sur notre appli. Et puis, en attendant la pluie et avant le week-end du 15 août, qui va attirer jusqu'à 650 000 touristes sur la Côte d'Azur, la préfecture place 18 nouvelles communes en restriction d'eau. Ça concerne à l'est le bassin versant de la Roya et 8 communes dans le bassin versant du Loup qui bascule directement en alerte renforcée. Et donc les orages qui arrivent.
1: Et oui, cet après-midi, il y en aura à nouveau, hein, avec toujours ces deux vigilances émises par Météo France. Vigilance orange à la canicule. On a près de 30 degrés ce matin, hein, sur le moyen pays. On a même déjà 30 degrés sur la bande littorale, comme sur le cap d'Antibes, ou sur la promenade des Anglais. Boulevard promenade du soleil également. À Menton, il fait chaud, lourd même, très humide. Avec les messages nombreux que vous partagez avec nous depuis ce matin assez tôt. On a également cette vigilance jaune au phénomène orageux, avec vraiment dès la fin de matinée un temps qui va se dégrader, des averses qui peuvent se produire vraiment sur tout le territoire azuréen, principalement sur le Mercantour, en haut des vallées de la Vésubie, de la Tinée, de la Roya ou encore du Var, et ensuite le secteur du Chiron, de l'Estéron, qui auront de grosses pluies, hein, cet après-midi. Prudence également sur le littoral, avec du vent de nord-nord-est d'Antibes à Menton assez fort, jusqu'à 85 km/h en rafale. Ça va souffler, donc prudence cet après-midi. Et prudence avec la température également, jusqu'à 35 degrés dans le littoral. On aura même au-delà sur certains points du moyen pays. Sur la route, comment ça se passe? Dans l'ensemble, c'est plutôt fluide. Prudence également, oui, c'est un petit peu le mot d'ordre ce week-end, avec le chassé croisé et le retour des vacances. Bison futé qui voit orange sur notre région dès aujourd'hui, et rouge même demain sur tout le territoire.
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1: Et puis une petite pensée à vous là qui avez peut-être prévu d'aller travailler ou de prendre le train, en tout cas à destination de Grasse en gare de Nice. Le 8h44 aura 5 petites minutes de retard, juste le temps de boire un petit café comme ça à la gare et de rester branché avec Ici Azur dans les écouteurs. Profitez-en, tout l'été on le passe ensemble, avec quelques idées de sortie à suivre à 8h50.

0: Jimmy Cliff et Bernard Lavilliers, s'il vous plaît, pour ce titre Mélodie, Tempo, Harmonie, 8h41. Il est en train de traficoter le micro. Bonjour Quentin Lacroix.
1: Bonjour Richard Marcovecchio.
0: On a un anniversaire à souhaiter aujourd'hui.
1: Oh oui, dis donc, un anniversaire en plus d'une personne qu'on n'entend jamais à l'antenne, mais que c'est tous vrai. Les auditeurs qui appellent connaissent.
0: Si on l'entend rire de temps en temps. Oui. Quand elle rentre en studio, généralement, elle ne peut pas passer inaperçue.
1: Je peux vous le faire, son rire, si vous voulez.
0: Allez-y.
1: Du coup, de loin,
0: hein, ouais, ça va être... Ouais. C'est Marie-Chantal qui fête
2: son anniversaire. Marie-Chantal.
0: Et elle nous a lâché pour quelques jours parce qu'elle a le droit à des vacances, quelle honte.
1: Oui.
0: Et donc on l'embrasse.
1: Son meilleur cadeau
0: aujourd'hui.
1: D'anniversaire, c'est une grasse mat.
0: Et donc du coup, on l'embrasse. On ne sait pas si elle est à l'écoute, mais ce matin, ça nous faisait plaisir de lui faire un petit coucou.
1: Bon anniversaire, moment.
0: Et vous pouvez même lui envoyer des petits messages sur WhatsApp. On lui relaiera, promis. 8h40.
1: Au pire, on lui donne le numéro de téléphone à l'antenne.
0: Oui,
1: alors 06 18.
0: Et Quentin, restez là parce que dans les prochaines minutes, on écoute votre chouchoute.
1: Ah.
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0: On est tous fans, tous, absolument tous fans de Marine à ICI Azur, même vous Julie Munch. Hein.
2: Ah, j'adore.
0: Et on va pouvoir même la voir en concert au Grimaldi Forum la veille de la Saint-Valentin. Ça fera un beau rencard pour toute l'équipe. On va l'écouter, Marine, avec son titre Escroc, avant 9h.
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0: Le week-end qui arrive, vous ne savez pas quoi faire, peut-être une sortie en vélo. Bonjour Camille Boyardi-Franqui.
6: Bonjour Richard.
0: Toute la Côte d'Azur à vélo, on file où aujourd'hui ?
6: Aujourd'hui, on va partir pour du grand spectacle en reliant Sospel à Nice, soit environ 65 km, dont une partie sur des chemins gravel. Pour débuter, nous ferons nos premiers tours de roue le long de la BV à Sospel. Ça va nous mener tranquillement à la sortie du village, où les choses sérieuses vont devoir commencer. On va alors attaquer les lacets qui se dessinent à flanc de montagne. Alors, je ne vais pas vous cacher, la montée elle est longue, il faut compter à peu près 15 km, et c'est assez difficile de par ces pentes, mais aussi le revêtement caillouteux. Cela dit, je vous rassure, c'est rien d'insurmontable quand même.
0: Et alors, une fois qu'on en est là, la suite du programme ?
6: Une fois la montée faite, il va falloir repartir et j'ai une bonne nouvelle, car c'est quasiment que de la descente jusqu'à Nice. Nous allons rejoindre la route, traverser le village de Pey avec ses petites ruelles bordées de maisons colorées. D'ailleurs ici, je vous propose une halte à la voûte. C'est une petite crêperie à la décoration réconfortante où il fait vraiment bon poser son casque après cette montée. Pour la fin de la trace, ça va être quasiment que de la route, et ce jusqu'à la Turbie, car là je vous propose une alternative un peu casse-pâte mais qui vaut le détour. C'est une belle montée gravelle entre les cyprès qui va nous monter tout droit au fort de la Revers et sa vue à 360 degrés. Après cela, vous aurez un retour sur Nice classique par la Corniche et sa vue mère qui viendra parfaire cette belle sortie.
0: Ah bah dites donc, ça laisse rêveur. Si vous avez plutôt envie d'une balade tranquille, hein, n'hésitez pas, il y en a plein d'autres itinéraires à retrouver sur l'application ici, notamment la Riviera dei Fiori entre San Remo et Vintimille. C'est 24 km tout plat et c'est magnifique.
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0: Les 3 plus de ce vendredi 14 août, Julie.
2: Et décidément, quand c'est pas les transports qui roulent pas, ce sont les automobilistes.
0: Avec évidemment pas mal d'embouteillages à prévoir. Bison Futé, qui nous annonce pas mal de difficultés dans le sens des retours notamment. Il voit une circulation difficile, classée orange dans toute la région sud. Et ce samedi, ce sera même rouge, voire même noir en Auvergne-Rhône-Alpes. Vinci Autoroute qui rajoute que des perturbations sont à prévoir sur l'autoroute A8 à l'approche d'Aix-en-Provence et de Nice. Et on n'oublie pas le péage Antibes.
2: Avec une grève en plus dans les transports niçois aujourd'hui, on le rappelle, le deuxième plus, ce sont des mariachis en plein Nice.
0: Aïe aïe aïe, des troupes folkloriques du Bénin, des musiciens de Macédoine du Nord et des musiciens cubains. Nice qui accueille une nouvelle édition de la Farandole, ce festival international du folklore. C'est l'un des plus vieux rendez-vous européens consacrés aux genres et aux traditions populaires. Vous avez tout le programme dans toute la métropole sur ici.fr.
2: Ambiance années 60, dimanche à Villeneuve-Loubet.
0: À Place de Gaulle, la 10e édition de Bebop Loubet.
2: J'adore ce nom.
0: C'est génial. Seule grande manifestation de l'été consacrée au rock and roll, sans relâche, un parquet de danse pour les danseurs. Le parking y est gratuit, il y a des stands super sympas pour en profiter. Vous avez tout le programme également à retrouver sur notre site.
2: Il y a Dimitri qui réalise l'émission qui secoue sa chevelure, mais waouh, il est à fond.
0: Eh ben oui, mais il peut en profiter.
2: Ah ben ouais.
0: Voilà. Évidemment, vous avez d'autres idées de sortie à retrouver sur ici.fr. On va danser le rock ?
2: Ah oui, grave.
0: On va également chanter ?
2: Oui.
0: Marine, escroc, c'est parti, Julie. Vous avez les premières notes, si je repars à zéro, je me refais le film. Non ? Vous chantez pas ?
8: Parce que je suis légitime.
0: Allez, à tout de suite.

0: Marine, après son succès à la Starac, édition 2024-2025, elle continue sa route en solo avec déjà un premier album et une tournée complète partout où elle est passée. D'ailleurs, elle va continuer de passer, notamment sur le territoire azuréen. Ce sera au mois de février prochain en Principauté de Monaco, mais également sur la scène du Ici Live Festival, la radio Ici Azur qui organise son propre festival. Alors, c'est pas dans les Alpes-Maritimes, c'est dans les Bouches-du-Rhône. Et d'ailleurs, il se peut que dans les prochains jours, on vous fasse gagner vos invitations, la nuitée d'hôtel et même le transport pour y participer. C'est début septembre. 8h50, on va faire un petit tour du côté des totems de la Côte d'Azur, l'ABCDR, avec vous Valérie Castera. Aujourd'hui, la lettre P, parce qu'on va parler de la promenade.
1: L'image d'Épinal de Nice, c'est la mer, les palmiers, les célèbres chaises bleues et bien sûr la promenade des Anglais. Véritable carte postale, elle est l'un des symboles les plus connus de la France. L'histoire naît au XVIIIe siècle grâce à un Écossais nommé Tobias Smollett. Médecin et écrivain, il raconte dans ses livres les merveilles du climat niçois. Ses récits connaissent un tel succès que de riches Britanniques traversent l'Europe pour venir passer l'hiver au soleil. Il faut dire qu'entre le brouillard londonien et la tempête de ciel bleu à Nice, le match est joué d'avance. À cette époque, le littoral n'a pourtant rien, mais rien, de l'élégante promenade d'aujourd'hui. Il s'agit simplement d'un sentier longeant la côte. Mais en 1822, après un hiver particulièrement difficile, de nombreux Niçois se retrouvent sans travail. Touchés par leur situation, un révérend anglais nommé Lewis Way décide d'agir. Il lance une collecte auprès de la communauté britannique installée dans la ville. Son idée est simple, fort simple. Créer un chemin en bord de mer tout en offrant du travail aux habitants. Une sorte de chantier participatif avant l'invention du crowdfunding. Ainsi naît la Beach Road, un modeste tracé de 2 mètres de large. Les Niçois, eux, préfèrent l'appeler Camino de Inglés, le chemin de l'anglais. Le chemin des Anglais. Un surnom qui traversera les siècles. Au fil du temps, le petit sentier grandit, s'élargit et gagne en élégance. En 1844, il reçoit officiellement son nom actuel, Promenade des Anglais. Puis, l'artère s'étend progressivement. On y ajoute des trottoirs, des chaussées, de l'éclairage et bien sûr des palmiers. Les maires successifs rivalisent d'ambition pour la rendre toujours plus belle. Peu à peu, les villas cèdent la place et de prestigieux hôtels comme le Negresco, le Westminster, le West End, le Royal. Défilés, batailles de fleurs, événements sportifs, fêtes populaires et balades romantiques s'y succèdent. La reconnaissance internationale est au rendez-vous. En 2021, Nice, ville de villégiature d'hiver de la Riviera, a été inscrite au patrimoine mondial de l'UNESCO. Une belle récompense pour cette promenade née grâce à quelques Anglais en quête de soleil, est devenue l'une des avenues les plus célèbres du monde et dont on en est très fier.
0: L'ABCDR de la Côte d'Azur à écouter à tout moment sur votre application ici téléchargeable sur n'importe quel téléphone. 8h53 à Valérie Castera, on se retrouve tout ce week-end à la radio ici à Azur. En attendant, on va accueillir le docteur Kirzek là dans une poignée de secondes et on va parler de piscine et de spa parce qu'il y a quand même pas mal de bons réflexes à avoir qui peuvent sauver votre été. C'est juste après Johnny Clegg, Scatterings of Africa. Très bon vendredi, bel été et toujours ici Azur à vos côtés.

0: Clegg, Scatterings of Africa sur ICI Azure. Ce matin, le docteur Kirzek, on accueille.
1: Bonjour Richard.
0: Bonjour docteur, et justement on va parler des bons réflexes et des sécurités avec les piscines.
1: En France, les noyades accidentelles font chaque année plus de 1000 victimes et il s'agit de la première cause de mortalité par accident de la vie courante chez les moins de 25 ans. Et pour la plupart de ces drames, ils pourraient être évités. Il est urgent de rappeler quelques règles de bon sens. Première règle, équiper son bassin. Vous savez que depuis 2004, toute piscine privée, enterrée ou semi-enterrée, eh bien il y a des dispositifs de sécurité normalisés qui sont obligatoires. Une barrière de protection d'au moins 1m10, un abri entièrement fermé, une couverture de sécurité ou une alarme. Ce sont des équipements qui doivent porter des normes françaises très réglementées. Mais attention, ça ne remplace jamais la surveillance des parents. Ce n'est qu'une barrière supplémentaire. Il ne faut pas non plus oublier le matériel de sauvetage à portée de main, une perche, une bouée, un téléphone pour alerter rapidement les secours. Deuxième règle, trop souvent mal comprise. Surveiller. Alors, c'est pas être dans le jardin en lisant un magazine ou en discutant au téléphone. Surveiller, c'est regarder l'eau en continu, sans distraction, une noyade. Ça prend quelques secondes d'inattention, quelques centimètres d'eau suffisent pour qu'un enfant se noie. On désigne donc un adulte responsable, on évite les brassards qui ne protègent pas de la noyade et on fait attention à la noyade silencieuse. C'est une victime en détresse qui ne crie pas, qui n'agite pas les bras. Elle est souvent verticale, immobile, la tête en arrière. Retenez bien ce signe.
0: Les spas et les jacuzzis, on les imagine plus sûrs, mais ils présentent aussi des risques, n'est-ce pas docteur ?
1: Les spas posent les mêmes problèmes de noyade avec un risque supplémentaire, l'électrocution et les brûlures. Un spa portatif installé en extérieur doit être équipé comme une piscine enterrée sous peine d'une amende. L'installation électrique doit être aux normes, pas de rallonge, pas d'appareil électrique à proximité du bassin et la température ne doit pas dépasser 37 degrés, surtout pour les enfants, les femmes enceintes et les personnes âgées, car la chaleur peut provoquer des malaises ou des brûlures. Enfin, on ne laisse jamais un enfant jouer dans un spa. Les bus d'aspiration ou les bulles peuvent l'aspirer ou le désorienter. Ce sont des gestes simples, mais ça peut vraiment sauver une vie cet été. Alors pensez-y. Et d'ici là, bonne été, bonne santé à l'écoute d'ici, bien sûr.
0: Merci docteur. D'autres conseils précieux à retrouver sur notre application ici.
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0: L'été que l'on passe ensemble sur Ici Azur et on s'y protège d'ailleurs durant tout l'été. On se protège de la peau. Ça devient difficile.
7: Vous preniez des routes départementales alors que j'avais une autoroute à vous proposer, c'est dommage.
0: Dites-moi, allez-y.
7: Mais en fait, l'idée c'est de dire que l'été n'est pas terminé, loin de là. On a encore des jours de vigilance orange canicule a priori, des jours de grand soleil, de forte chaleur. Donc, des jours où notre peau peut en pâtir de tout ça finalement. Et il n'est jamais trop tard pour protéger sa peau et qui mieux qu'un dermato, finalement, pour répondre à nos questions. Il s'appelle Damien Jacquero, il est dermatologue à Nice et on essaiera de répondre justement à différentes questions. Alors évidemment, protéger sa peau face aux rayons UV particulièrement agressifs et face à la chaleur, ce sont deux choses totalement différentes. On a jusqu'à 10 heures pour en parler et puis avec vos questions peut-être au 04 93 82 03 04. Richard, vous n'avez aucun problème de peau, donc tant mieux.
0: Non, bah écoutez, je vais peut-être poser des questions à votre
7: dermatologue. Il faut toujours prévenir de toute façon, voilà. Quand il s'agit de santé, il s'agit de prévenir, donc il ne faut pas attendre d'être malade.
0: Donc n'hésitez pas à nous appeler ou à poser vos questions directement sur le WhatsApp 04 93 82 03 04. C'est votre émission, elle ne se fera pas sans vous.
7: Et merci beaucoup Richard, et puis à tout à l'heure.
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7: Et bon vendredi, c'est le 14 août et il est 9h. L'actu avec vous, Julie Munch. Les pastèques, les courgettes brûlées par le soleil et le manque d'eau.
9: Les pertes sont importantes pour l'agriculture dans les Alpes-Maritimes face à la sécheresse et la canicule. C'est ce que nous révèle ce matin Jean-Philippe Frère, président de la FDSEA, principal syndicat agricole dans le département.
10: toutes les filières sont touchées, que ce soit en maraîchage, que ce soit en apiculture très durement aussi, en élevage, en arboriculture. On avait eu un début de saison de printemps pour les maraîchers avec des légumes en primeur qui sont arrivés avant l'heure au vu des températures, mais par contre derrière les températures très élevées, tout ce qui était en plein champ, les pastèques, les tomates en extérieur, ben ça a brûlé. Voilà, donc il y a un impact entre, ça démarre de 35 à 40% et ça va jusqu'à 70% de pertes sur la production en général.
9: 70% de pertes sur quelle production? C'est laquelle qui est le plus impactée?
10: Par exemple, vous avez la production fourragère qui nous touche de près parce qu'on a très peu de prés de fauche. Alors, les animaux en ce moment sont en estive, donc c'est très bien. Mais par contre, au niveau des prés de fauche, c'est 30% des rendements qu'il y a eu. Ça a été très clairsemé parce qu'on a eu du froid qui a été tardif aussi. Et c'est de ces niveaux. Et l'apiculture a été très, très, très durement touchée.
9: Sachant que 80% des agriculteurs azuréens sont raccordés à l'eau potable et donc soumis aux mêmes restrictions que les autres usagers sans commune désormais concernés dans le département. Jean-Philippe Frère, qui était notre invité ce matin, appelle à construire des forages, un barrage et des retenues d'eau. Toute son interview est sur l'appli Ici Azur. Ce contexte de sécheresse et le sort qui s'acharne sur le sud-ouest, sur le front des incendies, un nouveau feu a déjà ravagé 1100 hectares dans les Landes. Même s'il est freiné ce matin, des habitations sont très proches et 500 personnes ont été évacuées.
7: Face au risque incendie, les riverains du domaine de l'Étoile sont inquiets à Saint-Laurent-du-Var.
9: Car personne ne peut débroussailler cette parcelle privée mais abandonnée de 14 hectares régulièrement squattée, visitée par des passionnés d'urbex, d'exploration urbaine, car le terrain est saisi par la justice depuis 2021 dans le cadre d'un contentieux international très complexe. Une situation inextricable, mais qui ne peut plus durer face au risque incendie, estime Bruno Bettati, le maire de la Gaude, commune limitrophe avec ce domaine de l'Étoile.
11: Ce que dit Saint-Laurent-du-Var, c'est la vérité, c'est très complexe. Il y a des saisies judiciaires avec la Russie, qui, je rappelle, est quand même un pays en guerre, avec la France qui va faire la politique internationale, mais avec la France qui finance derrière l'Ukraine. Donc c'est vrai que c'est très très compliqué. Mais ce que moi j'aimerais, c'est que le maire de Saint-Laurent-du-Var fasse comme moi et s'inquiète du sujet. Si vous voulez, j'ai l'impression qu'il suit. Et donc il agit parce que je lui écris au bout de 6-7 mois, il me répond. Moi j'aimerais bien qu'à un moment donné, moi j'ai saisi le préfet, je voudrais que lui aussi, mais je dis pas qu'il est responsable, mais ce qu'il y a de certain, c'est que finalement, alors c'est effectivement sur Saint-Laurent-du-Var, mais j'ai envie de dire qu'on est presque copropriétaire, en tout cas co-responsable de ce qui se passe sur ce site, et il faut qu'on agisse, et il y a urgence à agir, il y a urgence à agir. Mais c'est vrai, je reconnais aussi que juridiquement c'est très très compliqué, et c'est vrai qu'aujourd'hui moi j'ai saisi le tribunal de grâce également, pour voir quelle est la solution, parce qu'aujourd'hui on a même du mal à identifier le propriétaire. Mais à un moment donné, comme je vous le dis, le plus important pour moi, c'est de dire que le feu se moque de qui est propriétaire. Donc il faut agir.
9: Les services de l'État expliquent avoir été informés de la situation concernant cette propriété privée et disent procéder actuellement à une analyse afin d'identifier les mesures pouvant être mises en œuvre.
7: Ici, Azur, il est 9h04. Pourquoi la plage de l'église n'arrête pas de fermer à Cagnes-sur-Mer ?
9: Fermée deux fois en 5 jours, c'est à cause de la présence de bactéries et Escherichia coli. Elle a finalement rouvert mardi dernier. Mais pourquoi ces fermetures successives en si peu de temps ? La réponse de Philippe Valiani, adjoint au maire de Cagnes-sur-Mer.
12: Ce qui s'est passé, c'est que nous avons mis donc des analyses de l'ARS. Donc ce sont des résultats effectivement qui étaient mauvais pour cette plage. Comment on fonctionne au niveau de la commune, c'est que derrière, on va quand même prélever également à l'endroit, donc sur la même plage, on va dire, pour faire ni plus ni moins une confirmation. Le relevé qui a été fait sur la même plage était correct, ce qui engendrait une réouverture. Et néanmoins, donc l'ARS, lorsqu'ils sont revenus faire un relevé 48 heures après, a confirmé que effectivement c'était négatif. Qui, deux jours après, effectivement, l'ARS a confirmé que le relevé était cette fois correct. Et là, effectivement, lorsque on a fait les levées de doute, les services de la commune sont allés sur les lieux pour faire toutes les levées de doute, la source n'a pas été trouvée et qu'on n'a eu aucun événement particulier qui pouvait le justifier.
9: Philippe Valiani, adjoint au maire de Cagnes-sur-Mer.
7: Cannes va vibrer ce soir au stade Pierre de Coubertin.
9: Après la montée en Ligue 3 en mai dernier, les joueurs de l'AS Cannes retrouvent leur public ce soir pour le premier match à domicile de la saison face à Fleury. Plus de 4000 spectateurs attendus pour le retour du foot professionnel à Cannes, donc dans ce stade Pierre de Coubertin. Un engouement à cultiver absolument pour le directeur général du club, Antoine Gobin.
13: L'engouement, déjà, les quelques semaines après la montée, était incroyable. Pour le premier match, en termes de billetterie, on a déjà deux fois plus d'abonnés qu'on avait l'année dernière. L'objectif, ça serait d'en avoir trois fois plus. Donc, c'est déjà un superbe premier pas. On s'attend à avoir à peu près, on va dire, entre 3500 et 4500 personnes pour le match vendredi, ce qui nous mettrait dans une belle fourchette au niveau même de la Ligue 3 et du football professionnel ici en France. Pour un retour dans le monde pro, c'est superbe de pouvoir compter sur le public, même si on reste en période de vacances et estivales, mais avoir 5000 personnes qui sont venues à notre match contre la Rome, c'était exceptionnel pour un mois de juillet.
9: Et le coup d'envoi du match de ce soir contre Fleury, c'est à 20h45, donc au stade Pierre de Coubertin.
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7: Et il fait frais jusqu'à 12 degrés. Ah, que j'aimerais vous annoncer ça, hein, mois de septembre, mois d'octobre. Et pourtant, non, nous sommes encore le 14 août et en termes de vigilance, on en a deux. On a vigilance orange canicule, vigilance jaune aux orages. Attention, parce que là, les orages, cette fois, pourraient être accompagnés de grêle d'une part, dans la vallée de la Tinée, et puis pourraient surtout dépasser le secteur du littoral. À Menton, à Nice, par exemple, c'est menaçant pour cette deuxième partie de journée. A priori, du Cap d'Antibes aux frontières de l'Estérel, ça devrait aller. Quant au jour prochain, c'est-à-dire ce week-end, eh bien attention, parce que les orages devraient encore

0: trains, tout va bien également. Tout le monde est à l'heure, départ comme arrivé. Je prends l'exemple des gares de Nice, de Cannes ou de Menton, et ce sur l'heure qui vient.
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0: Ouais, en fait, vous savez quoi, qu'il fasse chaud, qu'il fasse mauvais, qu'il y ait de la pluie, qu'il y ait de la grêle, qu'il y ait de la neige le restant de l'année même, dans tous les cas, vous avez une radio qui est là pour vous accompagner, voilà, pour vous faire vivre le meilleur des Alpes-Maritimes. C'est pas toujours côté météo, mais c'est au moins côté bonne humeur. Et entre Azuréens, on est sûr de s'entraider de ce côté-là, voyez. Merci d'écouter justement la radio des Alpes-Maritimes, que ça soit le temps de vos vacances ou alors pour prolonger l'été et aller jusqu'à la rentrée avec nous. En musique, la bonne humeur, c'est Laurent Voulzy et Véronique Jeannet.

0: qui s'y connaissaient à l'époque. Ben oui, puisqu'ils étaient amoureux, justement. Il est 9h13, c'est ici à Azur. On aura Estelle, ça c'est tout nouveau, ça s'appelle Te rencontrer encore et ça va accompagner votre fin d'été, enfin même si on a encore un bon mois pour profiter de l'été. Fan Young Cannibals aussi, She Drives Me Crazy. Et puis l'été, oui, c'est une bonne saison pour profiter des vacances, pour profiter de la Côte d'Azur, mais attention, c'est une saison à double tranchant.
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0: Pour notre peau en particulier, oui, l'été, c'est pas toujours une bonne saison. Alors certes, on n'est pas agressé par le froid, mais là, on est agressé par le chaud. Et vous allez me dire, protéger notre peau mi-août, est-ce que ça a encore un sens? Ben ouais, parce que finalement, la chaleur et le soleil, on peut y être sensible sur la Côte d'Azur pendant un bon moment. Septembre, octobre, il fait encore chaud par endroits dans le 06, notamment sur le littoral. Voilà pourquoi notre invité dans ce dossier du jour est dermatologue. Il s'agit de Damien Giacchero. Bonjour Damien.
3: Bonjour.
0: Merci de nous trouver quelques minutes pour l'antenne d'ICI Azur. On sait que l'été, c'est une saison où vous êtes forcément sollicité, mais les dermatos font partie des professionnels de santé qui sont ultra sollicités, ce qui est toujours difficile de prendre rendez-vous avec vous.
3: Et là, c'est un vrai problème de société pour lequel nous ne trouvons pas grand-chose et qui est multifactoriel, à la fois la démographie médicale et à la fois l'explosion de la demande.
0: Alors, heureusement, on a réussi à prendre rendez-vous avec vous pour l'antenne d'ICI Azur. Justement, beaucoup de rendez-vous l'été. Est-ce que ce sont des rendez-vous qui s'anticipent pour avoir une peau plus protégée l'été ou alors est-ce que ce sont des rendez-vous d'une patientèle qui est là depuis longtemps? Est-ce qu'il y a beaucoup de rendez-vous pris l'été justement pour anticiper sur la saison chaude?
3: Je ne sais pas tout à fait, Quentin. Je dirais que l'été, on a beaucoup de rendez-vous parce que, comme dans tous les domaines médicaux, les urgences de l'été sont, entre guillemets, des vraies urgences. Généralement, les gens préféreraient nettement faire autre chose et profiter de leurs vacances que de venir chez le médecin. Donc, quand ils viennent, c'est pour quelque chose de sérieux. Donc, par ce biais-là, on va avoir plutôt des consultations motivées par nos confrères. Mais je dirais que l'été, c'est la période un petit peu où on va plutôt penser à prendre rendez-vous chez le dermatologue. Et que ce rendez-vous ne va pas forcément se retrouver l'été. Mais c'est l'été qu'on montre son corps, c'est l'été qu'il est vu par nos amis, nos cousins, nos voisins, nos frères, nos parents. Alors que peut-être dans l'année, on a tendance à un peu plus protéger son corps et à le moins le montrer, si ce n'est à nos conjoints ou nos amis les plus proches. Là, il va être vu de tous et il va peut-être y avoir des réflexions en famille sur le fait que cette lésion pigmentée devrait être absolument montrée, ce besoin étant certifié par l'autorité familiale. Quoi.
0: Ça, ce sont des premières choses à noter, docteur. Alors évidemment, lorsqu'on parle de crème solaire, il faut savoir bien la sélectionner avec les différents indices. Les indices 50 à privilégier, on en reparlera dans un instant avec vous, Damien. Mais tiens, une dernière fois, pour ceux qui ne savent pas, l'indice UV sur les crèmes solaires, c'est quoi?
3: Alors, l'indice, qu'est-ce que c'est une fois pour toutes? C'est une excellente question. Généralement, quand on achète un tube de crème solaire, on va l'acheter avec, mettons, un indice 50 ou un indice 30. Personnellement, en tant que dermatologue, je ne peux pas vous parler d'indice inférieur à 30, parce que c'est pas... Enfin, je pourrais, mais c'est pas logique. En dessous de 30, je pense qu'on peut guère parler de protection solaire. Et cette protection solaire, c'est un Sun Protection Factor, on appelle ça un SPF. Il ne fonctionne que pour les UVB. Et c'est le calcul, le rapport, si vous voulez, entre la dose nécessaire pour attraper un coup de soleil avec la crème par rapport à la dose qu'il faudrait sans cette crème. Je m'explique. Vous aurez, pour un individu, ce qu'on appelle une dose érythémateuse minimale qui est calculée. C'est la dose de soleil en joules qui est nécessaire pour attraper une rougeur. Une rougeur immédiatement après l'exposition. Eh bien, un SPF 50, c'est un facteur, c'est une crème solaire qui va demander 50 fois plus de soleil pour arriver à la même rougeur. Donc c'est quand même assez conséquent. Mais attention, ce facteur donc ne concerne que les UVB. Et par ailleurs, il ne concerne que les UVB pour une certaine, pour un certain temps. Et dans des conditions absolument idéales, d'épaisseur de la crème appliquée, d'humidité qu'elle va recevoir... de frottement qu'elle va recevoir, donc vous comprenez bien que ce SPF n'est pas le même que celui en conditions réelles. Quand l'enfant, par exemple, on va se frotter à son maillot, s'essuyer avec la serviette, aller se baigner, puis ressortir, puis se rebaigner.
0: Et oui, et puis à chaque fois, il faut le noter et puis répéter ces gestes-là. Alors, Damien Giacchero, vous qui êtes dermato, forcément, on s'intéressera à notre peau tout au long de cette heure, entre, bien sûr, les dangers des rayons UV, donc du soleil, et puis les dangers de la chaleur. Ce sont deux choses qui sont totalement différentes. On parle, par exemple, de plus en plus de crèmes solaires qui protègent des UV1. On va en parler dans un instant, docteur. Juste après, je vous l'ai dit, une nouveauté qui s'appelle Estelle, te rencontrer encore. C'est sur Ici Azur. Merci d'être là en ce début de week-end. C'est le dossier du jour. Oui, je sais.

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1: Une jeune Belge de 23 ans qui arrive progressivement sur la scène française et ça marche bien pour elle. Elle s'appelle Estelle, mais notez bien l'orthographe Estelle, E-S-T-L pour le pseudo. Et vous avez entendu son premier grand titre qui s'appelle Te rencontrer encore. C'est ici Azur, c'est le dossier du jour, il est 9h21.
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1: Avec notre dermato, Damien Jacquero, qui est notre invité de ce dossier du jour. On a évoqué à l'instant l'indice, la définition de l'indice que l'on trouve sur les crèmes solaires. Il en existe de plus en plus, des diverses et variées, des crèmes solaires de plus en plus, par exemple, qui protègent des UV1. Ça se démocratise aussi, docteur.
3: Et cette protection contre les UVA intéresse plus particulièrement la recherche depuis quelques années, car on pense que les UVA jouent un rôle également dans le soleil. Vous savez que dans la cancérogénèse, vous savez que les UVB sont pratiquement totalement absorbés par l'épiderme, alors que les UVA, eux, peuvent carrément nous traverser à certains endroits du corps. Mais néanmoins, ils déposent quand même une partie de leur énergie, et notamment sous la forme de la production de radicaux libres, dont on pense aujourd'hui qu'ils sont cancérigènes, notamment chez les gens qui vont recevoir du soleil toute l'année. Et notamment pour les parties du corps qui vont recevoir le soleil toute l'année, comme le visage.
1: Merci beaucoup, docteur. Alors, on a des questions qui nous arrivent sur le WhatsApp d'ici Azur, 04 93 82 03 04, pour poser vos petites questions. Une question de Thierry, par exemple, rien à voir avec notre copain animateur, mais une question de Thierry qui nous dit, alors ce n'est pas un dermato qui m'a conseillé de faire ça, mais un ami qui m'a conseillé pour préparer ma peau à la chaleur et aux UV, de faire justement des séances d'UV. Bonne ou mauvaise idée reçue, docteur?
3: Alors, cher Thierry, ce n'est absolument pas une façon de se mettre en sécurité. Je pense que, au contraire, la préparation de la peau est quelque chose sur lequel nous sommes bien revenus et il faut minimiser la dose reçue d'UV. Il n'y a pas de moyen de préparer sa peau. C'est comme, les exemples sympathiques ne me viennent pas, mais enfin, en tout cas, préparer sa peau est quelque chose qui n'a jamais été démontré, qui était un argument marketing des UV en cabine, très clairement. Un argument marketing aussi des compléments alimentaires. Il faut se rappeler que les compléments alimentaires ne sont pas étudiés avec la même norme de sécurité qu'un médicament. Et à notre connaissance, il n'existe pas de compléments alimentaires, à l'exception d'un peut-être qui me vient à l'esprit, mais dont on pourrait parler dans des situations très particulières, il n'existe pas de compléments alimentaires qu'on pourrait universellement recommander, d'autant plus que nous ne connaissons pas les effets secondaires des mêmes compléments alimentaires à long terme. Ça a été, l'affaire du bêta-carotène, dont on pensait qu'on tenait là la solution contre le cancer, qu'on n'a jamais réussi à démontrer. Par contre, il existe par exemple une vitamine qui s'appelle la vitamine PP, qui est un facteur de prévention de certaines allergies au soleil, et dont le rôle a pu être démontré dans certaines sous-populations de patients atteints de cancer cutané.
1: Alors, docteur, il y a aussi une tendance sur les réseaux sociaux qu'on a beaucoup vu l'an dernier et qui semble revenir un peu en 2026, ce qu'on appelle les burn lines. Alors ça, c'est une technique totalement idiote, en fait, qui consiste à s'exposer volontairement au soleil sans protection pour avoir des espèces de marques de bronzage, en fait, qui ressembleraient presque à des tatouages. Comment on fait, justement, pour essayer de communiquer contre ce genre d'absurdité?
3: J'ai bien peur que le monde moderne ne soit pas toujours, inoffensif pour la santé, Instagram en particulier, je crois qu'on est là dans le domaine de la transgression. Je ne suis pas certain que ce soit un dermatologue d'y répondre, mais peut-être plutôt un psychiatre ou un pédopsychiatre. Une façon de vouloir dépasser le discours de sécuritaire de la société quelque part. D'un autre côté, nous interdisons le soleil, nous interdisons la cigarette, nous interdisons le manger gras, nous interdisons plein de choses. Peut-être que nous créons une certaine forme de nouvelle réaction qui serait une liberté à tout prix, à tel point qu'on puisse se faire mal. Mais je pense que c'est pas le premier message des réseaux sociaux qui expose malheureusement trop souvent nos adolescents à des bêtises, celles-ci me paraissant pas forcément la plus sévère.
1: Bon, on est d'accord de toute façon qu'il s'agit d'absurdité et d'idiotie venue des réseaux sociaux. Bon, même si ça paraissait évident, c'est toujours intéressant d'avoir le son de cloche d'un dermato.
3: Un coup de soleil, nous on apprend sur des études anciennes, et c'est pas toujours facile de trouver une étude bien faite dans le domaine de la protection solaire. Il faudra s'imaginer que nous ayons un groupe contrôle auquel nous disions allez-y, exposez-vous sans crème. Bon, nous savons que c'est néfaste, donc nous n'allons pas faire ça. Mais je dirais que nous, on apprend qu'un coup de soleil augmente par 40 le risque de développer un cancer cutané.
1: Merci docteur. On reste ensemble évidemment pour ce dossier du jour consacré à notre peau. Continuons de la protéger, il n'est jamais trop tard évidemment, contre la chaleur, contre le soleil. Et puis c'est ce dossier du jour que vous retrouvez également sur ici.fr et l'appli ici. On revient dans un instant, docteur.
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1: On reviendra évidemment au sujet de notre peau dans quelques minutes avec notre expert dossier du jour qui est dermatologue Damien Jacquero. Et puis merci aussi sur WhatsApp, au message que vous laissez à notre camarade Marie-Chantal, bon, qui est en vacances en ce moment, mais qui fête son anniversaire. Florence qui dit bon anniversaire Marie-Chantal, que cette journée soit remplie de rire, d'amour, à très bientôt de vous entendre. C'est Florence et Patrick qui nous laissent le message exactement sur WhatsApp.

0: 1999, les tournesols. Marc Lavoine sur ICI Azur à 9h34.
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0: Ouais, difficile parfois de vous proposer des idées de sortie en plein jour quand on sait qu'en plein cagnard, c'est toujours difficile de laisser le nez dehors. Alors regardons aussi ce qui se passe la nuit. Il y a plein d'activités nocturnes dans différentes communes. Au Croc de Cagne, par exemple, il y a les soirées piétonnes qui sont organisées sur l'avenue des Oliviers tous les vendredis de l'été. Donc ce soir, par exemple, vous pouvez venir partager un moment de fraîcheur, de convivialité. Il y a le marché artisanal qui est là, les commerces, les terrasses qui restent ouverts pour l'occasion. Allez-y, hein, c'est de 18h à minuit avec une manifestation du même type demain dans les ruelles de la commune de Mouans-Sartoux. Et puis dans la même ambiance, il y a le marché des producteurs. Ça se passe dimanche à Beuil, avec là aussi des producteurs, des artisans qui donnent rendez-vous après-demain dans ce joli village près de Valberg. Une initiative qui va mettre à l'honneur les circuits courts, les savoir-faire du pays. Ça se fait au cœur du village, avec les producteurs, les artisans, je vous l'ai dit, pour mettre en avant la richesse du territoire. Il y aura les plantes à parfum aussi, les élevages de vaches et de brebis. Bref, tout ce qu'il faut pour se faire plaisir, les fromages, les produits laitiers, les charcuteries, les miels et autres. Rendez-vous dimanche à Beuil.
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0: Protégeons-nous, parce qu'on est souvent agressés. Là, je parle surtout du soleil, de la chaleur, et il n'est jamais trop tard pour prévenir tout ça avec notre expert du dossier du jour, Damien Giacchiero, dermatologue. On prend soin de notre peau. Avec les cicatrices, la chaleur, bon ménage, réponse après. Moi aussi.

0: Magnifique, et c'est avec ça qu'on l'a découvert aussi, Diane Tell, avec ce fameux « Si j'étais un homme ». 9h41, c'est Ici Azur.
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0: Un dossier du jour qui est consacré à notre peau et surtout la protection de la peau en cette période particulièrement agressive pour cette dernière. La chaleur évidemment, les UV, ce sont des problématiques pour notre épiderme. Bien sûr la crème solaire est là, mais notre expert aussi du jour, dermatologue, est là pour répondre à nos questions. À propos de questions justement, Damien Giacchero, j'ai un message de Marie sur WhatsApp, 04 93 82 03 04. Elle nous dit qu'elle a subi une opération il y a quelques années, ce qui lui laisse une cicatrice sur l'abdomen, donc cicatrice largement refermée depuis longtemps. La cicatrice exposée au soleil, est-ce qu'on peut rappeler les risques? Est-ce qu'il faut absolument masquer une cicatrice, même ancienne, face au soleil?
3: Alors oui, tout à fait. Bon, disons que le risque, là, il faut voir de quel risque nous parlons. Hein, dans cette émission, moi j'ai pris depuis le début le parti de parler du risque de cancérogénèse. Je n'ai pas parlé du risque de pigmentation, ou très peu. Je l'ai à peine abordé avec la question justement des UV à long et de la lumière visible. Et encore moins du risque d'allergie au soleil ou chez des patients qui atteint de lupus, qui peuvent développer vraiment des coups de soleil très graves en quelques secondes ou quelques minutes, en tout cas, d'exposition solaire. Là, la question que nous pose Marie, c'est celle de la pigmentation de sa cicatrice, probablement, de son aspect esthétique. Et c'est là que prend toute sa place la protection contre les UVA et contre la lumière visible, dont il semble, notamment la lumière bleue, qu'elle ait pu démontrer un certain risque d'hyperpigmentation, hein, c'est-à-dire d'une pigmentation foncée. Vous savez, on peut cicatriser sur un mode de dépigmentation, la cicatrice peut rester blanche, ou au contraire hyperpigmentée. Ça va souvent dépendre du phototype de l'individu, hein, c'est-à-dire de sa couleur de peau. Lorsqu'elle hyperpigmente, c'est souvent pendant un temps limité, mais ce temps peut être raccourci si on fait très attention au soleil, et notamment aux UVA et à la lumière visible.
0: Alors...
3: L'industrie cosmétique a déjà bien répondu à cette problématique. Il existe de nombreux sticks qu'on peut appliquer sur les zones sensibles. On peut même s'en protéger directement avec un pansement. Là, c'est sûr qu'on aura la meilleure protection possible contre la lumière.
0: Il y a le problème de la cicatrisation. On a répondu à la question de Marie. Il y a un autre problème aussi de peau qui est très courant, surtout chez les adolescents. C'est le problème de l'acné. Évidemment, c'est quelque chose qui se traite tout au long de l'année. L'acné face au soleil, est-ce que seule la crème solaire suffit ou est-ce qu'en plus des produits aussi habituels, il faut savoir trouver un remède supplémentaire?
3: Alors l'acné, c'est une autre problématique encore avec le soleil. En fait, si vous voulez, le soleil va provoquer une certaine forme d'immunodépression locale sur la peau. Il va donc diminuer l'affluence des cellules immunitaires, des globules blancs, qui sont responsables en grande partie des boutons disgracieux que les jeunes appellent les spots, des pustules de l'acné. Dans un premier temps, le soleil va donc donner l'impression d'une certaine amélioration de l'acné. Mais c'est à l'automne qu'on en voit tout le danger et tous les dégâts. Il y a un espèce d'effet rebond de l'acné à l'automne qui fait que vont fleurir tous les boutons qui n'ont pas vu fleurir l'été en quelque sorte. La crème solaire en elle-même n'est pas un traitement suffisant contre l'acné, si c'est votre question. Il existe par contre des formes adaptées de protection solaire pour les adolescents, en particulier quand ils ont la peau grasse. Et on développe de plus en plus des crèmes avec un toucher sec ou un toucher matifiant. Ces crèmes sont sûrement très bien étudiées pour l'homme, il n'y a pas de souci avec ça. Je ne suis pas certain qu'elles soient toujours, d'un point de vue écologique, les meilleures crèmes, mais elles restent très prescrites dans cette population qui, généralement, comme vous l'avez montré, sous le coup d'influence des réseaux sociaux, s'expose volontiers sans protection solaire, et qui en plus trouve que la crème solaire donne un effet brillant, et alors ils ont déjà le visage assez brillant comme ça. Donc oui, il existe toute une gamme de crèmes solaires dites anti-acné, mais qui ne contient pas forcément de produits actifs contre l'acné, mais plutôt des produits qui sont dans la galénie qui est adaptée à l'adolescent.
0: Et un autre problème, et là ça répondra à une question de Robin sur WhatsApp, concernant l'eczéma, mais nous en parlerons dans un instant. La chaleur, notre peau, comment s'y protéger face évidemment au soleil? Avec vous Damien Giacchero, dermatologue à Nice. On y répond, c'est le principe du dossier du jour sur Ici Azur.
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0: Et bon conseil aussi, l'occasion dans ce dossier du jour de répondre aux différentes questions concernant notre peau. Comment la protéger? Comment la soigner? Comment anticiper aussi les problèmes liés à la chaleur, à cette canicule qui n'en finit pas? Il n'est jamais trop tard pour répondre à ces questions-là. Avec vous, Damien Jacquero, dermatologue. On va répondre surtout à la question de Robin. Lui, il a un traitement qui est lié à l'eczéma. Le traitement, c'est une crème à base de cortisone. Est-ce que mettre de la crème solaire par-dessus, ça suffit? Ou est-ce qu'il faut totalement couvrir les plaques d'eczéma là-dessus?
3: Je dirais que on nous pose souvent la question. Je ne suis pas certain que la cortisone empêche de bronzer, sur mes connaissances physiopathologiques là tout de suite. Mais en tout cas, ce que je peux dire, c'est que très souvent les gens qui ont eu une grosse crise d'eczéma ont un tel turnover cutané, c'est-à-dire que leur peau se renouvelle plus vite, et donc ils n'ont les kératinocytes, les cellules de la peau n'ont pas le temps de rester bronzées. Et donc on va donner l'impression que là où il y avait des plaques, il y a du blanc qui apparaît, quoi, si vous voulez. C'est que là, la peau n'a pas eu le temps de bronzer comme sa voisine qui était en pleine santé. Premier point. Deuxième point, je dirais que la question que pose Robin, pour être pertinente, n'en est pas moins un petit peu casse-tête. Moi, je pense que le simple fait de mettre la cortisone le soir va déjà résoudre un grand problème pour Robin. Et si vraiment Robin voulait tout de même appliquer sa cortisone le matin, je commencerai par la cortisone, je mettrai éventuellement de la crème solaire par-dessus. Mais pas certain que je fasse ça. Je pense que je mettrai ma crème solaire le soir. Ma cortisone, pardon, le soir. Oui. J'ai pas besoin de crème solaire.
0: Voilà. Alors ça, c'est une première chose. Ça, c'est une nouvelle chose, évidemment, à laquelle on a répondu. Il y a le problème du coup de soleil. Il y a aussi le problème de la chaleur, hein, docteur, hein, qui, UV ou pas, agresse la peau. Est-ce que dans ces cas-là, par exemple, la crème hydratante, ça suffit? Quels autres conseils on peut donner, docteur?
3: Elle est intéressante, votre question, Quentin. On voit comment les termes que nous utilisons, qui sont galvaudés, vont semer le trouble dans l'esprit de nos auditeurs.
0: Là, on parle effectivement plus de chaleur, la chaleur à l'intérieur de la maison, la transpiration aussi, ce que ça provoque pour la peau.
3: La crème hydratante, ce n'est pas de l'eau qu'on applique sur sa peau en espérant qu'on l'absorbe. Donc, vous l'avez bien remarqué, la crème hydratante, c'est quelque chose de gras pour empêcher que l'eau qui est dans notre corps sorte. Mais attention, nous ne parlons pas de la même eau. Moi, quand je parle d'une crème hydratante à un patient atteint d'eczéma, hein, comme on dit, c'est dermatite atopique, je devrais mieux lui dire, comme c'est marqué d'ailleurs, une crème relipidante. C'est-à-dire qu'en fait, c'est une crème qui va chercher à augmenter le gras de sa peau de façon à ce que sa perspiration cutanée ne soit pas augmentée. Qu'est-ce que la perspiration? On pourrait comparer ça à une forme d'évaporation de l'eau qui a lieu été comme hiver. Là, on la confond, attention, avec la sudation. La sudation, c'est un torrent par rapport à la perspiration, par rapport à l'évaporation cutanée. La sudation est un mécanisme essentiel de la régulation de la température de notre corps. Ce n'est même plus une question pour le dermatologue, c'est une question pour le réanimateur. C'est-à-dire que si nous empêchons notre corps de suer, alors à ce moment-là, notre température corporelle va tellement s'élever que nous allons mettre en danger notre vie, en quelques heures probablement. Hein ? Le mécanisme de la transpiration est un mécanisme qui permet de dissiper la chaleur que nous recevons.
0: Ça aussi, c'est bien noté, docteur Jacquero, dermatologue à Nice. Alors, pour protéger sa peau, est-ce qu'il faut juste être dans une pièce à température ambiante? Je ne sais pas.
3: Là, je vous dis, hein, je pense qu'il y a un peu de trouble qui est semé. Je ne suis pas certain qu'en une minute, j'arrive à résoudre, à lever tout ça. Mais je dirais que la sécheresse de la peau telle que vous la concevez chez l'atopique, chez le patient atteint d'eczéma, la sécheresse de la peau dermatologique, entre guillemets, c'est une sécheresse qui est majoritaire en fait l'hiver, hein, quand il y a le chauffage, quand il y a de l'air conditionné ou des choses comme ça. Ce n'est pas la sécheresse de la peau de quelqu'un qui est déshydraté. pour être déshydraté au point d'avoir vraiment ce qu'on appelle le pli cutané, comme chez les enfants ou chez les personnes âgées, c'est que vous avez déjà perdu pas mal de litres d'eau et que la solution n'est pas une crème. La solution est d'aller aux urgences pour être perfusé.
0: Et ça, il faut aussi en prendre compte. Docteur Diacchiero, dermatologue à Nice, on revient dans un instant pour la dernière partie. On va tirer le bilan, hein, grosso modo, pour protéger notre peau pendant l'été qui n'est pas terminé. Dans les Alpes-Maritimes, c'est encore agressif. On reste ensemble juste après One Republic. C'est le dossier du jour ici à Azur.

0: Et One Republic sur Ici Azur.
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0: On a évoqué toutes les problématiques liées à notre peau et en particulier en cette période caniculaire, la chaleur, les UV, soleil particulièrement agressif, lorsqu'on a aussi déjà des problèmes de peau, de maladies, l'eczéma, des cicatrices, de l'acné. Essayons de tirer un bilan justement pour savoir comment protéger notre peau en ce moment, docteur Diacchiero, dermatologue.
2: Si vous voulez bien, je vais vous le résumer en quelques points, hein, si vous voulez bien. Moi, je dirais qu'il ne faut pas s'exposer volontairement au soleil, hein, dans ces quatre points, j'essaie de résumer le message de photoprotection, qui est devenu tellement compliqué qu'on s'y perd un peu. C'est un point de vue personnel, il n'est pas issu d'une société savante, mais je dirais qu'il a le mérite d'être clair. On ne s'expose pas volontairement au soleil, c'est-à-dire pour bronzer, personnellement je le déconseille. On ne s'expose pas au soleil entre 11h et 15h, même involontairement, car à ces heures-là, en plein été, c'est le coup de soleil assuré, et on l'a dit, un coup de soleil, c'est 40 fois le risque de développer un cancer cutané. On n'expose pas son visage, ou en tout cas toujours avec une photoprotection, et dans notre région, le visage doit être protégé été comme hiver. Et enfin, on n'expose pas les enfants, si possible, avant l'âge de 15 ans, c'est-à-dire tant qu'on peut leur courir derrière.
0: Mais c'est un papa qui parle. Merci beaucoup Damien Diacchiero, dermatologue à Nice, un bilan assez court et en même temps l'occasion aussi de vous rappeler que si vous allez sur l'appli ici ou sur ici.fr dans les minutes qui viennent, vous en apprendrez plus sur la crème solaire, évidemment, comment la choisir, quelles sont les nouvelles arrivées, faire des UV avant une exposition au soleil, bonne ou mauvaise idée, et puis qu'est-ce que le burn lines, cette tendance qui est arrivée l'année dernière sur les réseaux sociaux et qui semble être revenu en 2026, puisqu'on tire pas toujours les leçons de nos erreurs. Eh bien, vous en aurez plus d'informations sur ici.fr, l'appli ici, rubrique dossier du jour. En vous remerciant une dernière fois, Damien Diacchiero, dermatologue à Nice, d'avoir été là pour cette émission.
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0: Je pourrais presque lancer le dernier titre là d'avant 10h, façon Michel Drucker, 1982. On est sur le plateau de Champs-Élysées, sur Antenne 2. Retenez bien son nom, elle a 13 ans, elle fait sa première télé et elle démarre sa carrière avec ce titre qui s'appelle D'amour ou d'amitié. Son nom, Céline Dion.

0: Quand on vous dit que Michel Drucker a du pif, il disait en 83, retenez bien son nom de cette jeune artiste Céline Dion. Et oui, elle en a fait du chemin et elle en fera chez nous en France, ça y est. Bon, ce sera à Paris évidemment pour le mois de septembre. Elle revient, Céline.
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0: Et là, c'est l'info qui revient en ce vendredi, c'est le 14 août, il est 10h. L'actu des Alpes-Maritimes, c'est avec vous Julie Munch.
2: L'organisateur présumé de l'incendie des Moulins est mis en examen pour complicité de destruction de biens d'autrui en bande organisée, participation à une association de malfaiteurs en vue de la préparation d'un crime et d'un délit. Il a été placé en détention provisoire par le juge des libertés et de la détention. Cet homme de 26 ans est en détention donc provisoire, soupçonné d'avoir recruté 3 personnes pour mettre le feu à un immeuble du quartier des Moulins à Nice il y a 2 ans. Cet incendie volontaire a coûté la vie à 7 membres d'une même famille comorienne totalement étrangère au trafic de drogue. Entre 30 et 70% de pertes sur les récoltes des agriculteurs azuréens. Toutes les cultures sont impactées par la sécheresse. Selon Jean-Philippe Frère, le président de la FDSEA, principal syndicat agricole dans le département, il demande des dérogations sur les restrictions d'eau, sachant que 80% des agriculteurs des Alpes-Maritimes sont raccordés à l'eau potable et donc soumis aux mêmes règles que les usagers en fonction des zones, sachant que 100 communes azuréennes sont désormais concernées par des restrictions depuis hier. Une nappe d'hydrocarbures sur la mer, la plage des Ondes à Antibes est donc interdite à la baignade aujourd'hui. C'est la mairie qui explique sur ses réseaux sociaux que cette nappe a été constatée par la brigade nautique de la gendarmerie et les pompiers. Des analyses sont en cours. Les promeneurs, pour le moment, sont toujours autorisés sur la plage. Les chauffeurs niçois veulent gagner plus et c'est pour ça que certains sont à nouveau en grève. Aujourd'hui, les 3 lignes de tram et de nombreuses lignes de bus circulent en horaire de jour férié, prévoyez de la marge. Les prévisions complètes sont sur l'appli Ici Azur. Et puis en sport, ce soir, les fans de la SCAN retrouvent leur équipe dans l'univers professionnel. Premier match à domicile en Ligue 3 depuis la montée en mai dernier face à Fleury. Plus de 4000 spectateurs attendus au stade Pierre de Coubertin. Le coup d'envoi est prévu à 20h45.
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2: Et faites vraiment attention aux orages aujourd'hui.
0: Ouais, parce que cette fois le littoral peut être concerné. Ça fait plusieurs jours que le moyen et le haut pays voient cette vigilance jaune et même parfois les orages tombés. On a eu de la grêle, on a eu de fortes pluies ces derniers temps dans la Tinée, dans la Vésubie. Scénario qui est susceptible donc de se répéter aujourd'hui et d'arriver jusqu'au Mentonnet, à Monaco, à Nice également. A priori, le littoral plutôt côté ouest devrait être épargné. Le Cap d'Antibes, l'Estérette et Oul-sur-Mer, Mandelieu par exemple, avec des températures bon, qui restent chaudes dans tous les cas. 33 degrés à Grasse, 32 sur une partie de la vallée du Var. Même chose au Cap d'Antibes, à Nice il fera 32 également sur le Mentonnet. Ce week-end, où normalement on devrait se réveiller avec un petit peu de pluie sur le Mercantour, les Préalpes de Grasse, mais un peu plus de soleil dans le reste du département, on aura à nouveau ces risques orageux pour l'après-midi, dimanche également. Pas de baisse de température annoncée. On ira jusqu'à 33 degrés encore sur une partie du front de mer. Et un petit coup d'œil déjà à lundi où normalement ça devrait se calmer. Déjà côté Mercure où on baissera légèrement jusqu'à 30 degrés. Et avec un petit peu de nuages, mais beaucoup moins de perturbations. En tout cas, c'est ce que l'on espère. C'est pas mal ça sur la route des vacances, Julie.
2: Oui, je vous retrouve dans une semaine.
0: Et voilà, et pour la rentrée.
2: Et oui.
0: Et voilà, la rentrée ici. Azur, on va se réveiller à nouveau avec l'ami Richard et on sera tous là, voilà la Dream Team à partir de 6h de 5h59 également. Ben justement, tiens Julie, puisque vous commencez à mettre la ceinture de sécurité pour prendre la route, je vous annonce que pour l'instant tout va bien, donc partez peut-être maintenant plutôt que demain parce que ça s'annonce
2: demain,
0: rouge.
2: Ça va être affreux.
0: Ça va être affreux, comme vous le dites, bison futé qui voit couleur affreux, hein, il voit même pas rouge, il voit affreux, on se peut, voilà pour week-end du 15 août, bon voilà, comme tous les ans le 15 août c'est comme ça. Allez, à la semaine prochaine Julie, enfin à dans 10 jours.
2: Oui.
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0: Et pendant que nous entamons cette nouvelle heure, on chante aussi. Celui qui chante et qui nous aide justement à trouver la bonne tonalité s'appelle Michel Berger. Bon début de week-end. Celui qui...

0: Et après celui qui chante, Michel Berger, il y a celui qui va chanter sa nouveauté, Florent Pagny, s'il vous plaît, alors qu'il entame une nouvelle tournée. Il y a le braquage des sentiments qui arrive, c'est la première fois que vous allez l'entendre, et ce sera sur Ici Azur dans même pas une minute.
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0: Le temps pour moi de vous dire comment vous rafraîchir dans les Alpes-Maritimes. Bah peut-être en trouvant des coins de nature où la fraîcheur, la douceur peuvent être là, notamment la nuit. On vous a parlé des coins frais, agréolières, dans le Mercantour aussi. Ah, il y a des coins de Mercantour aussi. Et puis même vers Belvédère, vers la Gordolasque, où on peut croiser des animaux absolument magnifiques et totalement inoffensifs pour l'homme, comme le chamois. Alors on le voit, on peut l'observer parfois de près, mais est-ce qu'on connaît réellement le chamois? Moi, lui qui vit dans le Mercantour, eh bien peut-être pas totalement, sauf si on écoute Richard Chemla. Il arrive avec Planète d'ici, on découvre tous nos animaux, aussi bien ceux qui vivent au cœur de la Méditerranée que ceux qui vivent dans la nature, le Mercantour par exemple. Le

0: Et là, c'est la première fois que vous l'entendiez, ce titre. Le braquage des sentiments, le nouveau Florent Pagny. C'est quelque chose, à mon avis, qu'il va interpréter le 7 décembre prochain. Puisque Florent Pagny, pour son 65 tours, et oui, puisqu'il a passé les 60 ans pour cette année, il chantera ça au Palais Nicaïa. Bon, je vous le dis tout de suite, c'est complet, parce que entre ceux qui avaient prévu d'aller le voir pour les 60 ans, il avait dû arrêter avec ses problèmes de santé, et puis ceux tout simplement qui sont fans de Florent Pagny, croyez-moi qu'ils sont légion, bah, ça s'annonçait vite complet. Donc bon, allez toujours sur nicaïa.fr, une liste d'attente est toujours mise en place.
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0: Il est inoffensif, il est beau, il est mignon. J'aurais pu parler de Richard Chemla, mais c'est surtout l'objet de sa chronique de Planète DC qui nous intéresse.
2: Aujourd'hui, nous allons prendre un peu d'altitude. Nous allons découvrir le roi de la montagne, le roi de notre montagne du Mercantour, le chamois. Il est différent, ce chamois du Mercantour, de notre cousin des Pyrénées qu'on appelle l'isard. Taille plus grande, pelage plus sombre, symbole de nos montagnes. Ce chamois sait s'adapter, il sait remonter, descendre les dénivelés importants en montagne rapide. C'est un herbivore. Il adore les graminées, les jeunes pousses. L'hiver, il cherche toujours des feuilles plus ou moins sèches. Il boit peu. L'origine de l'eau vient surtout des aliments. Il mange le matin pour récupérer la rosée qui sont fixées justement sur les plantes. Il est friand de sel. Importance de l'aide de l'homme, en particulier lorsqu'il amène du sel pour ses troupeaux. Il vit au-dessus de la limite des arbres. Cela fait haut, très haut. Il vit au-dessus des zones déboulies. Vous savez, là où la marche est difficile pour nous lorsque nous sommes en balade. En hiver, il descend dans nos forêts. Il peut vivre très proche aussi des habitations. Et c'est là qu'on peut le voir, dans un village. Il vit souvent en groupe. La mère et son cabri, les mâles sont plus solitaires. À la mi-octobre, les chamois vont se regrouper. Les mâles recherchent les femelles. C'est la période de la reproduction. La femelle va donner naissance souvent à un seul petit à la mi-juin. Un prédateur surveille cette naissance. C'est l'aigle du Mercantour qui va souvent se ruer sur le petit. Et la femelle va souvent le protéger. Elle n'aura pas peur de cet aigle. Il se reproduit bien aujourd'hui. Mais nous pouvons compter à peu près 10 000 chamois dans le parc du Mercantour. Animal

0: jusque le bouquetin d'ailleurs, souvent découvert lorsque les mâles sont seuls. L'été, laissez-vous lentement approcher. Si vous voyez ces animaux, n'allez pas vers eux. Regardez bien aussi la direction du vent qui va porter votre odeur pour avoir plus de chances à le voir. Belle nature, beau Mercantour, à bien connaître pour bien protéger.
1: Merci beaucoup Richard Chemla. On y était là, j'avais vraiment l'impression d'aller en direction aussi du lac Otier où on peut croiser quelques chamois, quelques bouquetins aussi, c'est une des nombreuses portes d'entrée du Mercantour. 10h14, vous écoutez ici Azur, vous écoutez surtout la musique qui vous fait du bien. Après trois cafés gourmands, avant trois cafés gourmands qu'on écoutera dans le quart d'heure, rendez-vous dans les années 90 avec Rick James.

0: Ouais, 1981, en réalité, hein, pour ce titre de Rick James, Super Freak, la version originale d'un sample plus tard qui sera utilisé dans les années 90. Voilà pourquoi j'avais commis une petite erreur. Il est 10h17, c'est ici à Azur, on passe un bon moment ensemble, on profite du meilleur de la Côte d'Azur. Le meilleur de la Côte d'Azur, c'est peut-être partager ses petits plaisirs. Vous aurez celui dans quelques instants de Camille et qui va forcément vous parler, surtout là, en cette deuxième moitié d'août, en cette période qui précède la rentrée. Donc à tout de suite.
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0: Et avec le temps de 3 minutes, on quitte les Alpes-Maritimes pour la Corrèze. Il fait pas forcément plus frais, mais il y fait bon aussi. Comment

0: Alors, fin du voyage pour la Corrèze, retour dans les Alpes-Maritimes avec votre radio locale, ici Azur. C'était 3 cafés gourmands.
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0: Et on fera un petit détour tout à l'heure par l'Italie, par les États-Unis aussi, Survivor, Mattia Bazar aussi. Mais non, sans avoir posé la question à Camille, notre auditrice du jour. Quel est son petit plaisir de l'été? Peut-être qu'à travers son témoignage, vous allez vous reconnaître un plaisir qui est vraiment propre à cette dernière quinzaine d'août avant la rentrée.
2: C'est un avis que j'ai pris et je trouve que c'est un rappel de soleil. Bonjour, c'est Camille. Mon petit plaisir de l'été, c'est de changer ma décoration dès que le 21 juin arrive. J'aime bien changer à chaque saison ma décoration. Donc j'aime bien changer les housses de coussin, changer les petits bibelots, les vases par exemple. Alors j'aime bien changer les housses de coussin pour des housses un petit peu plus colorées ou dans les tons un petit peu plus d'été. Les terracotta, les bleus, les jaunes par exemple. Ça apporte un petit côté un peu plus vif à l'intérieur, c'est sympa. Ça rappelle le soleil. Je vais pouvoir utiliser des plaids un peu plus légers que les gros plaids tout poilus qu'on va avoir en plein hiver. Et je vais aussi utiliser un petit peu des matières comme du rotin ou du jute par exemple qui vont apporter cette matière un petit peu plus été. Pour la petite décoration, donc par exemple les vases ou les bougies, j'aime bien aussi changer la couleur pour avoir des couleurs qui rappellent un petit peu plus ce que j'aurais mis par exemple sur les coussins avec des tonalités un petit peu plus fraîches comme du bleu ou du terracotta qui est un peu plus chaleureux mais qui fait vraiment été pour moi en tout cas. C'est une habitude que j'ai pris et je trouve que ça change un petit peu l'intérieur. En fait, j'ai ma base de décoration qui va être plutôt neutre et passe-partout, on va dire, et c'est vraiment la décoration, ces petits points-là qui vont apporter la touche et l'originalité en plus dans la déco. Et de le changer à chaque saison, ça permet de pas s'habituer à chaque fois à la même décoration.
3: C'est un grand kiff.
2: Ouais. Et après, souvent, ce que je vais changer, ça va être les affiches. C'est moi qui vais les dessiner, par exemple, ou je vais en imprimer pour avoir vraiment quelque chose qui va changer à chaque fois et en fonction de mes goûts et de la tendance aussi. Je vais pouvoir avoir ces pièces qui vont être un petit peu différentes.
3: En fait, vous faites une paillote dans votre maison, quoi.
2: Ouais, c'est un petit peu l'idée.
3: Alors Camille, qu'est-ce que vous souhaitez aux auditeurs d'ici?
2: Je vous souhaite un bel été ici.
0: Merci beaucoup. L'été qui n'est pas terminé, même s'il y a encore même si on est à quelques jours seulement de la rentrée. Et oui, pour nous, ce sera d'ailleurs le 24 août, la grande rentrée d'ici Azur, avec quelques nouveaux avec la rentrée de tous les animateurs, les animatrices, et puis vous évidemment qui prendrez part plus que jamais à cette antenne. Il y a déjà un moyen de réagir à nos émissions, de répondre parfois à nos questions, nous faire des petits coucous. C'est le WhatsApp d'ici Azur, on le lit en temps et en heure, hein, 04 93 82 03 04. Des messages pour dire bon anniversaire à Marie Chantal, par exemple Evelyne ou Espargalas qui dit

0: bientôt, Mathias Bazar, à 10h29 sur Ici Azur. Vous avez déjà entendu parler du pays des merveilles. On a l'impression que ça a l'air d'être un pays imaginaire dans le conte d'Alice au pays des merveilles. Bah non, chez nous, dans les Alpes-Maritimes, il existe vraiment, même qu'il y a un train pour s'y rendre. Richard Marcovecchio nous y emmène, il joue les guides avec son Ici, ça marche, du roule, ici, ça marche, ici, ça roule, ici, ça circule, comme les trains. Pour l'instant, Ici Express.
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0: L'Ici Express de 10h30, bah, c'est pas un train, mais c'est au contraire un bon moyen de noter ce qu'il y a à faire pour cette fin de semaine. 14 août, veille du 15, c'est logique, mais la tradition, c'est le bal. Et il y a pas mal de rendez-vous dès ce soir. Par exemple, à Audribeau-sur-Siagne, ce soir, dès 20h, place de la Libération. Il y aura évidemment pas mal de restaurants tout autour. Une belle manifestation conviviale à souhait, comme on les aime. Et puis, il y a le bal des pompiers également à Mouans-Sartoux. Ça va être organisé à partir de 19h15 au parc du château. Sachant que l'entrée est à 2 euros. C'est en faveur de nos héros sapeurs-pompiers avec tout ce qu'ils ont fait cet été. Certains Azuriens sont partis sur les feux de Gironde, vers le Cap Ferret, etc. On sait que ça a été une dure, très très dure saison pour eux. La moindre des choses, c'est évidemment leur rendre l'appareil. Il y aura des fêtes comme ça également demain, des feux d'artifice pour certaines communes. N'hésitez pas à vous renseigner auprès des offices de tourisme et des comités des fêtes près de chez vous, dans le 06, près de chez vous, près de chez nous, puisqu'on vit au même endroit.
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0: Alors on est reparti quelques années en arrière hein, avec ce titre de Survivor. C'est vrai qu'il y avait Eye of the Tiger hein, qui nous faisait penser au souvenir de Rocky. Bah, ça aussi en même temps, hein. Burning Heart, toujours Survivor. Et c'est sur Ici Azur que vous l'écoutez. On est vendredi aujourd'hui, 14 août. Vous prenez la route à l'heure où je vous parle. Tout va bien. Attention, on nous a parlé de restrictions de circulation avenue Pessicard. Il y aura une fuite d'eau autour de Nice. On reste vigilant à ce qui se passe dans le coin.

0: Avec Burning Heart et surtout la musique de Survivor, on passe un beau moment, on entame ce week-end ensemble sur Ici Azur. À propos de ce week-end, si vous cherchez quelque chose à faire de sympa, on a une idée pour vous, parfaite.
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0: Avec une belle réussite de la Côte d'Azur, voilà pourquoi ce rendez-vous s'appelle Ici ça marche. Ici ça marche ce week-end avec Richard Marco Vecchio, une balade au vert incontournable du Haut-Pays Mentonnais.
2: Quentin, je suis sûr que vous aimez le train d'Épinay. Oui. Cette vieille Micheline qui vous monte de la gare du Sud à Digne, qui serpente le long de la vallée du Var, à travers des villages magnifiques comme Puget-Théniers et Entrevaux. Un voyage incroyable dans cette fameuse vallée du Var, justement, le train d'Épinay, quoi.
0: Et ouais, qui va effectivement nous faire voir les magnifiques grès, ça c'est de la merveille. Hein.
2: Non. Là, on parle du train des merveilles. Ça, c'est dans la Roya. Vous trompez. Et c'est bien lui que je vous conseille vivement d'emprunter ce week-end pour un road trip long de la Roya. Rejoignez Tende et retrouvez cette vallée escarpée, pas toujours reconnue à sa juste valeur.
0: Alors, on embarque ensemble à bord du train Zoo 22991 exactement.
2: Au départ de la gare de Niceville, découvrez les secrets du patrimoine artistique et culturel de l'arrière-pays niçois. Et chaque année, le succès est au rendez-vous, comme me l'explique Marie-Pierre Friedman. C'est la responsable communication SNCF Voyageurs Sud Azur.
3: Déjà, il vous permet de monter jusqu'à Tende en 2 heures avec des passionnés qui vous racontent la vallée. Elles y vivent. Ce train, ça a été une véritable ligne de vie. Les routes étaient coupées et la seule chose qui passait, c'était le train. Quand il a été remis en ligne après tous ces travaux pendant 15 mois, le 15 décembre dernier, ça a été une véritable fête. Il faut savoir aussi que ce train des merveilles, il y a à Tende le musée des merveilles qui aussi raconte l'histoire de la vallée et qui est à visiter en bout de ligne lorsque notre train des merveilles arrive. Il y a en plus des visites culturelles de villages à ne pas manquer.
2: Voyager à bord du train des merveilles, c'est profiter d'un parcours exceptionnel au programme. Panorama sur les gorges de la Roya, des ponts spectaculaires, des traversées de villages perchés, une atmosphère conviviale et authentique.
0: Et avec des communes au patrimoine exceptionnel, hein, Richard, comme Peille, Sospel, Saorge ou La Brigue.
2: Et oui, ce Nice-Tende, dit le train des merveilles, cache encore bien des secrets. Et une fois à bord, alors comment ça se passe?
3: C'est un train qui n'est pas touristique, c'est un train commercial. Vous partez de Nice, ville, à 9h32, vous montez en voiture de tête et la guide conférencière vous accueille, vous explique ce qui va se passer tout au long du parcours et tout au long des villages traversés et des gares où vous faites un stop. Elle vous raconte ce qui s'est produit dans la vallée, la partie culturelle, la partie artistique, la partie patrimoniale de la vallée.
0: Et alors Richard, si on veut descendre, s'arrêter par exemple à Saorge pour découvrir le village perché tibétain, c'est possible ?
2: Là, je vous propose plutôt d'écouter la réponse de Marie-Pierre Friedman, la responsable communication de la SNCF Sud Azur.
3: Non, pas du tout. En fait, la guide conférencière, elle poursuit son parcours tout au long de ce train de 9h32. Après, si vous souhaitez descendre dans un village à Sospel ou autre, faire une étape, vous pouvez évidemment. Et vous avez des trains réguliers pour le retour sur Nice ou d'autres trains pour remonter, pour continuer le parcours sur la vallée, mais sauf que vous n'avez plus de guide conférencière.
2: Prendre le temps, se balader, le train à la côte, et c'est une expérience sans pareil. Le train des merveilles, je peux vous le dire, ici ça marche.
0: On est d'accord, Richard. D'ailleurs, tout cet été, on le rappelle, Tom Aubry nous fait visiter cette vallée à la frontière italienne. Ça s'appelle Tom au pays des merveilles. Vous retrouvez un épisode chaque week-end à 8h20, et puis à tout moment, vous en profitez avec les écouteurs ou le Bluetooth, l'enceinte connectée dans la maison, et vous profitez de tous les épisodes histoire de faire le train des merveilles du point A au point B. Ici ça marche aussi, la rubrique des réussites de la Côte d'Azur. Vous retrouvez tous les épisodes sur ici.fr et l'appli ici. La guitare et puis la voix ensuite de Renaud avec Les Bétons, c'est sur Ici Azur en ce vendredi, c'est le 14 août. Merci d'être là.
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1: Balade un petit peu folk comme ça, et c'est vrai qu'on sent l'inspiration du Gaufret, puisqu'il était fan, il est fan au départ du Gaufret, ils sont devenus amis très proches depuis. C'était Renaud évidemment sur Ici Azur, il est 10h40.
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1: Les plus belles plages de la Côte d'Azur, les plus belles plages de France, même du monde, elles sont sur la Côte d'Azur. Et il y en a une qui fait, faisons le calcul, 7 kilomètres. C'est la mythique promenade des Anglais, évidemment. Elle en a des choses à raconter. Autant y aller. On s'y rend avec Richard Marcovecchio, qui sera pas tout seul. Pour l'instant, c'est Pascal Obispo, Francis Cabrel. Belle rencontre artistique, ça. Il faudrait que pleuve l'amour. C'est sur Ici Azur.
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0: grandes légendes de la chanson française, deux grands compositeurs, deux grandes plumes en même temps, Pascal Obispo, Francis Cabrel, ça donne forcément un joyau de la chanson française. Il faudrait que pleuve l'amour.
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0: Ce serait dommage tous les jours de vous emmener sur les plus belles plages de la Côte d'Azur et de pas une fois au moins faire la fameuse promenade des Anglais à Nice. Eh bien c'est chose faite avec Richard Marcovecchio et toutes les belles rencontres qu'il fait sur la prom.
2: Ce qui est sympa, c'est qu'il y a toutes les générations confondues. Bonne ambiance, l'eau elle est belle, c'est un aquarium géant.
3: Aujourd'hui, c'est peut-être sur la plage la plus évidente sur laquelle je vous retrouve de toute la Côte d'Azur, vraiment du Var et des Alpes-Maritimes, sur la plage de la Promenade des Anglais. Tom Aubry, bonjour.
4: Bonjour Richard, bonjour à tous.
3: Alors, collègues d'ici Azur, mais aussi historique, mais pourquoi est-ce qu'on se baigne sur la Promenade des Anglais? Ça vient d'où? Ça date de quand?
4: Alors, l'histoire, en tout cas, de la baignade est intimement liée avec la Promenade des Anglais, car ce sont les Anglais qui sont venus à Nice, qui ont construit cette fameuse promenade, et c'est eux qui ont inventé aussi cette tradition des bains de mer. En fait, au XVIIIe siècle, ce sont les aristocrates anglais qui, on va dire, se lancent des défis, hein, pour le faire simple, de se baigner.
3: On a quoi? On a 7-8 km de Promenade des Anglais, du castel jusqu'aux portes de l'aéroport, en fait, de Carras. Mm-hmm. Moi, mon petit coin préféré, c'est du côté de Carras.
4: Ah, moi, c'est plus du côté castel. Okay. On se balade dans la vieille ville, on a juste à descendre quelques marches et on a aussi la belle vue sur la colline du château juste au-dessus.
3: Et là, alors, justement, aujourd'hui, on se retrouve entre le Negresco et le secteur de Gambetta. C'est un endroit qui reste malgré tout fabuleux, sur lequel on ne retrouve pas forcément énormément de Niçois aujourd'hui qui s'y baignent.
4: C'est pas faux, mais les vrais Niçois ont l'habitude de dire qu'ils ne se baignent pas sur la promenade des Anglais, plus du côté de la réserve. Mais ça reste toujours l'endroit sympa quand il fait chaud comme ces derniers jours. Il suffit d'aller poser sa serviette, d'aller se tremper un peu la nuque et de se rafraîchir, ça fait toujours plaisir.
3: Et depuis, bah forcément, bah la promenade elle a été transformée, retransformée, mais la baignade figure toujours parmi les loisirs que l'on peut y pratiquer, hein, sur cette promenade des Anglais, sur ce bout du littoral azurien. Qu'est-ce qui est marquant aujourd'hui quand on vient sur la promenade des Anglais, quand on voit des baigneurs avec d'autres activités nautiques, par exemple, vous, qu'est-ce que vous aimez faire, Tom?
4: C'est assez génial parce que moi, c'est un endroit que j'aime parce que ça raconte l'histoire de Nice. Elle a suivi un peu l'évolution de cette cité magnifique. Et après, moi, c'est surtout des souvenirs d'enfance qui me reviennent, de plus jeune en train d'empiler les galets les uns sur les autres et justement de profiter en famille. C'est un endroit idéal et fait pour ça.
3: Bon, en tout cas, vraiment, ça reste un endroit assez simple, hein, finalement. Dès qu'on a envie de piquer une tête, quand il fait plus de 30 degrés dans l'appartement, on descend parce que finalement, la promenade des Anglais, c'est le point de ralliement de tous les Niçois. Et puis, bah, après, on a 8 km pour en profiter. D'ailleurs, je vais tenter de retrouver quelques Niçois. Entre le Negresco et le boulevard Gambetta, c'est au pied du Capitole, hein, là, mon point de rendez-vous, avec ses premières lueurs du jour, un ciel très légèrement rosé et surtout une mer parfaitement limpide. Il y a quelques nageurs tous les matins sur cette plage. Bonjour madame, ça fait longtemps que vous venez là?
5: Avant, je venais pas et finalement, c'est un Parisien qui m'a dit: mais t'es folle, c'est ici qu'il faut venir nager, etc. Et ce qui est sympa, c'est qu'il y a toutes les générations confondues. Ouais. Bonne ambiance, l'eau elle est belle, c'est un aquarium géant, il y a plein de poissons. Donc on est tous équipés avec le masque et le tuba. Et en fait, ouais, c'est comme une piscine géante avec plein de poissons. Un aquarium géant, c'est génial.
3: Tous les matins, quoi. Rendez-vous 7h30, c'est ça à peu près?
5: À peu près, ouais, avant le boulot, ouais, à la fraîche.
3: Et combien de temps?
5: 3 quarts d'heure. Ouais, on fait 1 km, nous, mais il y a des gens qui nagent plus. Mais après, on n'a pas le temps, sinon, de partir bosser. Donc,
3: accessoirement, il y a le boulot qui attend derrière.
5: Accessoirement, il y a le boulot qui attend derrière. Mais bon, de commencer la journée par ça, c'est incroyable, quand même.
3: Bah, allez-y, bah, je vous laisse plonger. Donc là, on enfile le masque.
5: À plus tard!
0: Est-ce qu'elle va faire 7 km de longueur, puisque c'est la longueur de cette fameuse prom? Je ne sais pas. Bon, en tout cas, il était indispensable de s'y rendre au moins une fois cet été. La mythique promenade des Anglais, vous la retrouvez avec ici.fr et l'appli Ici. Vous retrouvez toutes les belles plages grâce à Richard Marcovecchio. Un jour une plage sur ici.fr et l'appli Ici. L'intelligence artificielle crée des choses qui nous dépassent. La preuve arrive après Daniel Balavoine. Tout de suite.

0: La voix de Daniel Balavoine à 10h53, ici Azur, vivre ou survivre.
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0: Elle est notre radar des tendances et avec ce rendez-vous, ces tendances, elle nous est indispensable. Bonjour Muriel Jourdan.
2: Bonjour.
0: Alors là, aujourd'hui, on va s'intéresser à une fausse télé-réalité, oui, qui connaît un succès fulgurant.
2: Une télé-réalité pondue par l'intelligence artificielle qui décidément ne manque pas d'inspiration quand il s'agit de pourrir notre cerveau. Des personnages avec des têtes de fruits. Je laisse ces ados entre 12 et 16 ans vous expliquer. Je suis allée à leur rencontre et je leur ai montré des extraits de cette télé-réalité qu'ils connaissent bien.
3: C'est quoi ça?
4: Bah quoi, on est amis, non?
5: Bah, je sais pas trop ce qu'on est.
3: C'est qui les personnages?
6: Frésita, Frésio...
7: La Skibidi Tente à fruits.
8: En fait, c'est des gens à tête de fruits.
9: Et là, ils sont sur une île de la Tentation. Et il y a plein d'autres fruits qui arrivent pour essayer de voir s'ils se trompent.
10: Salut Bananella, ravi de te rencontrer.
11: Salut Citronello, moi c'est Myrtilla.
12: Je sais que ça fait à peu près 51 millions de vues, quelque chose comme ça.
13: Tu regardes?
12: Non, pas trop, j'ai regardé seulement les grands résumés et j'ai regardé seulement jusqu'à l'épisode 11 sur YouTube.
13: T'aimes, tu regardes?
14: Bah, j'ai déjà entendu parler, mais franchement, déjà, limite ce que ça imite, c'est pas super intelligent, alors encore si on prend des fruits et qu'on fait avec de l'intelligence artificielle, c'est encore pire.
2: Voilà, c'est ça l'île de la Skibidi Tente à fruits, avec sa compotée de personnages en forme de fruits et légumes et un contenu calqué sur le modèle de l'île de la Tentation. Curieusement, au micro, les gens disent qu'ils ne sont pas fans, mais les épisodes de cette fausse télé-réalité générée par l'IA cumulent près de 200 millions de neurones. De vues.
0: Mais alors, qu'est-ce qui fait que ça cartonne autant? Qu'est-ce qui plaît aux jeunes qui regardent ce type de contenu?
2: Les vidéos sont courtes, les contenus émotionnels sont forts, il y a de la vengeance, de la trahison, des disputes, les mêmes codes sexistes que dans la télé-réalité. Il n'en faut pas plus pour générer des hashtags et exciter l'algorithme. Mais ces collégiens qui confient regarder de temps en temps sont aussi parfois gênés par le contenu de ces vidéos.
9: C'est vulgaire, rien que quand on les voit faire des scènes où ils se touchent comme ça, ils font des danses bizarres, ils se regardent bizarrement, ils parlent vulgairement des femmes et tout ça. Enfin, je trouve ça vulgaire et ça se fait pas de montrer des vidéos comme ça.
11: Tu crois que tu le connais, Frésio? Parce que t'as eu un dé avec lui, ça y est, tu sais tout de lui?
15: Mais Banano, tu vois, c'est ça ton problème. Tu penses qu'avec ta queue...
2: Non, mais ne vous affolez pas. On parle bien évidemment de la queue de la poire. Cette parodie fruitée de l'île de la Tentation ayant généré plus de 100 millions de vues en 10 jours, ça veut dire du business en vue, donc de l'argent. Alors la marque Oasis a décidé de s'y associer malgré les polémiques autour du contenu de ses vidéos. Bref, l'île de la Tentation version potager, c'est tendance, mais on s'en passerait bien. Les personnages font encore penser à ces brain rot, ces personnages grossiers, mal dessinés, inventés par l'IA et omniprésents sur les réseaux sociaux. Donc l'île de la Skibidi Tente à fruits, ce sont des fruits qui font de la compote avec notre cerveau.
0: C'est ça, on n'a pas fini d'être surpris. Merci beaucoup Muriel Jourdan.
2: Belle journée.
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0: J'ai hâte d'être après 11h, c'est-à-dire de vous accueillir et puis de vous donner rendez-vous sur l'une des plus belles plages de la Côte d'Azur. On était sur la promenade des Anglais tout à l'heure, sauf que celle où je vous emmène, et il faut réserver son transat, ses repas. Vous allez me dire, bah ouais, mais c'est payant. Non, pas avec Ici Azur, pas entre 11h et midi, puisqu'on s'occupe de tout, on paye tout. Là, par exemple, la plage Bahia Bella à Beaulieu-sur-Mer, plage de la Petite Afrique, bah ouais, c'est pour nous, on avance tout, et il vous suffira d'appeler, de jouer avec nous, les glaçons, les voix de stars, tout ça après les infos, et puis après aussi, le groupe YouTube, Bono et ses camarades avec New Year's Day sur Ici Azur. À tout de suite, bon vendredi.

0: New Year's Day, on vous le repassera le 1er janvier, promis. Ici Azur, il est 11h.
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0: Le week-end du 15 août se pointe. Pour l'instant, c'est bien le vendredi 14. Les infos, c'est avec vous, Sébastien Riglet. Bonjour Sébastien.
2: Bonjour, bonjour à tous. Nouvelle étape dans l'enquête sur l'incendie criminel des Moulins à Nice. L'homme soupçonné d'avoir joué un rôle central dans l'organisation du commando a été mis en examen. Interpellé mardi, l'individu de 26 ans est notamment poursuivi pour complicité de destruction du bien d'autrui par un moyen dangereux ayant entraîné la mort en bande organisée et pour association de malfaiteurs. Il est soupçonné d'avoir recruté 3 personnes pour mettre le feu à un immeuble. Il a été placé en détention provisoire et pour rappel, cet incendie avait fait 7 morts dans une même famille. C'était dans la nuit du 17 au 18 juillet 2024. La canicule se poursuit dans les Alpes-Maritimes. Le département toujours en vigilance orange aujourd'hui, jusqu'à 36 degrés attendus à Antibes cet après-midi. Le département également en vigilance jaune aux orages. L'arrière-pays et une partie du littoral devraient être concernés dans les prochaines heures. La météo dans le détail, c'est à la fin de ce journal. Et en cette période de forte chaleur, impossible de se baigner aujourd'hui sur la plage des Ondes à Antibes. La faute à une nappe d'hydrocarbures présente à proximité. Des analyses sont en cours. Circulation difficile sur les axes de la Méditerranée. Journée classée orange par Bison Futé dans le sens des départs. C'est rouge pour les retours. Et c'est particulièrement compliqué ce vendredi sur l'autoroute A8 en direction d'Aix-en-Provence. Ce sera rouge dans le même sens demain, le 15 août. Des perturbations à prévoir aussi dans les transports niçois aujourd'hui, mais aussi lundi. C'est la suite de la grève au sein de Ligne d'Azur. Les 3 lignes de tram et de nombreuses lignes de bus circulent en horaire de jours fériés. Les prévisions complètes sont sur ici.fr. Du foot, une première à domicile pour la SCAN. Les Maralpins reçoivent Fleury à 19h. C'est la deuxième journée de Ligue 2. Plus de 4000 spectateurs sont attendus au stade Pierre de Coubertin. Et puis de leur côté, les Monégasques clôturent ce soir leur stage en Angleterre avec un match amical face à Coventry. Le coup d'envoi, c'est à 20h30. Enfin, on suivra ce soir Alessia Zarbo en finale des championnats d'Europe d'athlétisme sur 10 000 mètres. Âgée de 24 ans, la sociétaire du club de Nice avait pris la deuxième place en Coupe d'Europe sur cette distance. C'était en mai dernier.
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2: Et je le disais, journée orageuse avec cette vigilance jaune aux orages dans les Alpes-Maritimes.
0: Et, ouais, et là, attention, parce que ça peut concerner le littoral. Alors, a priori, pas toute la Côte d'Azur, mais le Mentonnais, par exemple. Même la Principauté de Monaco, le secteur de Villefranche peuvent être menacés. Le secteur niçois également. Tout ce qui est Antibois, Canois, ça devrait rester à l'abri, je dis a priori, selon les cartes de Météo France. Attention, de la grêle aussi attendue dans la Bastinée, à Saint-Martin-Vésubie, à Saint-Sauveur-sur-Tinée aussi. Ces deux vigilances, donc orange canicule et jaune orage, c'est maintenu encore aujourd'hui, jusqu'à 33, voire 34 degrés au Cap d'Antibes. On aura ça également à Grasse ou dans la basse la vallée du Var, à Saint-Martin, du Var par exemple. Les nuits, elles n'iront pas en dessous de 29 degrés sur le littoral, un bon 18 à Saint-Étienne-de-Tinée, ça fera du bien. Concernant ce week-end, eh bien, attendez-vous encore à des perturbations, des averses orageuses qui s'étendront sur tout le département des Alpes-Maritimes demain et dimanche, en espérant une accalmie a priori pour lundi. Quand je dis accalmie, il faut le dire du bout des lèvres, parce qu'il y aurait encore quelques averses attendues dans la deuxième partie de journée. Bon, ça c'est pour lundi et ça peut encore bouger. 11h03, la bonne nouvelle c'est que tout va bien sur la route, pour l'instant, parce qu'à partir de ce soir et surtout ce week-end de 15 août, de chassé croisé, vous l'avez dit Sébastien, ça s'annonce très chargé. On se retrouve tout à l'heure à midi, Sébastien.
2: Bien sûr, à tout à l'heure.
0: Merci.
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0: Bon, on chasse les orages là, on oublie les orages, on n'a que du soleil et il y en aura lorsque vous allez poser votre corps quasi bronzé sur la plage Paella Bella. Nous sommes à Beaulieu-sur-Mer, je vous y emmène. Comment? Bah, la réponse après Zaz. Voici je.

0: chemin, ça fait du bien. Ça apporte aussi de la douceur, ce titre. Je veux la voix de Zaz sur Ici Azur. Et puis le roi de la pop sera là aussi. The Way You Make Me Feel, Michael Jackson.
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0: Par la plage, mais quelle plage? L'une des plus somptueuses plages de la Côte d'Azur. On était plage de la Petite Afrique hier à Beaulieu. Ben on va y rester parce qu'en fait, il y a plein de lieux absolument somptueux pour pouvoir profiter des derniers jours d'été, mois d'août, mois de septembre. Vous allez vous faire plaisir à Bahia Bella Plage. Transat, resto réservé, à condition aussi d'avoir un tableau bien complet de ce que représente cette plage. Eh bien, écoutez Agathe Vanini qui est au micro de Jean Rino.
3: Bonjour à tous.
4: Bahia Bella, c'est une adresse unique sur la Côte d'Azur. On est à Beaulieu-sur-Mer, c'est ça? Mais où exactement?
3: Alors, on est à la place de la Petite Afrique à Beaulieu-sur-Mer. Une place magnifique avec la vue sur les falaises et qui est neutre en carbone et responsable de l'environnement.
4: Oui, parce qu'en fait, si je le comprends bien, Bahia Bella, c'est peut-être plus qu'un resto de plage.
3: C'est vraiment plus qu'un resto de plage. C'est

0: pense que les auditeurs aussi. En termes de couleurs, on est sur quoi? Sur des choses assez flashy chez vous?
1: Oui, c'est un petit peu flashy. On a du bleu clin, on a du orange et du rose un petit peu pâle. Vraiment une plage avec une identité particulière.
0: Et une certaine classe aussi, et c'est ça qu'on aime, parce que on pense évidemment toujours à faire des photos sympathiques dans ces coins-là. Agathe, sur la carte, qu'est-ce que vous nous proposez? Parce que je crois que vous avez une belle carte, carte de poisson notamment.
1: Oui, exactement. Notre spécialité, c'est le poisson grillé au barbecue, cuite au charbon, avec une découpe devant les clients. Donc, on vous présente le poisson, on roule le grill parfaitement et on le décortique pour vous. Un délice.
0: Agathe Vanini, la responsable de Baia Bella, Beaulieu-sur-Mer, le resto de plage incontournable qui vous offre aussi vos deux repas plus vos deux transats. C'est le cadeau que l'on vous fait dans le jeu des glaçons. Merci Agathe d'avoir été avec nous.
1: Merci beaucoup et à très bientôt à Baia Bella.
0: Eh oui, avec plaisir. Merci Agathe.
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4: Et ce qui est bien, c'est que vous avez jusqu'à mi-octobre à peu près pour pouvoir en profiter de cette belle plage, Baia Bella Plage. Un petit moment, un petit week-end à deux avec la personne de votre choix, peut-être votre moitié. C'est vrai que l'idéal, souvent, c'est ça, mais vous pouvez l'offrir aussi, ce beau cadeau, à un couple d'amis, à vos parents, à vos enfants. Dans tous les cas, c'est maintenant que ça se passe. 04 93 82 03 04. Je vous le dis, vous n'avez rien à payer. Le transat, le repas, c'est pour nous. Vous l'avez entendu, cuisine méditerranéenne, des poissons sont absolument magnifiques. Et puis le cadre, franchement, plage de la Petite Afrique à Beaulieu-sur-Mer. On vous y emmène juste après le roi de la pop, The Way You Make Me Feel, Michael Jackson.

0: Michael Jackson, The Way You Make Me Feel à 11h15. On joue et surtout on se pose sur les belles plages du 06.
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0: C'est vrai que toutes les plages sont magnifiques. Dans les Alpes-Maritimes, toutes les vues mer sont somptueuses. Mais quand on a le transat, quand on a personne qui vient nous embêter, quand on a la chance d'avoir un cocktail, et puis surtout qu'avant de se poser sur le transat, on peut profiter d'un bon déjeuner pour deux gratos. Franchement, la vie ne serait-elle pas belle, Karl ? Bonjour.
3: Bonjour Quentin. Ah oui, elle serait très belle la vie. Surtout que je suis en vacances ce soir, donc tant mieux si je peux gagner.
0: Ah ben voilà, vacances qui démarrent ce soir. J'espère que ça va vous porter bonheur. Karl, on s'est déjà eu il n'y a pas longtemps, nous, non ?
3: Oui, j'ai essayé la semaine dernière de gagner et je crois que j'ai perdu à quelques mètres près, quoi.
0: Et oui, c'était sur la question subsidiaire. Oui, la question
3: tout
0: subsidiaire.
3: Tout à fait, malchance. Bon, c'est comme ça.
0: Ouais, bah ouais, la chance et puis le hasard aussi, hein, parfois. Bon,
3: tout à fait.
0: Karl, là, les vacances qui démarrent. Vous êtes infirmier, vous, toujours ?
3: Oui, toujours, toujours. On n'a toujours pas changé, encore quelques temps. Hein.
0: C'est-à-dire qu'en une semaine, si vous m'aviez dit non, je suis passé agent immobilier, oui. Là, j'aurais été un peu étonné quand même.
3: Hein. Tout à fait.
0: Non, j'ai changé de nom, je m'appelle Jean-Louis, je suis agent immobilier et je suis grand-père de 8 petits-enfants. Oh bah merde, comment c'est
3: la
0: possible ?
3: La schizophrénie, voilà.
0: Bon, Karl, les vacances, justement, c'est où vont-elles se passer ? Vous restez par ici ?
3: Oui, je reste dans la région, j'ai simplement qu'une petite semaine, donc ben, je vais profiter de la belle région en fin de compte. Hein.
0: Oui, bah, de toute façon, en termes de balade, montagne et mer, c'est pas à vous que je vais l'apprendre. Il y a de quoi faire, et peut-être justement Bahia Bella, histoire de couronner le tout, une bonne sortie gratuite avec la personne de votre choix, à condition, comme la dernière fois, de faire un maximum de glaçons. On parle pas en points, on parle en glaçons chez nous. Vous les entendez, on vient bien de les déposer grâce à Jeff dans le verre. 6 glaçons, on essaye de tous les conserver. Et pour ce faire, il va falloir me deviner la voix que voici. Il s'agit d'un homme.
4: Et c'est une camarade de jeu extrêmement fluide et facile à jouer.
3: Oh, toujours aussi dur.
0: Oui, toujours dur. Après, c'est toujours relatif, ça dépend pour qui. Mais oui, je peux. Ouais. Cela dit, je peux vous faire écouter l'extrait de 5 secondes.
3: Je veux bien, s'il vous plaît.
0: Écoutez la voix de cet homme. Je vous fais réécouter l'extrait de cet homme qui est en train de parler. On réécoute l'extrait.
4: C'est une camarade de jeu extrêmement fluide et facile à jouer.
0: Facile à jouer, ça pourrait vous donner une indication dans ce qu'il dit.
3: Ouais, je ne vois pas du tout. Je veux bien un petit indice, s'il vous plaît.
0: Alors, je vous donne un indice, mais ça veut dire qu'on est obligé d'enlever un glaçon. Voilà.
3: Tout à fait.
0: Alors, l'indice, c'est un comédien français. Un ange passe. Je pense que je vais être obligé de vous donner un deuxième indice, à mon avis, parce que ça.
3: Hein, je crois.
0: Voilà. Bon, un deuxième indice, mais un glaçon en moins, Karl. Allez, hop. On l'a vu faire ses débuts dans, j'allais dire la saga. C'est pas forcément une saga, mais de films des sous-doués. Ah, ça va un petit peu mieux. Hey, j'avais ça à vous faire passer comme extrait. Voilà. Que vous en souvenez pas, Karl, de ce morceau-là.
3: Pas du tout. Oh non, pas du tout.
0: Parce qu'il a enregistré des disques, Daniel Auteuil. Vous aurez compris évidemment que c'était la bonne réponse. Que la vie me pardonne. Je vous ai retrouvé ce titre. Je vous dis la vérité en dernière minute.
3: Dans les cartons.
0: Ah ben non seulement dans les cartons, mais je pense même dans les doubles fonds des tiroirs.
3: Oui, tout à fait. Ouais.
0: À la base, je pense que c'était pour caler peut-être quelques meubles. Et ben, on a retrouvé ce disque, mais qui avait plutôt bien marché. Hein. Alors, de là à vous dire qu'il a fait plusieurs semaines au top 50, ce serait bien grandir. Mais il a eu son petit succès en tant que chanteur rapidement. Voilà. C'est en 85, je recherchais la date. Bref. Bon, vous aurez compris que là, il y avait 4 glaçons, rien n'est perdu évidemment, Karl. Croisons les doigts pour que nos autres participants fassent pareil, voire moins.
3: Espérons, Quentin. Merci beaucoup, en tout cas, à tout à l'heure.
0: Croisons les doigts, peut-être à tout à l'heure, Karl, merci.
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0: C'est un record qui peut se battre, hein, à vous, justement, de tenter de le faire. 04 93 82 03 04. Karl souhaite aller à Bahia Bella, à Beaulieu-sur-Mer. Cette belle plage privée éco-labellisée. Transat, repas pour l'instant, c'est pour lui. Ça peut être pour vous. Vous pouvez lui shipper la place si vous appelez maintenant. 04 93 82 02 03 04. On s'occupe de tout et on joue après Benjamin Biolay.

0: Mais ce titre de là, il irait pas bien avec l'été. Je dirais même avec les transats de Baia Bella, Petite Afrique, un beau lieu sur mer. Vous voyez bien là, la plage de la Petite Afrique, pas très loin d'ici. On a Cap d'Ail, on a Aise aussi à proximité. On voit même Saint-Jean-Cap-Ferrat si on tourne un petit peu la tête. Et puis la musique de Benjamin Biolay qui nous a bien accompagné. 04 93 82 03 04. Il ne tient qu'à vous de pouvoir vous poser gratuitement sur les transats de Baia Bella à Beaulieu-sur-Mer. Ça se passe en jouant avec nous. A tout de suite.
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0: On avait Karl, infirmier, tout à l'heure. Eh bien, nous aurons une de ses collègues, je ne sais pas, mais consoeur, en tout cas, ça c'est sûr. Je vous propose de jouer avec Marilyn, juste après Johnny, Hallyday et Carmel. J'oublierai ton nom, c'est sûr, ici Azur.

0: Et quand vous y réfléchissez, c'est ça reprend la même construction poétique de ce poème de Paul Éluard, « J'écris ton nom », version Jean-Jacques Goldman, qui adorait Éluard, ça fait « J'oublierai ton nom » avec Johnny Hallyday et Carmel pour l'interprétation. 11h29, c'est ici Azur.
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0: Une infirmière remplace un infirmier. C'est le quotidien peut-être de Marilyn. Bonjour Marilyn.
3: Bonjour.
0: Et c'est finalement ce qui se passe là. Hein. Là, vous avez pris la relève d'un infirmier à cette heure-ci, Marilyn. C'est l'heure de votre ronde.
3: C'est ça. Je tourne depuis ce matin, mais on
0: ne
3: se connaît pas.
0: Vous, là, vous êtes au boulot même en ce moment?
3: Ouais, c'est ça.
0: Ah, mais rassurez. Bon, c'est la pause, rassurez-moi.
3: Absolument, voilà. Oui. Je me suis
0: non, non, je suis sur un patient, là, il n'y a pas de problème. Ça va, monsieur Martin? Oui, ça va, ça va. Désolé, hein, je joue sur ICI Azur, deux secondes. Hein.
3: Ils sont très gentils, même si je me permettrais de pouvoir le faire, mais non.
0: Vous travaillez où? Est-ce qu'on peut se permettre de vous demander où vous travaillez?
3: Oui, je travaille à Nice.
0: Où ça?
3: En libéral.
0: Très bien, libéral. Marilyn, vous allez peut-être shipper la place à un infirmier pour ce qui est de la plage Baia Bella à Nice, hein, je vous l'ai dit, la plage, le resto, les transats, tout ça, c'est pour nous.
3: J'aimerais beaucoup, oui.
0: Et oui, à condition de pouvoir garder un maximum de glaçons. Karl a réussi à en sauvegarder 4, sachant qu'on part au départ de 6 glaçons. C'est parti.
3: Ok.
0: Voilà les vôtres de 6 glaçons. Voilà. Jeff vient de les mettre, ils sont bien là, les 6 dans le verre, et il va falloir les conserver. Pour les conserver, devinez du premier coup la voix de l'homme que voici.
4: Mais le terme de poète est quand même très très haut placé dans mon panthéon.
0: Ah, c'est une voix qui n'est pas très affirmée, c'est pas une voix qui porte très haut comme ça, une voix presque murmurée, presque chuchotée. Non, vous voulez qu'on le réécoute?
3: Oui, je veux bien.
0: On va juste baisser un petit peu le tapis musical et je vous laisse juste avec la voix du monsieur.
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0: Oh, il y a un accent, il parle de poète. L'accent peut-être peut vous guider, hein, mais après, voilà, je ne peux...
3: Marcello Mastroianni,
0: non, c'est pas Marcello Mastroianni. Du coup, ça veut dire qu'on va enlever un glaçon. Ah, on va enlever un glaçon, voilà. Voilà, merci. Je vous donne un indice. Il s'agit d'un chanteur et non d'un comédien. Un chanteur. Je peux en faire plus, parce que sinon je serais capable de trop vous guider. Mais un chanteur avec un accent. Voilà, déjà ça restreint le champ des possibles. Est-ce qu'il y a beaucoup de chanteurs avec des accents? Je peux vous donner un autre indice.
3: Allez, ok.
0: Un autre indice, ok, très bien. Parmi ces titres, hein, parce qu'il y a beaucoup de titres, beaucoup de tubes, je vais vous citer Sarbacane.
3: Ah, Cabrel.
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0: Là, cet indice-là, il était en or.
3: Voilà. Ouais, il était super.
0: Vous n'aviez pas. C'est pas facile à reconnaître les chanteurs quand ils chantent pas.
3: Non, c'est ça. Et puis je pense que la qualité du son, elle est pas super. Donc j'entendais un accent italien.
0: Oh bah, alors, ça, c'est Adrien Mangano qui va être content puisque c'est lui qui l'avait interviewé.
3: Désolée.
0: On va appeler Adrien et on lui donnera votre numéro de téléphone. Il n'y a pas de problème, Marilyn. Là, c'est surtout que Francis Cabrel, déjà, c'est pas un grand habitué des interviews. Il en fait pas beaucoup. Puis quand il en fait, c'est vrai qu'il parle un petit peu comme ça. Il est un petit peu discret, un petit peu comme Zinedine Zidane. Voilà, comme certains artistes, ouais, il parle pas très fort. Bon, 4 glaçons, me semble-t-il. Hein, c'est ça. Bah, ça fait égalité pour l'instant avec Karl. Rien n'est perdu, rien n'est gagné, cela dit non plus. S'il y en a un qui, au cours de l'émission, vous chippe la place avec 5 ou 6 glaçons, bah, ça réglera la question. Sinon, faudra vous départager avec Karl. D'accord, Marilyn?
3: Allez, ok.
0: Je vous dis à tout à l'heure.
3: Ok, merci beaucoup, à plus tard. Bonne journée.
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0: Ah là, ce vendredi, on a peut-être trouvé des extraits qui sont un petit peu plus difficiles que d'autres. Et en même temps, c'est toujours le hasard. C'est le jeu qui fait ça. 04 93 82 03 04. Comme Karl, comme Marilyn, venez tenter votre chance et essayez de choper vos transats. Il y en a 2 qui vous sont réservés à la plage Baia Bella, à Beaulieu-sur-Mer, plage de la Petite Afrique, s'il vous plaît. Le cadre est absolument somptueux. Et surtout, le repas pour 2 personnes, déjeuner ou dîner, c'est pour nous. On joue après Paul Young.

0: avec Paul Young, Come Back and Stay sur ICI Azur, il est 11h37.
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0: Et avec une circulation qui est relativement fluide à cette heure-ci, c'est même pas relativement, elle est complètement dégagée à cette heure-ci. Simplement ce soir, parce que c'est vendredi, parce que c'est début de week-end et parce que c'est surtout le début d'un week-end de chasse et croisée de 15 août, il va falloir s'attendre à pas mal de bouchons en direction de l'Italie ou en direction d'Aix. Et ce week-end, bison futé qui voit rouge dans les deux sens sur la 8. Ce sera très chargé. Prenez évidemment vos précautions, peut-être votre mal en patience. Partez très tôt le matin. Peut-être faites la route de nuit si vous en sentez capable, si vous avez l'occasion d'anticiper cela. 04 93 82 03 04. À l'heure où je vous parle, la circulation ferroviaire est bonne. Hein. Il y a 10 petites minutes de retard en gare de Nice pour le midi 10 direction Grasse, mais ça peut se rattraper d'ici là. Sinon, c'est tout.
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0: Il vit la belle vie, Philippe. Philippe, c'est celui avec qui on va jouer dans un instant, juste après Étienne Dao.
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0: Il n'a pas fait beaucoup de reprises, Étienne Dao, dans sa carrière, mais il en a fait quelques-unes et qui, à chaque fois, ont fait mouche. Il y a eu, par exemple, Comme un boomerang, qu'il avait repris magnifiquement avec Dany, un titre de Gainsbourg, et puis cette chanson de Piaf, Mon manège à moi. Et là, pareil, ça a fait un carton plein à la fin des années 90. Merci d'écouter Ici Azur.
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0: Bonjour Philippe.
3: Oui, bonjour Quentin.
0: Je disais il y a 3-4 minutes que vous viviez la belle vie, vous. Paddle ce matin.
3: Ma foi, oui.
0: Voilà. Passionné de la mer, passionné de la montagne.
3: Plutôt la mer. Bon, je ne déplais pas la montagne non plus, hein, de temps en temps. Ouais.
0: Ah, on me disait que vous étiez désireux de découvrir la montagne, alors. Après, à condition de s'y baigner.
3: Oui.
0: Qu'est-ce que vous faites, vous, de vos jolis jours de retraite, puisque vous êtes retraité?
3: Ben, pour en ce moment-là, ben, comme je vous dis, le paddle le matin avant au lever du soleil, on va dire, avant qu'il passe trop chaud.
0: Bien sûr.
3: Et après, ben, comme pas mal de gens, je reste à l'abri, enfermé, quoi. Enfin, je veux dire.
0: On va dire à l'abri, voilà, du plein cagnard.
3: Voilà, à l'abri. Avez... Voilà. En attendant que ça passe un peu, le soir, on peut ressortir.
0: Oui, voilà. Ben voilà, c'est ça. Vous êtes plutôt un oiseau de nuit en ce moment, canicule oblige.
3: Hein,
0: on va dire ça.
3: Oui.
0: Bon, après, il y a des endroits où on peut se poser quand on est à l'ombre. Les transats, par exemple, il y a les parasols juste au-dessus de vous. Pareil pour prendre un bon déjeuner ou dîner à Baia Bella, ouais, du côté de Beaulieu-sur-Mer, plage de la Petite Afrique. Ouais. Je vous emmène pas n'importe où, hein, Philippe.
3: Je connais comme ça de nom, de réputation, mais ça m'intéresse pas mal. Hein.
0: Peut-être allez-vous connaître de près. Bon, il va falloir faire comme Karl et Marilyn, eux nous ont fait 4 glaçons chacun. Vous pouvez faire mieux puisque on vous donne un maximum de 6 glaçons. Déjà, ils sont là, tout de suite. Hop, les voilà.
3: D'accord.
0: Pour l'instant, ces 6 glaçons, voilà, vous avez le capital complet, mais le but du jeu, c'est d'éviter d'en enlever. Pour éviter d'en enlever, il faut deviner du premier coup la voix de cette femme, puisqu'il s'agit d'une femme.
4: Kian a une espèce d'impact très, très perturbant sur le système cognitif.
0: Oh là là là.
3: Ah, pas facile, hein.
0: Ouais, pas facile. Non. Cela dit, je peux vous proposer de réécouter l'extrait une deuxième fois.
4: Kian a une espèce d'impact très, très perturbant sur le système cognitif.
0: Elle nous parle de Kian. En soi, déjà, ça peut-être vous donner un semblant d'indice. Après, je peux vous.
3: C'est un peu trouble, là. Je vois pas, là. Non.
0: Vous voulez pas me faire une petite proposition, là, comme ça, au hasard? De toute façon, si vous me faites une proposition, je vous dis oui ou non. Et si c'est non, on enlève un glaçon et je vous donne un indice.
3: Bah, écoutez, là, peut-être qu'il me vient à l'idée, Fanny Cottençon.
0: Non, ce n'est pas elle, effectivement. Bon, c'est bien tenté, mais ce n'est pas elle. Alors, on va enlever un glaçon et je vous donne un indice en plus. Il s'agit d'une comédienne, une très grande comédienne, qui a, tant pis si je donne son âge, je ne sais pas si elle est coquette de ce côté-là, mais elle a 71 ans, grande comédienne.
3: Ah, il faut que je réponde maintenant.
0: Ah oui, bien sûr.
3: Ah oui, d'accord. Excusez-moi.
0: Si vous êtes encore la midi, nous.
3: attendez, alors, une grande comédienne, 71 ans, qu'est-ce qu'on pourrait... Miu Miu.
0: Vous m'avez dit ?
3: Miu Miu.
0: Miu Miu. Non, non.
3: Oui.
0: non, c'est pas Miu Miu. On va encore enlever un glaçon, alors. Bah, du coup, pour l'instant, on passe à 4 glaçons. Attention, là, vous n'avez pas le droit de faire moins, parce que sinon, c'est automatiquement perdu, vu que c'est le record à battre, 4 glaçons. C'est une actrice, mais qui chante également, et quand elle chante, généralement, elle est en pull marine.
3: Alors, Adjani. Isabelle Adjani.
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0: Alors, on a cité Gainsbourg tout à l'heure. C'est signé Gainsbourg, ce fameux pull marine d'Isabelle Adjani, ben évidemment. Eh ben, ça nous fait 3 candidats à 4 glaçons, là, dis donc.
3: Ben oui, tu vois ça, oui.
0: Cher Philippe, rien n'est perdu, mais rien n'est gagné non plus. Hein. Je vais répéter la même phrase que tout à l'heure. Vous allez rester pas très loin du téléphone. Peut-être que d'ici la fin de l'émission, on vous rappellera pour vous départager. Sauf si le dernier candidat que je vais accueillir dans un instant nous fait plus de 4 glaçons. D'accord, Philippe?
3: D'accord, pas de problème.
0: Allez, croisons les doigts.
3: Merci, Quentin.
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0: Et à vous de mettre tout le monde d'accord. Tout le monde est à 4 glaçons. À vous d'en faire 5, voire 6. Au 04 93 82 03 04. Dernière place à prendre, direction Baïa Bella, plage à Beaulieu-sur-Mer, plage de la Petite Afrique. Ce sera après Charlotte Cardin sur Ici Azur.

0: Avec Charlotte Cardin, tant pis pour elle, il est 11h50, c'est ici Azur.
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0: Et s'il nous garde ces six glaçons, il pourra dire tant pis pour eux, c'est-à-dire les auditeurs que nous avons accueillis juste avant lui pour prendre la direction de Bahia Bella à Beaulieu-sur-Mer. Bonjour Florian.
3: Bonjour.
0: Ah voilà, eh oui, parce que de temps en temps on s'éloigne un petit peu du téléphone et puis hop, faut revenir.
3: Mais voilà.
0: Florian en plus, mais comme Karl, on s'est déjà eu nous.
3: On s'est déjà eu il y a deux bonnes semaines je pense.
0: Ouais c'est ça, voilà exactement. Et puis vous aviez fait, me semble-t-il, un bon carton plein, six glaçons je crois.
3: Exact. Ouais, un bon
0: et puis bon, bah ensuite, voilà, il y a eu la question subsidiaire et malheureusement, ça n'avait pas bien joué. Florian, ouais. Là, j'espère qu'il n'en sera pas de même pour vous. Nos candidats précédents ont tous fait quatre glaçons. À vous de mettre tout le monde d'accord en essayant d'en faire six, sinon cinq. Bon, vous faisiez quoi dans la vie? Ah oui, vous êtes cordonnier. Et en congé, ouais, vous.
3: Comment?
0: En congé de naissance.
3: Exactement.
0: Voilà. Petit bout de chou, c'est vrai, exactement.
3: Est née, là, je profite de mes enfants avec ma femme. Donc là, on est en vacances. Donc on profite un peu de la fraîcheur. On est parti dans le Verdon. Là.
0: Ah, oh, c'est magnifique. Le Haut Verdon aussi, ça, c'est très bon. Florian. Bon, peut-être qu'avec votre épouse, vous irez à Beaulieu-sur-Mer. Mais il ne tient qu'à une chose. Enfin, six choses, exactement. Six glaçons. Que voici, et ce en devinant la voix du monsieur que voici.
4: C'est un truc de rock'n'roll, c'est ce qu'on a quand on commence la musique, on est un peu rebelle. Florian,
0: sur ces 4 secondes, 5 secondes, il y a eu 5 secondes d'extrait pour ce monsieur.
3: Ouais, je veux bien réécouter si c'est possible.
0: Mais tout à fait.
4: C'est un truc de rock'n'roll, c'est ce qu'on a quand on commence la musique, on est un peu rebelle.
0: Mmh. Alors Florian.
3: Non, j'ai pas là.
0: Non. Alors je vous donne un. Vous pouvez me faire une proposition, hein, cela dit. Hein.
3: Bah, j'imagine que c'est un chanteur. D'après l'extrait, si ça peut me donner des indices. Et là, un chanteur qui a fait. Voilà. Non, j'ai pas.
0: Bon, allez, on va enlever un glaçon dans ces cas-là. Hop, on passe à 5 glaçons. Rien n'est perdu, donc. Il s'agit d'un chanteur, vous l'aurez compris, cet indice, il est là. Un chanteur qui est supporter des Girondins de Bordeaux, d'ailleurs.
3: Chanteur des Girondins de Bordeaux. Dur, non, je veux bien un autre indice.
0: Ah, allez. Ça veut dire qu'on enlève encore un glaçon. L'indice peut-être qui va vous aider, il a fait une chanson en hommage à sa grand-mère qui s'appelait Lucie.
3: Ah oui, ça y est, Pascal Obispo.
0: Allez hop, tout le monde a 4 glaçons. Florian.
3: Question subsidiaire.
0: Là, ça s'est joué de peu. Bah, il va y avoir la question subsidiaire qui vous sera posée dans un premier temps hors antenne. Tout le monde est à 4 glaçons. Myriam va toutes et tous vous poser la question subsidiaire et je la reposerai juste après UB40. Donc, Florent, restez en ligne. J'espère vous accueillir juste après eux.
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0: Et à tout de suite pour la finale.

0: UB40, Red Wine à 11h57. La plage Bahia Bella, Beaulieu-sur-Mer, ça se mérite et ça se fait via une finale maintenant. Eh oui, puisque tous nos candidats, là, tout au long de l'heure, nous ont fait 4 glaçons. Tout le monde est à égalité, mais il a fallu départager nos candidats sur une question que je vais poser maintenant, que je peux dévoiler. À pied, quelle distance y a-t-il en mètres entre Bahia Bella à Beaulieu-sur-Mer et le Negresco à Nice? Je vous le dis, Philippe et Karl, malheureusement, nous ont donné des réponses beaucoup trop éloignées, donc ils sont automatiquement éliminés. Mais Florian et Marilyn sont toujours en ligne. Vous m'entendez toujours tous les deux?
1: Yes, oui, je suis là.
0: Voilà, parfait. La question que je repose, à pied, quelle distance y a-t-il en mètres entre Bahia Bella à Beaulieu-sur-Mer et le Negresco à Nice? Florian, vous avez répondu
1: 15 000
0: mètres. Et Marilyn, vous avez répondu Je peux vous redonner la réponse. Je vous le redis, c'était 6 500 que vous m'avez dit.
2: Vous nous avez dit
0: 6 500 en antenne.
2: Ouais, c'est ça. Ouais.
0: Voilà. Réponse, sachant que le gagnant est à pile 2000 mètres de différence, la distance entre Bahia Bella, Beaulieu-sur-Mer et le Negresco à Nice étant de 8 500 mètres. C'est Marilyn qui part à Beaulieu.
1: Bravo Marilyn.
0: Et voilà. Bah, ce sera pour notre infirmière. Florian, je suis désolé.
2: Génial.
1: Félicitations à Marilyn.
0: Et c'est très fair play de votre part. Je vous embrasse très très fort Florian. Désolé, peut-être une prochaine fois encore. Allez, on persévère. Et Marilyn, vous irez avec la personne de votre choix à Beaulieu-sur-Mer. Le transat, le repas, tout est compris. On vous fait de gros bisous Marilyn.
2: Oh, génial, merci beaucoup.
0: Et bravo à vous, c'est vous qui gagnez aujourd'hui.
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0: Et bon vendredi, bon début de week-end. Nous sommes le 14 août 2026. Les infos avec vous, Sébastien Riglet. Nouvelle étape dans l'enquête sur l'incendie criminel des moulins à Nice.
6: L'homme soupçonné d'avoir organisé le commando à l'origine de l'incendie a été mis en examen et placé en détention provisoire. Âgé de 26 ans, il est soupçonné d'avoir recruté 3 personnes pour mettre le feu à l'immeuble dans la nuit du 17 au 18 juillet 2024. Un incendie qui avait fait 7 morts, tous membres d'une même famille. Le suspect est notamment poursuivi pour complicité de destruction ayant entraîné la mort en bande organisée et associée de malfaiteurs. La chaleur reste intense dans les Alpes-Maritimes. Le département toujours placé en vigilance orange aujourd'hui pour la canicule, avec aussi un risque d'orage cet après-midi. L'arrière-pays et une partie du littoral pourraient être touchés. On vous détaille les prévisions météo à la fin de ce journal. Et dans ce contexte, pastèques, courgettes, dans les champs du département, certaines cultures ont littéralement grillé sous le soleil, faute d'eau. Les pertes sont importantes pour les agriculteurs confrontés à la sécheresse et à la canicule. C'est ce que nous a expliqué tout à l'heure Jean-Philippe Frère, président de la FDSEA, le principal syndicat agricole du département. Il était l'invité d'ici matin.
7: Toutes les filières sont touchées, que ce soit en maraîchage, que ce soit en apiculture très durement aussi, en élevage, en arboriculture. On avait eu un début de saison de printemps pour les maraîchers avec des légumes en primeur qui sont arrivés avant l'heure au vu des températures, mais par contre derrière les températures très élevées, tout ce qui était en plein champ, les pastèques, les tomates en extérieur, ben ça a brûlé. Voilà, donc il y a un impact entre, ça démarre de 35 à 40% et ça va jusqu'à 70% de pertes sur la production en général.
8: 70% de pertes sur quelle production? C'est laquelle qui est le plus impactée?
7: Mais par exemple, vous avez la production fourragère qui nous touche de près parce qu'on a très peu de prés de fauche. Alors, les animaux en ce moment sont en estive, donc c'est très bien. Mais par contre, au niveau des prés de fauche, c'est 30% des rendements qu'il y a eu. Ça a été très clairsemé parce qu'on a eu du froid qui a été tardif aussi. Et c'est de ces niveaux. Et l'apiculture a été très, très, très durement touchée.
6: Et notez que 80% des agriculteurs azuréens sont raccordés à l'eau potable. Ils sont donc soumis aux mêmes restrictions que les autres usagers, sachant que 100 communes sur 163 sont concernées dans les Alpes-Maritimes. Vous retrouvez l'interview de Jean-Philippe Frère sur ici.fr.
0: Une bonne nouvelle désormais pour les baigneurs à Antibes.
6: Et oui, la plage des Ondes vient de rouvrir. Les résultats des analyses sont conformes aux normes sanitaires. La baignade avait été interdite en raison de la présence d'une nappe d'hydrocarbures à proximité. Ça coince sur les routes de Méditerranée en ce vendredi de chassé-croisé. Bison futé voit orange dans le sens des départs et rouge dans celui des retours. La circulation s'annonce particulièrement difficile dans les prochaines heures sur l'A8 en direction d'Aix-en-Provence. Et demain, pour le 15 août, ce sera encore rouge dans le sens des retours. Des bus restent au dépôt aujourd'hui dans la métropole de Nice. C'est le troisième jour de grève depuis le début de l'été. Les transports de la métropole circulent comme un dimanche ou un jour férié. Cela concerne aussi les trois lignes de tram. Vous retrouvez les prévisions de trafic dans le détail pour aujourd'hui sur ici.fr.
0: En foot, les joueurs de la SCAN retrouvent leur public ce soir après la montée en Ligue 3.
6: Un premier match à domicile de la saison pour les Azuréens qui reçoivent le club de Fleury. C'est au stade Pierre de Coubertin et c'est à 19h. Plus de 4000 spectateurs sont attendus. Un moment particulier puisque c'est le retour du foot professionnel à Cannes. Après les émotions de la saison passée, l'entraîneur Mathieu Chabert a hâte de retrouver ses supporters.
9: C'est le premier match de Cannes depuis très longtemps dans le monde pro. Donc ça, c'est une motivation. Je pense qu'il va y avoir un petit peu de monde. Donc ça, c'est une motivation de satisfaire, de continuer sur notre dynamique à domicile parce que c'est quelque chose de très important pour nous. En tout cas, à l'intérieur, et on cultive ça. On aimerait beaucoup fidéliser un public. Ça, c'est hyper important. Et on le fidélisera si on fait un bon match et un bon résultat. Aujourd'hui, il faut qu'on arrive à leur faire prendre du plaisir pour qu'ils se régalent aussi et qu'ils aient envie de revenir pour les autres matchs. Quand il y a du monde, ça pousse pour l'équipe. Et nous, on sait qu'ici, il y a des matchs où c'est le public qui nous a fait gagner. On sent, et c'est important, franchement, c'est important. Il faut pas dire, et je fais pas du violon, il faut le public qui a un rôle important à jouer dans la saison de l'ASCAN.
6: ASCAN Fleury, le coup d'envoi, c'est à 19h.
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6: Et Quentin, j'annonçais des orages pour aujourd'hui.
0: Ouais, et là, ça peut concerner le littoral cette fois-ci. Bon, vigilance jaune dans tous les cas, le moyen et le haut pays sont encore une fois menacés, mais peut-être aussi le secteur de Nice, le Mentonnais également, avec quelques éclaircies malgré tout. Il y en aura entre Antibes et Mandelieu, des températures qui vont jusqu'à 34, voire 35 degrés ce week-end. On devrait avoir les mêmes tendances avant une accalmie lundi. Bon week-end du 15 août avec Ici Azur.
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8: Bonjour à toutes et à tous. J'espère que vous allez bien en cette fin de semaine. Peut-être le début des vacances pour certains ou la fin pour d'autres. Dans tous les cas, bon courage si vous êtes sur la route, car bison futé voit rouge dans le quart sud-est, dans le sens des retours. Aujourd'hui au programme des meilleurs moments de Taquet, il y aura des tortues au nom rigolo, un hôtel où on n'a pas très envie de séjourner, des puzzles où il manque des pièces, des pigeonneaux élevés comme des animaux de compagnie et plein d'autres choses sur votre radio ici.
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8: Direction l'année 2004 maintenant avec Camaro et un titre qui va vous donner envie de chanter et de danser, Femme Like You sur votre radio ici.
10: Yes.

0: Jocelyne, nous savons qu'elle a rencontré Jean-Pierre grâce à sa meilleure amie. Alors, est-ce que c'est avec cette même amie que tu as été dans l'hôtel, là, quand tu allais à La Rochelle ou pas ?
1: Oui, tout à fait.
0: Comment qu'elle s'appelle, celle-ci ?
1: Comment
0: elle s'appelle, ton amie ?
1: Fabienne.
0: Eh ben voilà, elle est en chemin pour La Rochelle avec Fabienne et elles font une halte dans un hôtel. Et qu'est-ce qui s'est passé ?
1: Ben, c'est-à-dire qu'on voulait faire une halte et j'ai essayé de trouver un petit hôtel sympa. Et en fin de compte, c'était un vieil hôtel en face d'une gare qui n'existait plus. Et l'hôtel, il était très rustique. Et on en discute encore et on se marre encore au bout de plus de 20 ans, 25 ans après, quoi.
0: Mais vous y avez dormi quand même ?
1: Oui, on a dormi quand même, on avait réservé, donc on a dormi, mais enfin les lits, c'était à l'ancienne, quoi. Donc quand tu te mettais chacun de ton côté, tu allais au milieu obligatoirement, avec un petit lavabo rustique, et les WC et les douches étaient au fond du couloir, quoi.
0: Ah, ça donc, c'est bien.
1: Chaque couple avait sa chambre, et on était écroulés de rire le lendemain matin.
2: Sans parler des fantômes qu'on croise, hein, c'est pareil. Hein.
1: Oui, voilà, mais on se marre encore, parce que bon, on était parti au mois d'août, il n'y avait pas trop de place, et j'ai dit, c'est sur la route, on va trouver ça sympa, et c'était sympa, quoi.
0: Ouais, enfin, c'était sympa. Dis donc, tu sais qu'il y a beaucoup de films d'horreur qui démarrent comme ça.
1: C'est ça, voilà.
0: Quatre amis s'embarquent en week-end et tombent dans un hôtel tenu par des psychopathes.
1: Un peu, oui.
0: Et vous n'aviez pas revu l'Auberge Rouge avant, hein, parce que...
1: Non, heureusement.
0: Oui, parce que là, c'était quand même... Bon, allez, hop là. Ouais. Ça, c'est magnifique. Bien, écoute, tu as 6 points, donc tu es pour l'instant en tête. Peut-être que tu vas marquer 5 points de plus avec... tu croises les doigts, les pieds, tout ça.
1: Tout ça.
0: Tout, croise tout. Les oreilles, le nez. Nous allons tout de suite avoir un petit extrait. Je ne me rappelais pas de ce monsieur Groscola qui chantait, mais... Pierre Groscola, mais...
2: Lady.
0: Oui, mais...
1: Ça, je connaissais
0: celle-là, je connaissais moins, tu vois, donc... Alors, écoute bien. C'est très simple. C'est très facile. C'est un truc que t'apprends à la maternelle. Alors...
1: C'est loin, ça.
0: Non, du. Écoute bien. Combien de mois de l'année ont 31 jours ? Combien il y a de mois dans l'année qui ont 31 jours, top chrono, 10 secondes. Combien il y a de mois qui ont 31 jours ?
1: 7.
0: Et oui, quand on était petit, on apprenait ça avec les jointures de la main. Il y a 7 mois, janvier, mars, mai, juillet, août, octobre et décembre. Bravo, ça te fait 5 plus 6, tu as 11.
2: Ah oui, mais je viens de calculer, mais moi j'en avais 8. 1, 2, 3, 4, 8, mais en fait ça s'arrête avant.
0: Alors, c'est janvier,
2: janvier, février, mars, avril, mai.
0: Mai, juin, juillet, août, septembre, octobre, novembre,
2: et décembre. Et voyez, il y a encore un petit tos là, qui reste le dernier. Pour moi, il y en avait 4 et 4, ça faisait 8.
0: Ouais, bien sûr. Allez.
2: Je suis fatigué, Gaëtan. Hein.
0: J'aimerais qu'on appelle les parents d'Éric Bastien, j'aimerais leur donner vraiment toute mon admiration d'avoir été capable
2: de me supporter, je comprends très bien.
0: Grandir à tes côtés, quoi.
2: Oui, évidemment. Dis-moi, Gaëtan, alors là, c'est extraordinaire. Il est technicien radio dans une radio bénévole, on le rappelle, Maria France, du côté de Toulon. Et en septembre, il a contacté...
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4: Ici, Azur, oui. Pour aller récupérer un... panneau avec écrit l'ancien nom de la radio, du coup, France Bleu Azur.
2: Alors voilà, ce panneau, ça c'est trop mignon.
4: Il mesurait plus de 5 mètres de long et il était haut quand même en hauteur. Et bien, du coup, je suis allé le récupérer à Nice. Je suis passé dans le tramway sans souci, à la gare de Nice sans souci avec. Et j'ai pris le train de Nice jusqu'aux Arcs sans souci et des Arcs jusqu'à Pignan, là où j'habitais. Je me suis pris une amende.
2: Ouais, parce que le contrôleur t'a dit vous ne montez pas et toi, rien à faire. T'es monté,
4: je suis monté, mais bon, j'avais pas laissé le panneau à la gare quand même.
2: Ouais, 200 euros le panneau, dis donc, ici Azur, ils peuvent te donner une médaille en chocolat.
0: Mais
2: parce que c'est
0: qu'est-ce que tu as fait de ce panneau, mon chéri ?
2: À la maison.
4: Eh bien, je l'ai accroché à la maison, dans la chambre.
2: Fait 5 mètres sur 1,50 m, le panneau.
0: C'est génial.
4: Oui.
2: Ah, c'est vraiment un vrai fan.
4: C'est génial. Ma mère, elle était contente après le déménagement.
2: On salue toutes les équipes de France Bleu Azur, avant devenues ici Azur. Bravo, hein, franchement, merci d'être fan.
4: Et on salue en particulier Thierry Messnage et aussi Julien Trembouze.
2: Et ben voilà.

0: vous écoutez ici Alex Warren, Ordinary. Valérie Damido et Eric Bastien sont maintenant avec Pascal, qui aime beaucoup faire des puzzles. Et il préfère quand ils sont entiers, c'est sûr, c'est plus pratique. Et Julie, d'ici Occitanie, qui parle de sa rencontre avec Grégory sur votre radio ici.
1: Alors, on est avec Pascal et Julie. Pascal, tu as 4, Julie, tu as 6. Mon Pascal qui habite donc en Dordogne, hein, qui joue avec ici Périgord. Et alors, dis donc, il paraît que tu fais partie de l'amicale des vieux et que t'es le plus jeune.
2: Oui.
1: C'est-à-dire, les autres, ils ont 100 ans, ils ont qu'est-ce que c'est? Pourquoi?
2: Non, mais c'est au Bruges, à Ribérac, ils ont tous entre 75 et 92 et moi, j'ai 69, donc c'est moi le plus jeune.
1: T'es le jeuneau, quoi, t'es le jeuneau de la bande, quoi.
2: Voilà. Voilà. Ma partenaire a 90 ou 11, je crois, je sais plus, ou 12, peut-être.
1: Ah oui.
2: Elle est hyper en forme, tout va bien. Je lui fais un grand coucou, je sais pas si elle m'écoute peut-être pas aujourd'hui, mais je lui fais un grand coucou à Monique, et puis voilà.
1: Monique, bravo. Monique. J'espère que je serai en forme aussi à 91 ans.
3: Alors, on fera encore au taquet.
1: Bien sûr. Alors, il paraît que tu adores faire des puzzles de 4000
2: oui,
1: pièces.
2: Oui, l'hiver. Oh.
1: Alors, qu'est-ce que c'est, par exemple? Tu choisis quoi? Des paysages? Tu choisis quoi? C'est quoi tes trucs préférés?
2: Oh, n'importe. Moi, je me fous, c'est... Pour qu'il y ait de la couleur, et puis le dernier que j'ai fait, là, j'étais furax parce qu'il me manquait deux pièces, là. C'était un d'occasion que j'avais acheté.
1: Oh.
2: Et puis bon, tu finis le puzzle, il y a deux trous, quoi.
1: C'est dommage. Alors ça, c'est rageant. Ah, ça, j'aurais pas aimé, ça, je n'aime pas.
2: Et à chaque fois, il dit, oh, on m'a encore voulu une pièce. Alors, ça fait rigoler ma femme, parce que je lui fais à chaque fois le coup, quoi.
1: Bah, bien sûr, évidemment. Mais il faut les couper. Tu prends, tu les coupes, et puis tu les
2: fais. Oui, bien sûr. Ouais.
1: Non, oui. Après, qu'est-ce que t'en fais quand tu les as finis? Tu les ranges?
2: Je les laisse dehors un certain temps, et puis après, je les mets dans la boîte.
1: Et alors, combien t'as de boîtes?
2: Je sais pas, moi, une trentaine.
1: Ah, ça va. Attends, moi, j'ai une copine, Émilie, elle en a 150, hein, des boîtes. Voilà. Donc...
2: Ouais, mais bon, bah, je fais ça l'hiver, hein, parce que quand il pleut, quoi.
1: Mais oui, voilà, exactement. Sinon, t'as mieux à faire. Alors, il paraît que tu détestes les piqûres.
2: Oh mon Dieu, arrête.
1: Ah oui, c'est vrai que...
2: Même quand c'est à la télé, je regarde pas alors.
1: Ah ouais, mais alors 69 ans, t'es un peu comme moi, tu fais des analyses de sang, comment tu fais pour les prises
2: de sang? Ah ben, ça va qu'elles sont mignonnes, mais... J'aime pas ça, hein.
1: Ça va qu'elles sont mignonnes, ouais. Ben, moi elles sont mignonnes, mais j'en ai rien à faire. Alors, bon... Alors, elles sont mignonnes. Est-ce que tu vas marquer 5 points de plus? Ça m'arrangerait, hein.
2: J'aimerais bien.
1: C'est la question cash.
2: Et Julie est forte.
1: Eh mais bien sûr, allez, Tina Arena pour te...
4: Une cloche sonne, sonne.
1: Allez, une cloche sonne, sonne. Et on ne parle pas d'Éric Bastien, bien sûr. Alors,
3: ça suffit, écoutez.
1: Écoute bien cette question, mon petit Pascalou. Quelle grande ville est la destination symbolique des cloches de Pâques? Quelle grande ville est la destination symbolique des cloches de Pâques? Elles vont où, les cloches de Pâques, le lundi de Pâques? Dans quelle ville? Top chrono, 10 secondes.
2: Bah, il y a Rome.
1: Tu dirais Rome? Eh ben, tu as totalement raison, bien sûr, évidemment.
2: Ah, c'était facile.
3: C'était facile.
1: Bah, c'était facile. Oh, hey. Mmh. Hein, ok.
2: Elle trouvait une difficile pour Julie, parce que au moins, comme ça, je pouvais dire.
1: Eh ben, écoute, t'as 9.
2: Excuse-moi, Julie.
3: Non, ce sera facile, Julie, aussi. T'inquiète pas, ça va arriver dans un instant. Julie, qui a 6 points pour l'instant, qui est avec nous depuis midi, qui passe l'aspirateur, hein, je vous rappelle, entre midi et 13h, qui fait le ménage dans le Tarn, à Saint-Julien-du-Puy. Alors, on a dit que tu étais mariée fraîchement, sous 38 degrés, avec Grégory, et nous allons parler de ta rencontre avec Grégory. Vas-tu oser nous avouer ton état ce jour-là, Julie? À la feria.
5: Pardon? Oui.
3: Dans quel état tu étais ce jour-là?
5: Oh, on était bien.
3: Oui, on était bien accompagnés avec, disons-le, quelques drames, hein?
5: Oui, exactement, ouais. On était frais, comme on dit chez nous.
3: Voilà, laitier frais, avec modération. Bon, donc c'était la feria. Alors, qu'est-ce qui s'est passé? Tu connaissais le frère de Grégory, je crois, que tu as aperçu.
5: Oui, c'est ça.
3: Ouais, et alors?
5: C'est ça, et puis en fait, on était tout un groupon, et puis du coup, moi je le connaissais pas du tout, alors que son frère, on se voyait dans d'autres soirées et tout ça,
3: ouais.
5: Et puis du coup, on s'est présenté, et puis le soir même, on va dire que je lui ai donné mon numéro, il m'a dit, donne-moi ton numéro, et je lui ai donné comme ça, à haute voix.
3: D'accord, et alors?
5: Et puis quelques jours plus tard, il m'a rappelé. Et puis ce qui est rigolo, c'est que il s'en est très bien souvenu puisqu'il a appelé un de mes oncles pour avoir mon numéro.
3: Ah oui, donc il se souvenait pas du tout du numéro que tu lui avais donné, mais il t'a fait croire. Ah d'accord, il t'a fait croire qu'il s'en était souvenu alors qu'il a été récupéré le numéro auprès d'un oncle. D'accord.
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0: Gaëlle, viens, je t'emmène. Et nous aussi, nous vous emmenons dans votre région dans moins d'une minute avec l'agenda de votre été qui vous propose des sorties et des activités dans votre coin. Puis retour de la musique avec Michael Sambello sur votre radio ici.
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4: Allez, quelques idées sorties en ces périodes de forte chaleur. La nuit devient plus clémente pour s'adonner à quelques activités estivales. À Cannes, par exemple, le Luna Park avec ses manèges vous attend pour faire la fête sur le parking Coubertin tous les soirs à partir de 20h. Et puis toujours la nuit à Cannes encore, les nocturnes cannoises. Un pittoresque et attractif marché artisanal avec des produits du terroir. C'est dès 19h sur l'esplanade de la Pantiro. Et puis un rappel, c'est une info récurrente tous les étés. Le manque de sang, les besoins sont nombreux, et en particulier en été, quand la population triple, voire quadruple, l'EFS, l'établissement français du sang, a besoin de sang, plasma, plaquettes, on le répète chaque année, mais la situation ne va pas en s'arrangeant. Les réserves sont toujours extrêmement basses. Vous pouvez faire un don à Nice, notamment du lundi au samedi, à la Maison du Don, 3 rue Galéan. Des collectes mobiles sont également organisées tout au long de l'été sur le département des Alpes-Maritimes.
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0: Soyez les bienvenus si vous nous rejoignez. Nous sommes ensemble jusqu'à 13h pour s'amuser avec Valérie Damido, Eric Bastien et les meilleurs moments d'Otaquet. La suite juste après Michael Sambello, Maniac sur votre radio ici.

0: Vincent Bello et une chanson que l'on a beaucoup passée dans Otaka car nos candidats avaient tendance à être maniaques. Faisons la connaissance de Sandrine maintenant. Sandrine qui a donné des noms sympas à ses tortues. Et Rémi d'ici Touraine qui a le même humour qu'Éric Bastien, figurez-vous. Et cela a beaucoup plu à Valérie Damido sur votre radio ici.
1: Alors Sandrine, tu joues avec ici La Rochelle, ah quelle belle ville. Tu habites Bréville en Charente, ah oh, quelle belle région. Alors tu es brévilloise?
2: Oui, c'est ça. Oui.
1: C'est magnifique, tu as 53 ans, ah oh, quel bel âge. Tu es mariée à Steve, tu as deux enfants.
3: Oh quels beaux enfants,
1: comment ils s'appellent? Comment s'appellent tes enfants?
2: Kevin et Jérémy.
1: Papa.
3: Oh, quel beau prénom!
1: Non, j'ai décidé que vu qu'on vit dans un monde un peu compliqué, tout va me. Ouais. Je vais positiver tout.
3: Ah, c'est votre côté, Jacques Martin.
1: C'est ça. Tu as deux petits-enfants, Charlie et Pablo.
2: Oui, c'est ça.
1: Ah, voilà. Et alors,
2: que attention, du bonheur.
1: Que du bonheur. Bah, les tortues, au moins, quand tu. Ah, c'est. Au moins, tu n'as pas besoin de les emmener courir dehors. Parce que tu as deux tortues. Et tes tortues, elles ont des noms. Mon Dieu, qu'elles me font rire. Elles s'appellent Chris et Marquez.
2: Oui, c'est ça, c'est mes petits-enfants.
1: Voilà. Alors, Chris Marquez, si tu nous entends, sache que des tortues portent ton nom. Tu leur as mis des perfectos avec des clous comme Chris Marquez ou pas du tout?
2: Non, pas du tout, non.
1: Ah bah il faut, hein, au cas où tu l'es pas vu, Chris Marquez, tous
2: non,
1: les...
2: Non mais ils avaient les petits chocolats de Pâques sur la carapace quand même.
1: Ah bah voilà, bah c'est ça, bah c'est les perfectos de Chris Marquez, hein, j'ai envie de dire.
3: Consécration d'une carrière pour lui.
1: Bah voilà, Chris Marquez, champion du monde de salsa, et bah il finit avec des
3: tortues. Chocolat sur la tête.
1: Tu es agent territorial et tu t'occupes des enfants à la cantine de l'école primaire, c'est sympa?
2: Ouais, très sympa.
1: Bah c'est bien. Alors... On va essayer, ma petite Sandy, de marquer ton premier point avec la première question, vrai ou faux. Allez, extrait.
4: Qui n'a pas mis déodorant?
1: Moi, je salue Céline Maréal qui a le don de nous trouver des chansons. Il y a une chanson sur le déodorant. Bon, bah ça, comment te dire?
3: Oh, quelle belle réalisatrice!
1: Alors, ma petite Sandy, écoute bien. Chaque seconde dans le monde, il se vend 111 flacons de déodorant. Chaque seconde dans le monde, il se vend 111 flacons de déodorant. Vrai ou faux, top chrono, 5 secondes.
2: Vrai.
1: Eh ben, t'as bien raison, parce que c'est vrai. Ça fait 3,5 milliards de déodorants vendus chaque seconde. Et voilà, c'est magnifique. Un point pour toi.
3: Rémi est avec nous, avec ici Touraine. Comment ça va, Rémi? Bonjour.
5: Bonjour.
3: Rémi, ça va, ça va. 42 ans, qui habite à Saint-Avertin en Indre-et-Loire. Comment on appelle les habitants de chez toi, Rémi?
5: Ah bah les bons.
3: Les bons?
5: Les meilleurs. Je sais.
1: Ah d'accord, ok, quelle belle vanne.
3: Oh là là, je sens qu'on va bien s'entendre avec Rémi. D'ailleurs, je vais tenter de rivaliser. Écoute bien, cette bonne vanne que je mettrai dans mon spectacle. Je découvre que tu es marié à Gwenaëlle, à une fille. Ah t'es marié, t'as une fille, donc tu n'es pas...
5: Ah bah marié. Ah bah ça me l'a fait toute sa vie, ça.
3: Voilà.
5: J'ai le droit tout le temps.
3: Oui. Mais moi je te l'avais jamais
5: j'ai
3: fait à titre personnel.
5: Bah, en
3: oui.
5: Primaire, j'ai le droit au collège, j'ai le droit au lycée et dans mon ambulance, et bah, j'ai encore le droit.
1: Aïe. Et comment, excuse-moi, mais comment s'appellent tes parents?
5: Je sais plus. Non, j'ai compris. Et Brigitte.
1: Bah, on les remercie de t'avoir donné ce prénom.
3: Mon Dieu, tu as un chat qui s'appelle.
5: En fait, c'est le prénom de mon grand-père.
1: Ah, d'accord. Bah, dis donc, il était moderne, ton grand-père.
5: Donc, c'est mon grand-père qu'il faut. Mon arrière-grand-père, d'ailleurs. Ouais.
1: Bah, c'est bien.
3: Rémi, il sait plus où il habite, quoi. Franchement, il sait plus qui est sa famille, le père, le grand-père. Oui. Comment s'appelle ton chat? Tu t'en souviens?
5: Ouais,
3: Kaline. Et le chien?
5: Isis.
3: T'hésites quand même, c'est fou ça. Et Rémi.
5: Bah non, mais je l'appelle pas, je le siffle.
3: Oui, bah oui, bien sûr. Alors justement, c'est marrant que tu parles de ça parce qu'on te surnomme le siffleur. Est-ce que tu peux nous dire pourquoi?
5: Eh ben parce que je siffle tout le temps. Dans le quartier, je fais du vélo, je siffle. Je travaille, je siffle. Je conduis, je siffle. J'adore siffler.
3: Bah, t'es un mec heureux, quoi. Vas-y, ça donne quoi quand tu siffles? Quand tu joues au taquet, je joue au taquet, je siffle. Ça donne quoi?
5: Vous êtes prêts?
1: Ouais. Ouais, vas-y.
5: Allez. Je vous fais un soprano.
1: Vas-y.
5: Oui, je m'arrête là.
3: Bravo,
1: arrête, tu vas avoir tous les clébards du quartier qui vont venir chez toi, ça peut être simple.
3: On du talent. Rémi est ambulancier, tu viens de l'évoquer. Avant, tu travaillais dans une usine, dans l'agroalimentaire. Mais petit, tu voulais être un héros avec un lasso.
5: Eh oui. Exactement. Quand on me demandait ce que je voulais faire plus tard, au collège, alors déjà, je savais pas trop, bah, je voulais être Indiana Jones.
3: Oh là là.
1: Normal.
3: Génial.
5: Bah ouais, classique. Puis je les regarde encore. Hein.
3: Bah bien sûr.
5: Les derniers, je les ai en DVD.
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0: Mourir sur scène, version Jennifer dans la playlist d'ici. Jennifer qui prépare d'ailleurs un album hommage à Dalida. Nous sommes toujours avec Sandrine d'ici à La Rochelle qui avoue être une mauvaise perdante dans les meilleurs moments de taquet. Et Rémi d'ici Touraine qui est râleur par principe. Valérie D'Amedo et Eric Bastien ont vraiment beaucoup ri avec ces deux candidats en avril dernier sur votre radio ici.
1: Alors Sandrine, tu as 3 points, tu es largement en tête, mon petit bouchon. Et tant mieux d'ailleurs, parce qu'il paraît que tu es mauvaise perdante.
2: Oui, c'est vrai. Oui, oui, je confirme.
1: Il paraît que ton mari ne veut plus jouer avec toi.
2: Bah non. Et encore, je me suis calmée dans les débuts. Non, il ne voulait plus jouer avec moi.
1: Ah oui, non mais là, c'est-à-dire que si tu perds, comment ça se passe? Tu hurles, tu cries, qu'est-ce qui se passe?
2: Eh ben, je dis que c'est qui triche et que...
1: Ah oui, tous les...
2: Oui. Voilà.
1: Ah d'accord, ok. Tous les jeux, où il y a un jeu en particulier où tu n'aimes pas perdre?
2: Ah non, tous les jeux.
1: Ah oui, tous les jeux, d'accord,
2: Les jeux, Mais ma sœur est un peu pareille quand même. Hein.
1: Ah oui, d'accord, c'est de famille donc.
2: Ouais, je crois que c'est de famille, on a hérité ça, mais...
1: Très bien, ok. Bon, ok. Alors, si tu devais déjeuner avec une célébrité, toi, t'aimerais bien déjeuner avec elle.
2: Eh oui.
1: Mylène Farmer, tu l'aimes bien, Mylène, hein?
2: Ah oui, je l'aime bien.
1: Ah oui. Toi, tu trouves qu'elle est mystérieuse, tout ça, qu'elle fait des clips incroyables. Toi, t'adores, hein?
2: Ouais, voilà, j'aime bien. J'aime bien ce côté mystère. Elle fait pas beaucoup parler d'elle et voilà. Tout ce qui est mystérieux, moi, j'aime bien.
1: Ouais, puis comme t'aimes le noir, on est dans le gothique. On est parfait pour Mylène.
2: C'est ça.
1: Exactement. Alors, ma chérie, c'est la question à choix multiple. Tu vas pouvoir marquer 3 points de plus. Je pose la question, je te fais des propositions et à mon top chrono, tu auras 10 secondes pour me donner ton choix. Tiens, une petite ambiance. Les épices. Alors écoute bien. Quelle épice est traditionnellement utilisée pour parfumer le goulash, le célèbre ragoût de viande? Alors, le paprika, le curry, la cannelle, le bastiano.
3: Ben oui.
1: Alors, quelle épice est traditionnellement utilisée pour parfumer le goulash, paprika, curry, cannelle ou bastiano?
3: Très bien.
1: Top chrono, 10 secondes.
2: Paprika.
1: Paprika. Eh bien, est-ce que c'est une bonne réponse? C'est une bonne réponse.
3: Oh là là, bravo.
1: C'est oui. Voilà, il y a des oignons, du paprika, de la viande. C'est un plat traditionnel hongrois et c'est magnifique. Ça te fait 3 points de plus, tu as 6.
3: Rémi est avec nous pour l'instant. Rémi, tu as 2 points, mais attends, on n'a pas encore joué. Rémi en Touraine qui habite à Saint-Avertin. Tu nous as dit que les habitants, c'était les bons, les meilleurs. Ouais. Et jusque-là, tu le prouves. Ça va, mais attention, ne te laisse pas aller non plus, Rémi. Rémi, ambulancier depuis maintenant 5 ans. Alors, il y a un truc un peu étrange. C'est que tu as confié au professeur Coupès que tu ne supportais pas tous les trucs étranges qui sortent de notre corps.
4: Oh putain, non.
1: Mais c'est quoi les trucs étranges?
3: Mais oui, tu penses à quoi?
4: Depuis que je travaille dans le secteur de l'ambulance, une nouvelle règle est apparue que j'ai instaurée. Quand on salit l'ambulance, on nettoie l'ambulance. Et bien je vais vous dire, les gens, quand ils ont envie de vomir, ils serrent les dents.
3: En gros, t'aimes pas si on vomit, des choses comme ça, quoi. C'est à ça que je pense, moi.
4: Ah, le vomi, je ne supporte. Tu vomis, je vomis.
3: Oui,
4: donnant.
3: Ouais. T'as bien choisi, ambulancier, hein. Du coup. Bon, bah écoute, c'est une des règles que tu as mis en place. Alors, une autre règle que ta femme essaye de supporter, c'est ton côté très maniaque et très râleur. Parce que j'ai découvert, Rémi, que t'étais un grand râleur.
4: Ah ben monsieur, je suis français. Et de par tradition, je râle, effectivement. Ma pizza n'est pas assez cuite, mon steak n'est pas saignant. Je suis levé ce matin et il y avait la table qui n'était pas rangée. Et je râle. Et oui, monsieur.
3: Rémi, monsieur, c'est la France. C'est normal.
4: Oui, c'est la France.
3: Mais bien sûr.
1: Oui, monsieur, la France, pays de râleurs, oui.
3: Et il n'accepte pas la critique. Il est français. Il est rancunier. Il est français.
1: Ben la main sur le cœur. Oui, monsieur.
3: Ben oui, monsieur, tout énerve. Bah, tout doit être rangé à sa place, alors que ta femme s'en moque totalement. Elle a l'habitude de mettre tout dans les boîtes, ce qui t'énerve aussi, Rémi.
4: Attends, ma femme t'entend, là, fais gaffe.
3: Oui, ben, je t'embrasse, Gwenaëlle.
4: Doucement.
3: Gwenaëlle, vive la France, vive la France, vive la France, Gwenaëlle, vive la France. Bon, Rémi est extraordinaire. Rémi, tu nous fais bien rire en tous les cas.

0: Souvenir de 1971, la maison près de la fontaine, Nino Ferrer, sur votre radio ici. Dans un instant, Valérie Damido et Eric Bastien joueront avec Christine, d'ici Isère, qui a élevé des pigeonneaux. C'est tout mignon comme histoire. Et Fabien, d'ici Besançon, qui lui, aurait aimé être un oiseau. A tout de suite sur votre radio ici.
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3: Ah là là là, Christine, on parlait des animaux. Tu aimes tellement les animaux que tu t'es même retrouvée à élever des pigeons.
4: Ah oui, des pigeonneaux.
3: Et alors, tu les as trouvés où
4: ces pigeons? Et bon. Bah, on me les a amenés, c'est mon ex-conjoint qui me les avait amenés, qui a récupéré ça, je ne sais pas où, dans une grange ou sur un chantier, je ne sais pas. Il m'est amené tout bébé, donc j'ai dû leur donner la béquille, comme leur maman. Je les prenais contre moi, j'ouvrais le bec, et tous les deux, pi, pi, pi, pi, quand c'était un, c'était pas l'autre, quand c'est l'autre, c'est l'autre. Et c'était un mâle et une femelle, et je les appelais Laurel, la femelle, et Hardy, le mâle.
3: Oh, pourquoi tu les as pas gardés?
4: Ah ben, j'ai pas de maison, puis j'ai pas de volière, donc du coup, ce que j'ai fait, je les avais amenés une fois dans un parc, un immense parc. Je me suis dit, bon, ben maintenant ils sont adultes, ils vont se débrouiller tout seuls, je leur ai appris à voler. Je l'ai soulevé comme ça entre mes deux mains en l'air, puis je les envoyais en l'air comme ça. Ben, au début, ils se cognaient un peu à droite, à gauche. Et puis après, ben, ils ont écarté leurs ailes et ils ont appris à voler. Et quand ils ont été adultes, je les ai amenés dans un immense parc, je sais pas, pas trop loin, mais pas en bas non plus de mon domicile. Je les ai posés sur un tronc d'arbre, juste le tronc. Je leur ai posé quelques graines dessus. Et puis je leur ai dit, ben, au revoir mes bébés, maintenant il va falloir que vous grandissiez. Sans moi, je suis juste votre mère adoptive, il n'y a plus moi.
3: Ben voilà.
4: Je me suis retournée les larmes aux yeux, je me suis dit, oh là là, est-ce qu'ils vont arriver à se nourrir tout seuls?
5: Mais que, oui, évidemment.
4: Je ne sais pas, donc je suis rentrée à mon domicile, j'étais avec mon papa âgé, et ben ils étaient rentrés avec moi.
3: Et voilà,
4: avant moi.
3: Et ben, bien
4: ils
3: sûr.
4: Ils étaient rentrés avant moi, ils étaient sur ma balustrade, tous les deux là, et quand je suis rentrée, je leur ai fait un bisou sur la tête, j'ai dit, oh mes petits chouchous.
3: Et voilà, il fallait t'en... Fallait t'en servir comme pigeon voyageur. Alors on va voir si tu marques 5 points de plus avec la question cash et le générique, tiens. Une fille, Hélène et les garçons, ah là là. Alors, Hélène et les garçons, c'est une série, tu connais Hélène et les garçons, Christine?
4: Oui.
3: Alors, dans la série Hélène et les garçons, de quel instrument de musique jouait Christian, alias Cri-Cri d'amour? De quoi jouait Cri-Cri d'amour? Top chrono, 10 secondes.
4: Le tambour, de la batterie, je sais pas.
3: Ah bah faut choisir.
4: La batterie.
3: Eh ben, évidemment que tu as bien ta chance parce que c'est de la batterie. Exactement, il y avait Nicolas qui jouait de la guitare, Étienne de la basse, bravo. Ça te fait 5 points et ça fait 9.
6: Et vous savez que je collabore avec lui, hein. C'est lui qui compose d'ailleurs la batterie, toutes mes blagues pas drôles. Hein. Ah, c'est lui. C'est Cri-Cri ça. C'est Cri-Cri d'amour qui me le fait.
3: Ah ouais,
6: c'était très drôle parce qu'il faisait que de l'air batterie. Il faisait 1, 2, 3, 4. Voilà, puis il jouait jamais en fait.
3: Dépêche-toi.
6: Bon, Fabrice, faut se dépêcher. Fabrice. Ah, Fabrice avec ici Besançon qui voudrait déjeuner avec Danny Boone.
7: Que je passe mes vacances tout à l'heure.
6: Ça, hein, tu adores
8: le ch'téri, bah oui.
6: Mais tu parles le ch'ti?
8: Bah ouais, je voudrais dire à Christine, dans le Nord, ceux qui font des pigeons. L'achelor, ben, c'est des colonneux.
6: Des colonneux. D'accord. Ça, c'est comme ça qu'on appelle les oiseaux, quoi. C'est ça.
8: Eh ben, c'est ceux qui élèvent les pigeons.
3: Oh, et voilà.
8: Des courses.
6: Et c'est marrant qu'on...
8: de pigeons, plutôt.
6: C'est marrant qu'on parle de ça, parce que si t'étais un animal, on ne se l'est pas dit, t'aurais justement voulu... Enfin, tu aimerais être un oiseau, toi.
8: Ah, un oiseau, ouais.
6: Oui.
8: Pour voir le monde d'en haut, pour voir tout la méchanceté d'en haut, quoi, voilà. Puis partir... visiter, comme
6: je comprends bien. Bah, demande à Christine de t'élever, elle connaît bien la béquille, les petits oiseaux, elle va s'occuper de toi, elle va te poser sur un trou, elle va te dire allez, pour s'envoler, ça va le
8: faire. Moi, je suis d'accord avec les avis de Christine, avec les animaux, tout ça.
6: Ben, je sais que c'est un grand défenseur de la nature, blague à part.
3: Eh ben voilà.
6: Jouons à présent, parce que l'émission avance et qu'à un moment donné, Wendy Bouchard nous dit « Oh, les gars, 13h, voici 5 points. » Oui, 5 points qui arrivent, peut-être, extrait. J'adore cette pépite, merci Céline Lebrun. Jean-Louis Aubert a chanté un jour une chanson qui s'appelle Plâtre et ciment, c'est ça là.
3: C'était un hommage à mon
6: déco,
3: travail.
6: Déco, bien sûr. Évidemment, c'est tellement
3: Jean-Louis
6: logique.
3: Est un maroufleur.
6: Vous me l'avez ôté de la bouche, celle-là.
3: Voilà.
6: Comment appelle-t-on l'outil, Fabrice, qui permet de lisser le plâtre? Comment appelle-t-on l'outil qui permet de lisser qui... le plâtre, l'outil, top chrono, 10 secondes. L'outil
8: qui permet de lisser le plâtre.
6: Oui, c'est ça.
8: La spatule.
6: La spatule.
8: La spatule.
6: Non, j'ai inscrit la spatule et la spécialiste du genre. Oh, Rose, nanani, nanana.
3: Ouais, c'est vrai, c'est une spatule ou une taloche, bravo.
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0: Silence. Merci d'avoir passé cette heure avec nous et les meilleurs moments d'Au Taquet. La suite lundi avec des histoires de mariage, de spéléologie et de vaches, entre autres, sur votre radio ici.
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0: Très bonne fin de semaine avec votre radio ici. Il est 13h. Le journal Morgane Guillaumard.
3: L'incendie dans les Landes s'est approché dangereusement de plusieurs maisons. Les fortes chaleurs inquiètent les pompiers sur place. Journée à haut risque encore aujourd'hui. Nous y serons dans un instant. Nom, date de naissance, adresse. Des pirates informatiques ont probablement dérobé les données de 700 000 personnes. Information à venir dans ce journal. Des trains et des avions supprimés. Des gros bouchons sur les routes. Un week-end compliqué à venir. Tout mode de transport confondu. Et un grand nageur qui met fin à sa carrière. Florent Manodou l'annonce au championnat d'Europe de natation.
0: Les flammes sont aux portes de plusieurs maisons dans les Landes.
3: À une dizaine de mètres seulement d'habitation de Luglon, petite commune près de Mont-de-Marsan, l'incendie est freiné pour le moment, mais la situation est défavorable selon le préfet. Le feu a parcouru 1100 hectares depuis hier après-midi et il y a deux foyers actifs bien distincts. Hugo Marceau, vous êtes sur place au sud-ouest de Luglon, près d'un camping qui a été évacué et la situation est assez aléatoire.
4: Ouais, situation assez étonnante. À quelques centaines de mètres seulement, deux camions, deux ambiances. D'un côté, les pompiers chargés de la protection du camping évacué hier soir. Eux soufflent le temps d'une pause déjeuner. Certains venus de Dordogne ou de Haute-Vienne profitent des transats laissés vacants sur site. À l'arrière, les premières opérations de noyage ont commencé. Ici, tout proche des chalets en location, les flammes sont éteintes, mais elles culminaient encore à plus de 3 mètres de haut en tout début de matinée. Et tout proche, le temps de prendre la route sur quelques mètres, direction Arangos, au sud. Là, pompiers et agriculteurs luttent contre des reprises de feu. Une s'est déclenchée sous nos yeux en quelques secondes au bord de la route. La hausse des températures commence à agir et fait naître la crainte d'une après-midi délicate. Il faut à tout prix éviter que les deux foyers ne se rejoignent, m'indiquait il y a quelques minutes un lieutenant.
3: 525 personnes ont dû quitter leur logement en vitesse et 500 pompiers sont toujours mobilisés sur place, appuyés par des moyens aériens. Les prochaines heures sont donc cruciales. Les températures restent élevées. Les Landes sont toujours en vigilance orange canicule, tout comme 74 autres départements. Les pompiers luttent d'ailleurs toujours contre deux incendies ailleurs en France. Dans le Pas-de-Calais, le feu est contenu, mais pas encore fixé. 190 hectares parcourus, une maison détruite. Trois pompiers ont été légèrement blessés. Et en Bretagne, 230 hectares ont brûlé dans la forêt de Saint-Just, au nord de Redon, en Ille-et-Vilaine. Le feu ne progresse plus, mais il n'est pas encore fixé. Et alors que le pays est toujours en proie aux flammes, la police cherche à trouver les responsables de ces incendies. Il y a eu 474 interpellations, dont 183 mineurs depuis le début de la saison. Chiffre donné aujourd'hui par le ministère de l'Intérieur. Et parmi eux, cet adolescent de 15 ans mis en examen après la mort de deux pompiers dans l'incendie près de l'aéroport de Bordeaux. C'était le 21 juillet dernier.
0: Les données personnelles de 700 000 Français ont potentiellement été piratés.
3: Oui, le site des impôts a été victime d'une cyberattaque. On l'a appris hier soir, mais ce piratage informatique a eu lieu fin juin. Les hackers ont récupéré sur le système d'information du fisc des dizaines de milliers d'informations. Arthur Fradin, bonjour.
5: Bonjour à tous.
3: Une cyberattaque revendiquée par des pirates informatiques selon Bercy.
5: Oui, revendiquée par un pirate informatique qui depuis quelques jours s'attribue des actions partout dans le monde, dont celle-ci donc à l'encontre des finances publiques françaises. Selon ses dires, il aurait réussi à piéger un employé du fisc après avoir usurpé une identité. On n'en sait pas plus pour à la fin consulter et extraire ses données. Le pirate affirme ainsi détenir nom, date de naissance, adresse, identifiant foncier et informations sur les biens détenus. Près de 700 000 personnes, dont 400 000 particuliers, le reste ce sont des professionnels, seraient concernés. Et ces fichiers de données seraient désormais en vente pour plusieurs milliers d'euros. Les protections et boucliers anti-cyberattaques sont aujourd'hui insuffisants face à ces hackers très entraînés. Selon Olivier Brunel, il est secrétaire général du syndicat Force Ouvrière DGFiP.
6: C'est aussi le révélateur d'une insuffisance d'investissement, et notamment d'investissement dans la sécurité des dispositifs et des systèmes d'information. C'est-à-dire, comme on est à la recherche d'économies permanentes, etc., on affiche souvent les ambitions des États-Unis, mais le budget du Bangladesh doit y faire face. Donc forcément, il y a un problème d'échelle.
5: Et les usagers touchés par cette fuite de données seront informés individuellement, promet Bercy. La DGFiP a déposé plainte et poursuit ses investigations.
3: Merci Arthur Fradin. Par ailleurs, une autre plateforme a été victime d'une cyberattaque, un prestataire de Santé Publique France. Les informations de près de 80 000 personnes ont fuité. Pas de données de santé, mais des adresses mail, postales et des numéros de téléphone.
0: Encore un week-end très chargé sur les routes.
3: Oui, granges, chassés, croisés à venir. Et il n'y a pas que pour les automobilistes que ça s'annonce compliqué. Bonjour Valentin Bertrand.
7: Bonjour.
3: Tous les modes de transport sont perturbés.
7: Et on commence par le train. De nouvelles suppressions annoncées aujourd'hui à cause de la canicule sur la quasi-totalité du pays. 20 intercités sont annulées cet après-midi sur les trois lignes équipées de vieilles voitures corail, c'est-à-dire Paris-Limoges-Toulouse, Paris-Clermont-Ferrand et Bordeaux-Toulouse-Marseille, soit 4 trains sur 10. Et malgré le maintien de cette alerte canicule, demain la situation devrait là rentrer dans l'ordre ce week-end, nous indique la SNCF. En Normandie par contre, le trafic s'annonce très perturbé sur la plupart des lignes au départ ou à destination de Paris. La moitié des trains ne roulera pas, avec ici la combinaison d'une grève et de gros travaux en Île-de-France. Une grève aussi dans les airs chez EasyJet. 40 vols annulés demain. Le nombre n'est pas encore connu pour dimanche. Ça concerne les deux aéroports parisiens, mais aussi Lyon, Nice, Nantes et Bordeaux. La mobilisation là, vient là des hôtesses et stewards. Ils dénoncent les rythmes de travail et les changements de planning opérés par la compagnie à bas coût. Enfin, sur les routes, c'est le traditionnel week-end de chassé-croisé, avec sur les carte bison futée. Aujourd'hui, tout le pays en orange, le sud-est en rouge dans le sens des retours. Demain, ce sera noir en Auvergne-Rhône-Alpes pour les départs et rouge partout ailleurs dans les deux sens.
3: Et les informations et les conseils pour savoir quels sont les grands axes à éviter sont à retrouver sur notre site internet ici.fr.
0: Est-ce une intoxication alimentaire qui a causé la mort d'une fillette en Bretagne?
3: C'est la question que se posent les parents de cette petite fille d'à peine 3 ans. Elle est morte à l'hôpital de Brest il y a 2 semaines, quelques jours après avoir manger une pizza dans un restaurant de Quimper qui lui a donné des maux de ventre. Pour la famille, son décès est lié au repas, à la bactérie Escherichia richia coli. Mais le parquet de Quimper écarte presque cette hypothèse, Thierry Maïs.
8: C'est tout l'objet de l'enquête pénale qui est ouverte pour connaître les circonstances précises de ce décès. 5 jours avant la mort de la fillette, les parents que nous avons contactés affirment être allés dans un restaurant de Quimper avec leur fille. Ils auraient consommé tous les trois une pizza et la famille a ensuite été malade. Les parents évoquent des maux de ventre et des diarrhées. La fillette est alors hospitalisée. Pour ses parents, le décès pourrait être lié à ce repas. Mais le parquet de Quimper se montre, lui, beaucoup plus prudent. Des analyses ont été effectuées par la Direction départementale de protection des populations du Finistère dans le restaurant dans lequel la famille dit avoir mangé. Et selon la procureure, ses premières investigations n'ont pas mis en évidence la présence d'une bactérie susceptible d'être à l'origine du décès de la petite fille. Le communiqué précise néanmoins que ce décès pourrait être dû à une contamination bactérienne. C'est tout l'enjeu des investigations qui se poursuivent pour rechercher les causes de sa mort.
3: Les précisions de Thierry Maïs, ici Bray Zizel.
0: 13h08 sur votre radio ici et les touristes sont encore nombreux ce week-end à profiter de vacances au bord de la mer.
3: Et si vous allez dans le nord, vous aurez peut-être la chance d'apercevoir des phoques échoués sur la plage, notamment en baie de Somme. Et il est important de rappeler qu'il ne faut surtout pas s'approcher tout près d'eux au risque de les perturber, Clémence Fuléda.
9: Depuis la plage de Galets, Julie et David, un couple de Belges, admirent les phoques.
10: On voulait faire du vélo, tout est full, et on s'est dit, alors on va revenir voir cette petite bébête.
9: La longue vue et les explications, c'est Marion Mao, agent de la réserve naturelle qui les fournit.
11: On a les phoques vaumarins et les phoques gris. En gros, ça va faire une moyenne de 1000 phoques dans la baie.
9: Un autre touriste s'avance, il a repéré le polo beige de la médiatrice.
12: Ah, juste près des gens, là-bas, il y a un bébé phoque échoué sur les galets, je ne sais pas si c'est très normal.
11: On va aller jeter un œil quand même. Merci.
9: Simon raconte que des touristes italiens se sont approchés de l'animal.
13: Le phoque a eu très peur d'un coup et a commencé à partir. Le monsieur a commencé à le caresser une fois ou deux.
9: C'est la chose à ne pas faire, s'inquiète Marion Mao.
11: Là, on voit, il se redresse, il regarde autour de lui. Là, effectivement, il est dans un état de stress.
9: Elle appelle l'association Picardie Nature et quelques minutes plus tard à peine...
11: Je vais vous demander de reculer un maximum. Vraiment, je le laisse tranquille.
9: Aurélie, une bénévole, arrive à la rescousse.
14: Et nous, on va faire un périmètre de sécurité.
9: Il faut éloigner les touristes à au moins 300 mètres.
14: Donc là, on va laisser se reposer un maximum. Un phoque qui ne sait pas se reposer, c'est un phoque qui s'affaiblit. Un phoque qui s'affaiblit ne sait moins bien pêcher et il peut mourir.
9: Et l'amende pour un dérangement d'espèces protégées peut être salée, 750 euros.
3: Et voilà, ce week-end où il y aura beaucoup de monde sur les côtes, c'est bien de rappeler qu'une photo de ces phoques, ça marche aussi pour ne pas les perturber.
0: C'est même très bien. Florent Manaudou met fin à sa carrière de nageur à 35 ans.
3: Il l'a annoncé hier au championnat d'Europe de natation à Saint-Denis. Paris, près de Paris. Médaillé olympique à 6 reprises, notamment en or, sur son épreuve fétiche, le 50 mètres nage libre à Londres. C'était en 2012. Vous en souvenez peut-être. Écoutez l'émotion à l'époque de sa sœur, elle aussi grande nageuse, Laure Manaudou, et du commentateur de France Télé.
15: Allez, incroyable, coup de tonnerre, Manaudou est à l'or, ça n'est pas l'or Manaudou, c'est Florent Manaudou, incroyable sensation, le petit frère s'est fait un prénom, Florent Manaudou champion olympique, et l'or qui pleure, Frédéric Bousquet son beau-frère qui doit être devant la télé, doit exulter, incroyable sensation, oh le

0: Salle du chocolat sur votre radio ici.
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0: Avis aux gourmands et à tous ceux qui sont toujours partants pour un carré de chocolat ou deux ou trois. Aujourd'hui, nous partons à Bayonne et nous visitons cette ville des Pyrénées-Atlantiques grâce à l'histoire de ce produit. Et croyez-moi, à la fin de la balade, vous aurez une furieuse envie chocolatée.
7: Bayonne, c'est la porte d'entrée du Pays Basque. C'est une terre de rugby. C'est le jambon. Et bien sûr, les fêtes de Bayonne. Mais moi, je vais vous donner envie de découvrir un Bayonne mousseux, craquant et gourmand. Car ce que vous ne saviez peut-être pas, c'est que c'est la vraie capitale du chocolat en France et dans le monde. Et vous allez voir que c'est avant tout grâce à l'aide des commerçants portugais et à la place stratégique du port de Bayonne. Mais n'allons pas trop vite. Et à la fin de cet épisode, vous allez comprendre pourquoi de gros rochers étaient indispensables à la recette du chocolat telle qu'on la connaît aujourd'hui. Je m'appelle Médéric Bouillon, je suis animateur à ICI Pays Basque. Et j'adore Bayonne, parce que j'adore la fête. J'aime la culture basque, son architecture avec les maisons à colombages, les flèches de la cathédrale. Bayonne est une ville de caractère. Ici, on entend parler en basque, en gascon et en français, mais surtout chanter. À Bayonne, on vibre dans les tribunes du stade Jean Daugé ou place de la Liberté, où en juillet pour les fêtes, les clés de la ville vous sont confiées. Si comme moi vous aimez manger, ici c'est possible toute la journée. Chipiron, les calamars basques, chistora, notre célèbre saucisse rouge, chuleta, notre côte de bœuf, c'est toujours un délice. Bienvenue dans Partir, Bayonne, la vraie capitale du chocolat. Notre point de départ, c'est rue Jacques Lafitte, dans le Petit Bayonne. C'est un quartier historique de la ville. On emprunte des ruelles médiévales, on aperçoit des maisons à colombage rouge. C'est vraiment l'endroit pour faire la fête et prendre l'apéro. Et ce qui surprend ici, c'est que dès qu'on arrive, la rue est embaumée d'un parfum de chocolat. Et si on sent cette odeur, c'est qu'on arrive devant la boutique atelier de Monsieur Chocolat. Ici, chocolat, on l'écrit chocolat. T-X-O-K-O-L-A. Chocolat en basque. Ici, je vous emmène en immersion dans l'univers du cacao. On pousse la porte pour découvrir ce qu'il y a derrière les vitrines.
8: Bonjour.
9: Bonjour.
8: Monsieur Chocolat.
9: Bonjour.
8: On y va pour la visite.
9: C'est parti.
7: Dans une ambiance chaleureuse et gourmande, l'accent est mis sur la passion du produit plutôt que sur la quantité. Mon conseil, c'est de venir ici, en famille, pour découvrir les étapes de la fabrication d'une tablette de chocolat de A à Z, de la torréfaction des fèves au moulage final. Si vous êtes nombreux, pensez à réserver en avance en passant simplement un petit coup de fil à la chocolaterie. Une fois qu'on est à l'intérieur, on découvre à droite la partie boutique et à gauche la partie atelier. Et c'est là qu'on peut voir toute la chaîne de production artisanale du chocolat. D'abord, on torréfie les fèves de cacao, puis on les pèle pour enlever la peau. Il y a ensuite l'étape du malaxage. On ajoute du sucre pour obtenir une pâte qu'on va broyer. Puis on fait chauffer le chocolat pendant 3 jours, avant de le mouler pour obtenir une tablette. À chaque étape, on en prend plein les yeux, les narines et les papilles. Le conseil que je peux vous donner, s'il n'y a qu'une seule chocolaterie à choisir, c'est d'aller chez ce monsieur de chocolat. car en centre-ville de Bayonne, il est le seul à vous faire découvrir la fabrication du chocolat de A à Z. Il fait partie du cercle très fermé des chocolatiers français à travers

0: travailler la matière depuis l'origine, la fève de cacao.
1: On va prendre le moule et on va venir peser 100 grammes dans chaque tablette, ok ?
2: Moi, je vais vous lécher la cuillère, ça va être trop bon.
0: Et vous ne pouvez pas quitter Monsieur Chocolat sans goûter son délicieux breuvage, un jus de cacao. Non, ça n'a rien à voir avec le fameux chocolat à boire. Le jus de cacao, c'est l'extraction du mucilage, la pulpe blanche qui entoure la fève de cacao avant la fermentation. En fait, c'est le fruit du cacao. Le jus de cacao, c'est jaunâtre, c'est très doux. Ça peut rappeler le jus de litchi. Mais je vous ai promis de vous faire découvrir mon lieu préféré. On quitte le petit Bayonne pour rejoindre une rue que l'on appelle la rue des chocolatiers. En moins de 10 minutes à pied, c'est fait. On y va tout de suite. Ici, on est donc dans cette rue que l'on appelle la rue des chocolatiers. Mais son vrai nom, c'est la rue Portneuf, dans le Grand Bayonne. On est dans le quartier le plus ancien de la ville, où l'on retrouve ses principaux monuments. D'ailleurs, au bout de la rue Portneuf, on aperçoit la cathédrale de Bayonne et ses flèches de plus de 80 mètres de haut. C'est très impressionnant. Si lors de votre visite il fait beau, je vous conseille de prendre le temps d'observer les façades des immeubles et leurs volets colorés. Sous les arceaux bayonnais, c'est l'idéal pour faire du shopping par temps de pluie. Et vous vous demandez sûrement pourquoi on surnomme cette rue Portneuf la rue des chocolatiers. C'est parce qu'il y en a quatre. Mais vous allez voir, il y en a un qui est bien particulier. Il est installé ici depuis 1760. On avance un peu et on se trouve au 19 de la rue Portneuf, devant la boutique Salon T chez Cazenave. Comme Monsieur Chocolat, chez Cazenave est membre de l'Académie du chocolat de Bayonne. C'est une association de promotion du chocolat artisanal. D'autres chocolatiers en font partie, comme Daranat, les Chocolats Pascal, la Maison Pariès et l'Atelier du Chocolat. Ce que j'adore chez Cazenave, c'est que j'ai l'impression d'être en première classe dans Titanic. Il y a des boiseries au mur, des grands miroirs, des vitraux travaillés, c'est vraiment magnifique. On est transporté dans une autre époque, on est complètement déconnecté. D'ailleurs, je vous préviens, ici, ça ne capte pas. Donc on laisse les portables de côté et ça fait du bien. Pour comprendre pourquoi Bayonne est la vraie capitale du chocolat, on a la chance d'être accompagné de Jean-Paul Carrère, président de l'Académie du chocolat.
3: Eh bien, rendez-vous compte que lorsqu'on évoque le 17e siècle, le 18e, on est autour de l'an 1700. Eh bien, les chocolatiers juifs portugais, à l'occasion d'une fête de Pâques, Pessah, ont créé un chocolat, alors que normalement il se faisait avec un tiers de cacao et deux tiers de sucre. Vous voyez, c'est du sucre cacaoté. Au bio, il y avait 50% de sucre et 50% de cacao. Eh bien, ces professionnels du chocolat, ceux qui avaient été chassés, qui sont arrivés à Bayonne, ont composé un chocolat avec deux tiers de cacao et un tiers de sucre. Ce qu'ils ont fait est incroyable. Pourquoi ? Parce qu'en fait, immédiatement, ce produit a connu un succès extrêmement important. C'est ce qui est devenu le chocolat à la bayonnaise. En fait, à Bayonne a été inventé le vrai goût du vrai chocolat. Voilà pourquoi Bayonne est la capitale du chocolat.
0: Pour profiter au mieux de la ville, je vous propose de la visiter à pied. Moi, c'est ce que je préfère. Marcher, déambuler dans les petites rues bayonnaises. C'est comme ça que vous découvrirez les détails architecturaux, les monuments. Et par contre, je vous préviens, à Bayonne, ça monte et ça descend. Il vaut mieux être bien chaussé et prêt pour un peu d'exercice. Une autre spécialité à goûter ici, c'est la tablette de chocolat. Cazenave, recette bayonnaise. C'est du chocolat noir, 66%, avec un assemblage de fèves du Pérou et d'Équateur, avec une touche de vanille. C'est un vrai régal. C'est du vrai chocolat brut et intense. On quitte un instant le salon de thé pour retourner à l'accueil du magasin, la boutique. Ici, il y a un outil en bois avec un grand manche et au bout, de grandes dents ciselées. Si on ne sait pas ce que c'est, on risque de passer à côté et ce serait dommage. Parce que c'est un outil qui a une grande importance dans la préparation du chocolat chaud. C'est ce qu'on appelle un moussoir. Et c'est grâce à cet ustensile que l'on obtient la mousse incomparable du chocolat chaud de Cazenave. Et figurez-vous que le moussoir, c'est un objet ancestral qui était déjà utilisé chez les Aztèques et les Mayas.
3: Le chocolat était utilisé dans des rituels religieux spécifiques pour la royauté là-bas. Et il y avait une façon de le couler et de le tourner pour faire entrer de l'air dedans, pour qu'il y ait de la mousse qui se dégage. Alors non seulement ça donnait de la mousse, mais ça a aéré le chocolat. Et ça en développait le goût sur le moment. Donc en fait, c'est un objet vraiment particulier. Encore une fois, c'est un lien entre le passé, le présent et le futur, et qui montre bien que le chocolat réunit les hommes au-delà des océans.
0: Ici, je vous recommande de goûter un chocolat chaud mousseux. C'est la spécialité chez Cazenave. En fait, c'est un chocolat traditionnel avec le vrai chocolat fondu. Le secret, c'est qu'ils utilisent un moussoir en bois pour réaliser une mousse onctueuse et aérienne. C'est une technique ancestrale qui vient d'Amérique du Sud. Le tout est servi dans une porcelaine raffinée. À l'heure du goûter, c'est l'idéal. La formule Cazenave avec le chocolat chaud, la chantilly et les tranches de brioche vous coûtera 11,90€. Ça paraît un peu cher pour un chocolat, mais promis, c'est une boisson d'exception.
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0: On pénètre maintenant dans la petite cuisine de chez Cazenave. C'est là qu'on prépare les chocolats chauds, avec énergie, car c'est très physique de battre le chocolat au moussoir. Dans ces cuisines, on voit de grosses casseroles, des fouets qui s'agitent, du lait. Ici, on met beaucoup d'énergie pour préparer ce chocolat. Et on prétend qu'il a des vertus médicinales.
3: C'était réputé que pour des bienfaits de santé. Donc la personne avait mal à l'estomac, chocolat, avait mal à la tête, chocolat, avait un long voyage à faire, chocolat, était très fatigué, chocolat. C'était un médicament et c'était vendu principalement par des apothicaires. Le chocolat a d'abord été perçu comme un médicament. Et c'est très important parce que dans le cadre de l'arrivée du chocolat de Bayonne, on peut penser que ce goût plus chocolaté que ce qui se faisait a permis une appréhension, et on peut le penser vu le développement des ventes et de la diffusion, sur la notion de goût, sur la notion de plaisir.
0: Vous vous souvenez, en début d'épisode, je vous disais que les grosses pierres étaient indispensables à la préparation du chocolat. Si vous êtes très attentif, vous allez apercevoir une photo à l'entrée de la boutique, à droite. Sur cette photo, on voit une espèce de table en pierre avec un grand rouleau. On pourrait croire que c'est un petit banc pour s'asseoir, mais pas du tout. C'est ce qu'on appelle un métate. C'est une meule de pierre avec un grand pilon qu'on utilisait autrefois pour moudre les fèves de cacao. Si vous arrivez par le train, vous allez voir, sur la place, en face du parvis de la gare, il y a un métate. Et ici, il passe totalement inaperçu, même pour les locaux. Avant de quitter chez Cazenave, je vous propose de repartir avec votre propre petit moussoir en bois. Comme ça, vous pourrez vous-même refaire votre chocolat mousseux à la maison. La boutique vous en propose en vente directe et ça coûte un peu moins de 30€. Si vous avez encore un peu de temps devant vous, j'ai une dernière idée. Je vous propose un voyage dans le temps. On va revivre l'arrivée des toutes premières fèves de cacao à Bayonne. C'est parti.
5: Et il faut savoir que le port de Bayonne a joué un grand rôle dans l'histoire du chocolat ici, puisque c'était un port important au niveau du commerce.
0: Anna Gomez est guide conférencière à Bayonne. Avec elle, on va se balader dans la ville pour comprendre comment le commerce et la fabrication du chocolat ont marqué leur empreinte sur le territoire. Là, on se trouve devant la mairie de Bayonne pour le début de notre balade. L'idée, c'est de déambuler dans la ville, aux côtés d'Anna, pour qu'elle nous montre les endroits clés de l'histoire chocolatière du XVIIe siècle à nos jours. On visite plusieurs quartiers en 1h30. Et c'est aussi un parcours gourmand, puisqu'évidemment, on ne va pas parler de chocolat sans en goûter. Pensez à réserver en avance votre visite. Il faut compter 12€ pour un adulte et 6€ pour les enfants de moins de 12 ans. Alors pourquoi j'aime cette balade? Parce qu'on en apprend beaucoup sur Bayonne, avec des anecdotes historiques qui nous permettent de découvrir la ville autrement. La guide sait très bien s'adapter à tout type de public. Donc c'est vraiment une balade que vous pouvez faire avec les plus petits. Et évidemment, comme je suis gourmand, j'adore l'idée de déguster du chocolat tout au long du parcours. Il faut savoir qu'au 19e siècle, le chocolat est omniprésent dans la ville de Bayonne. À l'époque, on compte 18 000 habitants, et pour 18 000 habitants, il y avait 32 chocolatiers. Il faut vous imaginer que c'est énorme par rapport à la taille de la ville et au nombre d'habitants. Pas étonnant que Bayonne soit la première ville chocolatière de France depuis 4 siècles.
5: On fait déguster à nos visiteurs, notamment l'une de nos spécialités, qui est le chocolat noir parfumé au piment d'Espelette.
6: C'est du chocolat noir, donc on a 72% de cacao dans ce chocolat, donc il est plutôt fort. Et puis évidemment, parce qu'il est parfumé au piment d'Espelette, donc ça va permettre de laisser en fin de bouche ce petit piquant léger du piment d'Espelette.
0: Après cette balade, vous aurez sûrement une petite soif ou envie de vous poser. Je vous propose donc d'aller dans le Grand Bayonne, sur le quai du Bourdieu. Vous y trouverez des bars ouverts toute la journée, où vous pourrez manger de vrais tapas du Pays Basque. Moi j'adore les chipirons grillés, je vous les recommande. Et vous ne pourrez pas terminer votre expérience sans croquer à pleines dents un bon carré de chocolat de Bayonne. Mais ça, vous le goûterez quand vous viendrez.
7: Et le plus vite possible. Merci Médéric Bouillon d'ici Pays Basque pour cette balade chocolatée dans les rues de Bayonne. Et si vous n'avez pas eu le temps de noter toutes les adresses, cet épisode de Partir est disponible en écoute sur ici.fr et l'appli Ici. Et puis lundi, nous partirons au Mont-Saint-Michel. Musique à présent avec Alain Souchon, Bidon, sur votre radio Ici.

0: Bison, Alain Souchon, qui sera en concert le 21 septembre dans la cour du Château Royal de Blois. Merci de passer ce début d'après-midi avec nous. Après-midi qui continue en musique sur votre radio locale ici. Et moi, je vous dis à demain, midi 5.
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2: Allez, quelques idées sorties. Ces temps-ci, c'est la nuit qu'on vit. Avec la chaleur, nous sommes nombreux à profiter des activités nocturnes proposées par les communes des Alpes-Maritimes. Au Croc de Cagne, profitez de soirées piétonnes organisées sur l'avenue des Oliviers tous les vendredis de l'été, donc prochaine ce soir. Venez partager un moment de fraîcheur et de convivialité. Marché artisanal, commerce et terrasses resteront ouverts pour l'occasion. C'est de 18h à minuit. À noter une manifestation du même type demain dans les ruelles de la commune de Moinsartou. Et puis dans la même ambiance, le marché des producteurs, dimanche à Beuil, producteurs et artisans locaux se donnent rendez-vous après-demain dans ce joli village près de Valberg. Une initiative qui met à l'honneur les circuits courts et les savoir-faire du haut pays. Au cœur du village, producteurs et artisans vous feront découvrir la richesse du terroir, les plantes à parfum, les élevages de vaches et de brebis, fromages et produits laitiers, charcuterie, miel et autres. C'est tout ce dimanche à Beuil.
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C'était Lionel Richie sur votre radio ici. Bonjour, bienvenue, c'est Fabien Hémot. On va passer ce vendredi après-midi ensemble. Hein. On a tout prévu, info locale, musique, bonne humeur. Si vous êtes sur la route des vacances, soyez prudents et attention aux infos que vous donne votre GPS. En août 2024, dans le Morbihan, en Bretagne, un vacancier a suivi son GPS jusqu'à une cale de mise à l'eau pour bateau. Pensant rejoindre un parking près de la plage, eh bien, devinez quoi, il a fini les roues dans l'eau. Pas de panique, hein, les secours sont arrivés. Attends, donc prudence avec la nouvelle technologie. Bel après-midi, tout de suite de la musique avec Grand Corps Malade et Steel Toe.

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2: Aujourd'hui, nous allons prendre un peu d'altitude. Nous allons découvrir le roi de la montagne, le roi de notre montagne du Mercantour, le chamois. Il est différent, ce chamois du Mercantour, de notre cousin des Pyrénées qu'on appelle l'isard. Taille plus grande, pelage plus sombre, symbole de nos montagnes. Ce chamois sait s'adapter. Il sait remonter, descendre des dénivelés importants en montée rapide. C'est un herbivore. Il adore les graminées, les jeunes pousses. L'hiver, il cherche toujours des feuilles plus ou moins sèches. Il boit peu. L'origine de l'eau vient surtout des aliments. Il mange le matin pour récupérer la rosée qui sont fixées justement sur les plantes. Il est friand de sel, importance de l'aide de l'homme, en particulier lorsqu'il amène du sel pour ses troupeaux. Il vit au-dessus de la limite des arbres. Cela fait haut, très haut. Il vit au-dessus des zones d'éboulis. Vous savez, là où la marche est difficile pour nous lorsque nous sommes en balade. En hiver, il descend dans nos forêts. Il peut vivre très proche aussi des habitations. Et c'est là qu'on peut le voir, dans le village. Il vit souvent en groupe. La mère et son cabri. Les mâles sont plus solitaires. À la mi-octobre, les chamois vont se regrouper. Les mâles recherchent les femelles. C'est la période de la reproduction. La femelle va donner naissance souvent à un seul petit à la mi-juin. Un prédateur surveille cette naissance. C'est l'aigle du Mercantour qui va souvent se ruer sur le petit et la femelle va souvent le protéger. Elle n'aura pas peur de cet aigle. Il se

0: plus que le bouquetin d'ailleurs, souvent découvert lorsque les mâles sont seuls. L'été, laissez-vous lentement approcher. Si vous voyez ces animaux, n'allez pas vers eux. Regardez bien aussi la direction du vent qui va porter votre odeur pour avoir plus de chances à le voir. Belle nature, beau Mercantour, à bien connaître pour bien protéger.
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0: C'était M. Pokora avec quand même sur votre radio ici, M. Pokora que vous pourrez applaudir, tiens, le 17 novembre prochain à Toulouse, le 26 novembre à Lyon et le 11 décembre à Paris. Dans quelques minutes, les infos de 14h, mais avant on écoute Desireless, voyage, voyage, mais oui, cette saison, bonnes vacances!
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1: Merci d'avoir choisi votre radio ici. Il est 14h. 14h, c'est l'heure de retrouver toute l'info en France et dans le monde en 90 secondes avec vous, Morgane Guillaumard.
2: Des centaines de pompiers luttent toujours contre un incendie dans les Landes. 1200 hectares de végétation parcourus. 500 pompiers sont sur place, épaulés par des moyens aériens, notamment un hélicoptère australien qui peut transporter près de deux fois plus d'eau qu'un Canadair. Et des fortes chaleurs encore cet après-midi. Les Landes font partie des 75 départements en vigilance orange canicule. Un adolescent de 15 ans est mis en examen après la mort de deux pompiers dans l'incendie près de l'aéroport de Bordeaux. C'était le 21 juillet dernier. Par ailleurs, 474 personnes ont été arrêtées, dont 183 mineurs en lien avec les incendies de cet été. Chiffre donné aujourd'hui par le ministère de l'Intérieur. Des grosses perturbations à venir sur la route, les rails et dans les airs. Bison futé voit rouge aujourd'hui dans le sens des retours dans le sud-est. Rouge aussi partout et dans les deux sens demain avec une circulation particulièrement difficile en Auvergne-Rhône-Alpes. 20 trains sont supprimés à cause de la canicule sur les trajets Paris-Toulouse, Paris-Clermont-Ferrand ou encore Bordeaux-Toulouse-Marseille. Aussi de nombreuses lignes normandes suite à un mouvement social. Et enfin, 40 vols sont supprimés demain, conséquence d'une grève chez EasyJet. Le site des impôts a été piraté fin juin, on l'a appris hier soir. La cyberattaque a été révélée par le ministère de l'Économie, des données récupérées par un ou des hackers qui ont revendiqué cette attaque informatique. La carrière de Florent Manaudou sera célébrée demain soir à la piscine de Saint-Denis. Le nageur 6 fois médaillé olympique a annoncé la fin de sa carrière hier soir au championnat d'Europe de natation, où a brillé ce matin Léon Marchand, qualifié pour les demi-finales de 200 mètres papillon ce soir.
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4: On aurait aimé, en plus des orages, avoir de la fraîcheur. Malheureusement, il faut savoir choisir. Oui, les orages sont menaçants encore pour cet après-midi, et cette fois sur le littoral également. Vigilance jaune à ce propos, mais toujours la vigilance orange canicule, où nous aurons jusqu'à 34 degrés entre Antibes et Cannes cet après-midi. Le week-end ne s'annonce guère mieux, toujours de la chaleur, jusqu'à 33 degrés sur le front de mer et la vallée du Var, avec des orages menaçants samedi comme dimanche. Attendons lundi pour une possible accalmie côté ciel et côté température.
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0: C'était Super Tramp sur votre radio ici. Soyez les bienvenus, c'est Fabien Hémo, actu local, musique, bonne humeur. Dans un instant, on écoute trois chansons françaises à la suite. Mais avant, mon top 3 de l'été. En cette période estivale, vous êtes beaucoup à avoir pris quelques jours de congé. Eh bien, j'ai avec moi le top 3 des phrases les plus entendues sur la route des vacances. Alors, troisième place pour « On arrive dans combien de temps ?» Phrase préférée, bien sûr, des enfants. Deuxième position pour « Tu as pensé aux serviettes ?»« Oh non, mince, je les ai oubliées dans la salle de bain. » Et la phrase que l'on dit tous sur la route des vacances, fait demi-tour, le GPS s'est encore trompé. Et depuis le début de l'été, une autre phrase a fait son apparition. On peut écouter trois chansons françaises à la suite. Eh bien, bonne nouvelle, c'est ce qu'on vous propose tout de suite sur votre radio ici. Bernard Lavillier, Mylène Farmer, et on commence par Marc Lavoine.
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1: Allez, quelques idées sorties en ces périodes de forte chaleur. La nuit devient plus clémente pour s'adonner à quelques activités estivales. À Cannes, par exemple, le Luna Park, avec ses manèges, vous attend pour faire la fête sur le parking Coubertin, tous les soirs à partir de 20h. Et puis toujours la nuit à Cannes, encore les nocturnes cannoises. Un pittoresque et attractif marché artisanal avec des produits du terroir. C'est dès 19h sur l'esplanade de la Pantiro. Et puis un rappel, c'est une info récurrente tous les étés. Le manque de sang, les besoins sont nombreux. Et en particulier en été, quand la population triple, voire quadruple, l'EFS, l'établissement français du sang, a besoin de sang, sang, plasma, plaquettes, on le répète chaque année, mais la situation ne va pas en s'arrangeant. Les réserves sont toujours extrêmement basses. Vous pouvez faire un don à Nice, notamment du lundi au samedi à la Maison du Don, 3 rue Galéan. Des collectes mobiles sont également organisées tout au long de l'été sur le département des Alpes-Maritimes.
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0: Le midi à l'écoute de votre radio de l'été. Ici, je sais que vous êtes nombreux à nous écouter en voiture. Soyez prudents et vigilants quand vous faites des pauses, surtout sur les aires d'autoroute. Il y a quelques années, sur une aire d'autoroute de l'A7 dans la Drôme, un conducteur est reparti après une pause en oubliant sa femme sur l'aire de repos. Il s'en est aperçu qu'une vingtaine de kilomètres plus loin. Alors forcément, il a fait demi-tour et l'a récupérée. On imagine bien l'ambiance dans la voiture pour le reste du trajet. Alors soyez vigilants. La suite de votre après-midi en musique avec tout de suite Eros Ramazzotti.
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1: Merci pour votre fidélité à votre radio ici. Il est 15h. 15h, c'est l'heure de retrouver toute l'info en France et dans le monde en 90 secondes avec vous, Morgane Guillaumard.
2: La situation est toujours à risque sur le front des incendies dans les Landes. Le feu n'est toujours pas fixé à Luglon, près de Mont-de-Marsan. 1200 hectares ont été parcourus en 24 heures. Les températures restent très élevées sur place. 75 départements sont toujours en vigilance orange canicule. Et justement, en lien avec ces fortes chaleurs, 20 trains intercités sont supprimés ce week-end sur les lignes Paris-Limoges-Toulouse, Paris-Clermont et Bordeaux-Marseille. En Normandie, une grève perturbe aussi la circulation ferroviaire ce week-end. Et sur les routes, encore des bouchons à prévoir, surtout demain, bison futé voie rouge sur l'ensemble du pays et dans les deux sens, noir même en Auvergne-Rhône-Alpes. Une cyberattaque. Le fisc confirme un vol de données importantes dans son système informatique. Le site des impôts a été victime d'une cyberattaque fin juin, information confirmée par le ministère de l'Économie. Cette attaque informatique est revendiquée par des hackers. Elle concerne potentiellement les infos de centaines de milliers de personnes. Coup de frein pour la loi qui prévoit d'interdire l'accès aux réseaux sociaux aux moins de 15 ans. Le Conseil constitutionnel va censurer le texte. Les sages l'annoncent dans un communiqué aujourd'hui. Ils estiment que cette interdiction porte une atteinte disproportionnée à la liberté d'expression. Léon Marchand a passé ce matin avec succès les séries du 200 mètres papillon au championnat d'Europe de natation de Paris. Le quadruple champion olympique replongera pour les demi-finales en début de soirée. Et puis ce soir en foot, deuxième journée de Ligue 2 avec 9 matchs.
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4: On aurait aimé en plus des orages avoir de la fraîcheur. Malheureusement, il faut savoir choisir. Oui, les orages sont menaçants encore pour cet après-midi et cette fois sur le littoral également. Vigilance jaune à ce propos, mais toujours la vigilance orange canicule où nous aurons jusqu'à 34 degrés entre Antibes et Cannes cet après-midi. Le week-end ne s'annonce guère mieux. Toujours de la chaleur jusqu'à 33 degrés sur le front de mer et la vallée du Var avec des orages menaçants samedi comme dimanche. Attendons lundi pour une possible accalmie côté ciel et côté température.
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Bienvenue sur votre radio, ici c'est Fabien Hémeau. On passe ce vendredi après-midi tous ensemble. Soyez les bienvenus en cette période estivale. Vous êtes nombreux à partir quelques jours en vacances en famille avec les enfants.

0: enfants, vos ados vont peut-être avoir un amour de vacances, hein. C'est peut-être le premier amour de vacances cette saison. Et à ce sujet, j'ai trouvé le top 3 des pires excuses pour larguer son amour de vacances. Voilà, s'il y a de jeunes adultes qui nous écoutent, prenez des notes. Troisième place pour « On habite trop loin, je suis vraiment désolé ». Deuxième position pour « Je préfère qu'on reste amis », ça c'est un classique qui fonctionne plutôt bien. Et sur la première marche du podium, « Je ne suis pas prêt pour une relation sérieuse ». Voilà, des excuses qui fonctionnent hors période de vacances, bien évidemment. Allez, il est l'heure d'écouter 3 chansons françaises à la suite avec Laurent Voulzy, Vita, et on démarre avec Alain Chamfort.
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1: Allez, quelques idées sorties. Ces temps-ci, c'est la nuit qu'on vit. Avec la chaleur, nous sommes nombreux à profiter des activités nocturnes proposées par les communes des Alpes-Maritimes. Au Croc de Cagne, profitez de soirées piétonnes organisées sur l'avenue des Oliviers tous les vendredis de l'été, donc prochaine ce soir. Venez partager un moment de fraîcheur et de convivialité. Marché artisanal, commerce et terrasses resteront ouverts pour l'occasion. C'est de 18h à minuit. À noter une manifestation du même type demain dans les ruelles de la commune de Moinsartou. Et puis dans la même ambiance, le marché des producteurs, dimanche à Beuil, producteurs et artisans locaux se donnent rendez-vous après-demain dans ce joli village près de Valberg. Une initiative qui met à l'honneur les circuits courts et les savoir-faire du haut pays. Au cœur du village, producteurs et artisans vous feront découvrir la richesse du terroir, les plantes à parfum, les élevages de vaches et de brebis, fromages et produits laitiers, charcuterie, miel et autres. C'est tout ce dimanche à Beuil.
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0: bienvenue sur votre radio ici. On passe l'été ensemble, actu locale, musique, bonne humeur. Hein, comme d'habitude, on a tout prévu. Vous pouvez nous suivre également en temps réel sur l'application ICI, ICI, application complètement gratuite avec l'actu de votre région en temps réel. On apprend plein de choses. Par exemple, saviez-vous, les fruits peuvent attraper des coups de soleil? Oui, en cas de forte chaleur, certains fruits comme les pommes, les pêches ou les tomates peuvent être brûlés par les rayons du soleil. Cela provoque des taches brunes sur leur peau et peut les abîmer. Alors cet été, pensez aussi à protéger vos fruits et légumes du soleil. Eux aussi préfèrent parfois rester à l'ombre. Et bien voilà, on apprend des choses. Et ça, c'était une actu que j'ai lue sur l'application ICI, ICI. La suite en musique, c'est maintenant avec Alphaville.
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1: Merci d'avoir choisi votre radio ici, il est 16h. 16h, c'est l'heure de retrouver toute l'info en France et dans le monde en 90 secondes avec Morgane Guillaumard.
2: TikTok, Instagram, Facebook restent finalement ouverts aux adolescents de moins de 15 ans. Le Conseil constitutionnel censure la loi qui devait leur interdire l'accès aux réseaux sociaux. Texte voté il y a 3 semaines. Les sages estiment qu'il porte trop atteinte à la liberté d'expression. Le Conseil constitutionnel a par ailleurs validé la quasi-totalité de la loi d'urgence agricole et la loi sur l'aide à mourir. Les fortes chaleurs compliquent le travail des pompiers. Un incendie est en cours dans l'ouest de l'Aveyron cet après-midi. Il était parti avant-hier et il a parcouru 140 hectares. Dans les Landes, à Luglon, près de Mont-de-Marsan, 1200 hectares ont été parcourus par les flammes depuis hier après-midi. Le feu évolue de manière défavorable à cause de la sécheresse. Le département reste en vigilance orange canicule, tout comme une grande partie de la France. Par ailleurs, plus de 470 personnes ont été arrêtées en lien avec les incendies de cet été, dont 183 mineurs. Chiffre communiqué aujourd'hui par le ministère de l'Intérieur. Que ce soit à cause de la chaleur ou des grèves, votre moyen de transport a de fortes chances d'être perturbé ce week-end. À la SNCF, des dizaines de trains sont supprimés sur les lignes Paris vers la Normandie, Paris-Limoges-Toulouse, Paris-Clermont ou encore Bordeaux-Marseille. Une cinquantaine de vols assurés par la compagnie EasyJet sont aussi supprimés demain. D'autres annulations sont prévues dimanche. Les aéroports de Paris-Charles-de-Gaulle et celui de Lyon-Saint-Exupéry sont les plus touchés. Et puis la circulation sera difficile sur la route avec Bison Fiteux qui voit rouge partout et dans les deux sens demain.
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4: On aurait aimé en plus des orages avoir de la fraîcheur. Malheureusement, il faut savoir choisir. Oui, les orages sont menaçants encore pour cet après-midi et cette fois sur le littoral également. Vigilance jaune à ce propos, mais toujours la vigilance orange canicule où nous aurons jusqu'à 34 degrés entre Antibes et Cannes cet après-midi. Le week-end ne s'annonce guère mieux. Toujours de la chaleur jusqu'à 33 degrés sur le front de mer et la vallée du Var avec des orages menaçants samedi comme dimanche. Attendons lundi pour une possible accalmie côté ciel et côté température.
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Bel après-midi à l'écoute de votre radio ici. On ne vous lâche pas pendant les vacances. Votre radio vous accompagne tout l'été. On commence cette nouvelle heure avec Céline Dion et sa nouvelle chanson. Bonjour, pardon, merci. Chanson qu'elle chantera à partir du 12 septembre prochain à Paris. Car oui, Céline Dion est de retour en France pour une série de concerts exceptionnels. Mais avant, on l'écoute où? Eh bien, on l'écoute ici.

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2: Aujourd'hui, on va partir pour du grand spectacle en reliant Sospel à Nice, soit environ 65 km, dont une partie sur des chemins gravelés. Pour débuter, nous ferons nos premiers tours de roue le long de la BV à Sospel. Ça va nous mener tranquillement à la sortie du village, où les choses sérieuses vont devoir commencer. On va alors attaquer les lacets qui se dessinent à flanc de montagne. Alors, on ne va pas vous cacher, la montée elle est longue, il faut compter à peu près 15 km, et c'est assez difficile de par ces pentes, mais aussi le revêtement caillouteux. Cela dit, je vous rassure, c'est rien d'insurmontable quand même. Une fois la montée faite, il va falloir repartir et j'ai une bonne nouvelle, car c'est quasiment que de la descente jusqu'à Nice. Nous allons rejoindre la route, traverser le village de Peille avec ses petites ruelles bordées de maisons colorées. D'ailleurs ici, je vous propose une halte à la voûte. C'est une petite crêperie à la décoration réconfortante où il fait vraiment bon poser son casque après cette montée. Pour la fin de la trace, ça va être quasiment que de la route, et ce jusqu'à la Turbie, car là je vous propose une alternative un peu casse-pâte mais qui vaut le détour. C'est une belle montée gravelle entre les cyprès qui va nous monter tout droit au fort de la Revers et sa vue à 360 degrés. Après cela, vous aurez un retour sur Nice classique par la corniche et sa vue mer qui viendra parfaire cette belle sortie.
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0: Merci d'être avec nous, c'est Fabien Emo sur votre radio, ici votre radio de l'été. C'est un plaisir de partager cet après-midi avec vous. J'espère que tout se passe bien de votre côté. Si vous avez quelques jours de congé, profitez-en. Pendant les vacances, le passe-temps préféré des Français, c'est de flâner sur les marchés. On adore y aller pour découvrir les produits régionaux, rencontrer les producteurs et repartir, bien sûr, avec quelques souvenirs. Eh bien, ce matin, je suis tombé sur le top 3 des plus beaux marchés de France. Numéro 3 pour le marché de Sarlat, en Dordogne. Numéro 2 pour le marché d'Apt, c'est dans le Vaucluse. Et numéro 1 pour le marché de Sanary-sur-Mer, dans le Var. Il a été élu plusieurs fois parmi les plus beaux marchés de France, avec ses stands colorés face à la mer, ses producteurs locaux et son ambiance de vacances. C'est un incontournable de l'été. Les incontournables de l'été sont également sur votre radio ici. On est parti pour 3 chansons françaises à la suite. Et on démarre avec Jeanne Mas, Johnny Johnny, bel après-midi.
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2: Bonjour, je m'appelle Marie, j'habite Nice. Mon coup de cœur pour cet été à emporter à la plage, donc ce serait un livre de David Fonkinos, Deux Sœurs. C'est un auteur qui décrit très très très bien les sentiments que l'on peut ressentir dans la vie.
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1: Allez, quelques idées sorties. En ces périodes de forte chaleur, la nuit devient plus clémente pour s'adonner à quelques activités estivales. À Cannes, par exemple, le Luna Park, avec ses manèges, vous attend pour faire la fête sur le parking Coubertin, tous les soirs à partir de 20h. Et puis toujours la nuit à Cannes, encore, les nocturnes cannoises, un pittoresque et attractif marché artisanal avec des produits du terroir. C'est dès 19h sur l'esplanade de la Panthiro. Et puis un rappel, c'est une info récurrente tous les étés, le manque de sang, les besoins sont nombreux, et en particulier en été, quand la population triple, voire quadruple, l'EFS, l'établissement français du sang, a besoin de sang, sang, plasma, plaquettes, on le répète chaque année, mais la situation ne va pas en s'arrangeant, les réserves sont toujours extrêmement basses. Vous pouvez faire un don à Nice, notamment du lundi au samedi à la Maison du Don, 3 rue Galéan. Des collectes mobiles sont également organisées tout au long de l'été sur le département des Alpes-Maritimes.
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0: C'était Vanessa Paradis, les épines du cœur sur votre radio ici. Maintenant, eh bien, c'est l'heure de retrouver Fred Ballard, l'humour en tube, le thème du jour, avoir confiance en soi. Eh bien, Fred Ballard a mené l'enquête en milieu professionnel. Si vous êtes un grand timide, vous allez sans doute vous reconnaître.
1: Je te dérangerai pas. On n'avait pas les documents. Oui, je te laisse finir. Bisous. Oui. Tiens.
2: Oui, il y a que les timides hein, pour s'embrouiller tout seul au point de dire bisous à leur boss. Enfin, il y a aussi les gentils et les hypersensibles qui se décomposent à l'idée de parler en public, mais qui essayent de faire croire qu'ils font partie des grandes gueules de l'entreprise.
3: Il y a qu'à voir comment on raconte nos anecdotes de bureau. Nos anecdotes de bureau, on est là. Ah, non, mais attends, mais moi je lui ai dit. Hein. Je suis rentré dans le bureau, j'ai ouvert la porte, je savais que c'était sa pause de déjeuner. J'ai dit, Sylvain, excuse-moi, je te le dis, tu es une personne incompétente. Les dossiers n'étaient pas là à la réunion à 10h, nous n'avions pas les mails. Je te le redis, tu es une personne incompétente. Et j'ai fermé la porte. Basta, la gueule. On sait très bien que ça s'est pas passé comme ça.
2: Oui, on le sait, on est un certain nombre hein, et on remercie Alex Luce de révéler notre manque d'assurance à la face du monde pour nous apprendre à en rire. L'autodérision est une arme redoutable hein, contre le manque d'estime de soi. Elisa Delmoitier peut aussi nous aider à retrouver la confiance.
4: Moi-même, j'ai des potes qui me disent qu'ils n'ont pas confiance en eux. Je suis là, mais attends, c'est pas possible, tu te rends pas compte de ton potentiel, il faut que tu crois en toi. Quoi. Mais après, j'ai d'autres potes qui me disent qu'ils n'ont pas confiance en eux, je comprends. Reste timide, mon gars, suis ton instinct.
2: Voilà, bon, c'est vrai que parfois, faut pas forcer sa nature profonde, hein. Il faut s'accepter comme on est, parce que bon, l'avenir appartient aussi à ceux qui savent faire rire les autres en se moquant d'eux-mêmes.
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0: Merci de passer votre été ici sur votre grande radio de proximité. Dans quelques minutes, les infos de 17h. Mais avant, on écoute Soprano avec DJ. Et bonne nouvelle pour les fans de Soprano. Le rappeur marseillais est toujours sur les routes avec son Freedom Tour. Il passera notamment par Brétigny-sur-Orge en septembre prochain et Annecy en octobre. L'occasion de retrouver ses plus grands tubes comme DJ. Et on l'écoute maintenant. Belle fin d'après-midi.
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1: Je vous souhaite une excellente fin d'après-midi puisqu'il est déjà 17h. Et je pense qu'à 17h, on peut se souhaiter une excellente fin d'après-midi. Sébastien Riglet, bonjour.
2: Bonjour.
1: Toute l'actualité de ce 14 août, c'est avec vous. Et tout d'abord, un week-end chargé sur les routes de la région.
2: Oui, une journée classée rouge dans le sens des retours. Aujourd'hui, beaucoup de monde attendu sur l'autoroute A8 en direction d'Aix-en-Provence jusqu'à 21h. Ce sera la même chose demain sur cet axe et toujours en direction du Var et des Bouches-du-Rhône. La gare de Niceville, brièvement évacuée vers 13h. C'est après la découverte d'un bagage abandonné. Tout est finalement rentré dans l'ordre rapidement. Cela n'a pas impacté la circulation des trains. Les suites de l'enquête sur l'incendie criminel des moulins à Nice, l'homme soupçonné d'avoir organisé le commando à l'origine de l'incendie a été mis en examen et placé en détention provisoire. Âgé de 26 ans, il est soupçonné d'avoir recruté 3 personnes pour mettre le feu à l'immeuble dans la nuit du 17 au 18 juillet 2024. Un incendie qui avait fait 7 morts, tous membres d'une même famille. Le suspect est notamment poursuivi pour complicité de destruction ayant entraîné la mort en bande organisée et association de malfaiteurs. À Antibes, la plage des Ondes a rouvert à la mi-journée. Les résultats des analyses sont conformes aux normes sanitaires. La baignade avait été interdite en raison de la présence d'hydrocarbures à proximité. Veolia a dû intervenir ce matin pour aspirer la nappe de gasoil au large de cette plage.
1: Et la chaleur reste intense dans les Alpes-Maritimes. Et
2: le département toujours placé en vigilance orange aujourd'hui pour canicule, avec aussi un risque d'orage en cette fin de journée. L'arrière-pays et une partie du littoral pourraient être touchés. Notez qu'il y a eu un orage de grêle cet après-midi dans la vallée de la Bévéra, avec des températures qui ont par exemple chuté de 14 degrés en une heure sur la commune de Moulinet. Un feu d'artifice annulé ce soir dans la région, dans le secteur de Gréolière, à Gréolière plus précisément même. Décision du maire afin de ne pas exposer davantage les pompiers en cette période de sécheresse. Même décision demain à Isola 2000. Les secours qui ne manquent pas de travail dans le sud-ouest, ils sont près de 500 à être mobilisés pour un nouvel incendie. Le feu qui s'est déclaré hier dans les Landes et qui a déjà parcouru 1200 hectares. Plus de 500 personnes ont été évacuées. L'interdiction des réseaux sociaux aux moins de 15 ans n'est pas enterrée. Après la censure du Conseil constitutionnel aujourd'hui, Emmanuel Macron demande au gouvernement de revoir sa copie. Sébastien Lecornu doit préparer un nouveau texte qui devra respecter la Constitution et le cadre européen. L'Élysée espère parvenir à une nouvelle loi d'ici au printemps 2027.
1: Allez, on parle un peu de sport en football. Une première à domicile pour l'AS Cannes.
2: Les Maralpins reçoivent Fleury. C'est à 19h et c'est la deuxième journée de Ligue 3. Plus de 4000 spectateurs sont attendus au stade Pierre de Coubertin. Le club qui est en deuil aujourd'hui après avoir perdu une figure historique. Gilbert Chamonal s'est éteint. Il a été joueur de 1958 à 1968, puis directeur sportif. Le maire de la ville, David Lisnard, lui rend hommage. Dans un communiqué, il précise que Gilbert Chamonal était un enfant de Cannes et un enfant du sport. Et puis on suivra ce soir Alessia Zarbo en finale des championnats d'Europe d'athlétisme sur 10 000 mètres. Âgée de 24 ans, la sociétaire du club de Nice avait pris la deuxième place en Coupe d'Europe sur cette distance. C'était en mai dernier.
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2: Et je regarde par la fenêtre Thierry, c'est un peu ce qu'on a dit dans le journal, le ciel qui se couvre.
1: C'était attendu, effectivement le risque d'orage nous a accompagné tout au long de cette semaine, mais force est de constater que là, il s'est fait sentir par endroits, puisque vous l'avez dit, notamment dans le secteur du Mercantour, dans la vallée de la Bévéra, dans la vallée de la Roya, le ciel a craqué avec des orages, avec de la grêle. D'ailleurs, je vous invite à nous passer un petit coup de fil. Si du côté de chez vous, il pleut fort, il y a de la grêle, voire des routes impraticables, parce qu'on a vu des cours d'eau débordés par endroits, parce que les quantités d'eau peuvent être impressionnantes en seulement quelques minutes, n'hésitez pas à nous envoyer le message. Vous nous passez un petit coup de fil tout simplement, 04 93 82 03 04. On récupère et on recueille vos cartes postales météo pour cet après-midi. C'est Myriam qui vous accueille au standard. En ce qui concerne le ciel, vous l'avez compris, chargé, orageux sur les hauteurs, ça pourrait déborder en plaine. On a du vent également, hein. On le voit parce qu'on a les volets ici qui s'ouvrent et qui se ferment, ouais. Qui s'ouvrent, qui se ferment. Donc attention, le vent également s'est invité à la partie. Donc une fin de journée plutôt plus perturbée, moins calme que d'habitude, mais des températures toujours très élevées, au-dessus des 30 degrés et aisément 33 à Nice, 34 à Antibes, 35 en Pays Grassois. On a également des températures qui, malgré les orages, dépassent les 30 degrés sur sur les hauteurs. Département, le rappel, en vigilance orange pour la canicule qui se poursuit et en vigilance orage. Donc on vous invite, hein, s'il y a des orages près de chez vous, n'hésitez pas. 04 93 82 03 04, on vous accueillera avec grand plaisir. Ce qu'on fera également tout à l'heure à 18h.
2: Exactement.
1: Pour votre retour. À tout à l'heure, Seb.
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1: C'est vrai qu'on ne sait plus quoi faire pour se rafraîchir. On ne sait plus. On fait des courants d'air, on met la clim, on met le ventilo. Côté musique, on vous a sorti La Fontaine. Ça rafraîchit toujours, La Fontaine.
2: Hein, c'est très bien vu.
1: Merci
2: bravo.
1: Beaucoup. Philippe, oh, La Fontaine avec Cœur de Loup. En vous souhaitant une belle fin d'après-midi.
4: Cœur de Loup.
1: Et un bon week-end.

0: Un tube de l'été, l'été 89. Peut-être beaucoup d'entre vous s'en souviennent. C'était Philippe Lafontaine à l'instant avec Cœur de loup.
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0: On va faire la fête ce week-end, hein, week-end de 15 août, on aura quelques feux d'artifice à partir de ce soir, demain et jusqu'à après-demain, là où ça peut, hein, ou là où ils peuvent être tirés, parce que avec la sécheresse, évidemment, vous l'avez aussi entendu dans l'info, certaines communes ont décidé à juste titre d'y renoncer. En tous les cas, feux d'artifice ou pas, long week-end de 15 août ou pas, vacances ou pas, je vous souhaite d'ores et déjà un excellent week-end, où que vous soyez d'ailleurs. Et tiens, s'il y a bien un lieu où on se sent toujours en vacances, c'est la promenade des Anglais. Eh bien, on va s'y balader ou rebalader, hein, pour celles et ceux qui la connaissent par cœur, cette promenade des Anglais. On sera dans un instant en compagnie de Valérie Castera des éditions Giletta, qui tout l'été nous guide vers les histoires de la Côte d'Azur, les personnages qui ont marqué la Côte d'Azur et les lieux emblématiques. La promenade des Anglais, vous me l'accorderez évidemment, en fait partie. Dans un instant, on partira de l'aéroport au quai des États-Unis et vice versa. Rendez-vous dans 3 petites minutes. Et puis la musique, le meilleur de la musique avec The Way We Touch. C'est le dernier single de Charlotte Cardin.

0: mer, les palmiers, les célèbres chaises bleues et bien sûr la promenade des Anglais. Véritable carte postale, elle est l'un des symboles les plus connus de la France. L'histoire naît au XVIIIe siècle grâce à un Écossais nommé Tobias Smollett. Médecin et écrivain, il raconte dans ses livres les merveilles du climat niçois. Ses récits connaissent un tel succès que de riches Britanniques traversent l'Europe pour venir passer l'hiver au soleil. Il faut dire qu'entre le brouillard londonien et la tempête de ciel bleu à Nice, le match est joué d'avance. À cette époque, le littoral n'a pourtant rien, mais rien, de l'élégante promenade d'aujourd'hui. Il s'agit simplement d'un sentier longeant la côte. Mais en 1822, après un hiver particulièrement difficile, de nombreux Niçois se retrouvent sans travail. Touchés par leur situation, un révérend anglais nommé Lewis Way décide d'agir. Il lance une collecte auprès de la communauté britannique installée dans la ville. Son idée est simple, fort simple. Créer un chemin en bord de mer tout en offrant du travail aux habitants. Une sorte de chantier participatif avant l'invention du crowdfunding. Ainsi naît la Beach Road, un modeste tracé de 2 mètres de large. Les Niçois, eux, préfèrent l'appeler Camino de Inglés, le chemin de l'anglais. Le chemin des Anglais. Un surnom qui traversera les siècles. Au fil du temps, le petit sentier grandit, s'élargit et gagne en élégance. En 1844, il reçoit officiellement son nom actuel, Promenade des Anglais. Puis, l'artère s'étend progressivement. On y ajoute des trottoirs, des chaussées, de l'éclairage et bien sûr des palmiers. Les maires successifs rivalisent l'ambition pour la rendre toujours plus belle. Peu à peu, les villas cèdent la place et de prestigieux hôtels comme le Negresco, le Westminster, le West End, le Royal. Défilés, batailles de fleurs, événements sportifs, fêtes populaires et balades romantiques s'y succèdent. La reconnaissance internationale est au rendez-vous. En 2021, Nice, ville de villégiature d'hiver de la Riviera, a été inscrite au patrimoine mondial de l'UNESCO. Une belle récompense pour cette promenade née grâce à quelques Anglais en quête de soleil, est devenue l'une des avenues les plus célèbres du monde et dont on en est très fier.
1: La promenade des Anglais racontée par Valérie Castera qu'on retrouvera lundi. On restera à Nice lundi, on sera sur la hauteur de Cimiez avec un bel établissement qui était un hôtel qui est devenu une résidence, s'appelle le Regina. Il y a de beaux apparts là-bas, c'est joli, mais pas aussi joli que chez la mère à Titi. Sur la table.

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1: Ah, le chantage à l'amour, hein. Conseil, ça fait fuir les mecs, ça. Stilto avec Faut que tu m'aimes à l'instant sur Ici Azur. Et juste avant, on avait encore une preuve d'amour, hein. Le premier Tanguy de la chanson française, Renaud avec une très très jolie chanson 1988 et La mère à Titi. 17h24, je vous souhaite la bienvenue. Vous êtes sur Ici Azur. Je ne sais pas quel est le temps chez vous, s'il pleut, s'il grêle, il y a eu des orages, beaucoup de pluie. Bah, figurez-vous qu'on aimerait bien le savoir cet après-midi. On aimerait bien savoir quel temps il fait du côté de chez vous, notamment si vous habitez en montagne. Si vous voulez nous envoyer une petite carte postale météo, ce sera avec plaisir qu'on vous accueillera. 04 93 82 03 04, vous nous passez un petit coup de fil. On remarque une pause juste après l'un des grands tubes de la carrière de Robbie Williams, Angels. Et juste après, on fera un petit point justement sur vos conditions de circulation. C'est un week-end qui s'annonce chargé, hein, 15 août. On verra un petit peu ce que nous dit le grand chef à plumes dans un instant. Bison futé.
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0: une très jolie balade avec le très joli Robbie. C'est vrai qu'il plaît ce garçon-là. Robbie Williams à l'instant avec Angels. Il est pile 17h30 et je regarde sur les routes. Alors regardons sur les routes ce qu'il s'y passe. Sur l'autoroute A8, le temps que mon ordinateur chéri se mette en place, parce que lui aussi il est un petit peu en mode vacances. Et donc forcément, allez vas-y, dépêche-toi mon grand, dépêche-toi, on n'a pas tout le temps. Allez, je regarde, merci. Sur l'autoroute A8, quelques difficultés, les difficultés habituelles. Mais je vous le dis quand même, entre Cagnes-sur-Mer et Antibes, petit bouchon qui commence à se former, c'est la même chose entre Antibes en direction de Villeneuve-Loubet. On a un véhicule arrêté juste après la sortie Saint-Laurent-du-Var en direction de Cannes. Ça bouchonne à partir de la sortie 50 en direction de Nice-Centre. On est toujours sur la 8 et attention, on nous signale au niveau de la sortie Nice-Est un accident dans le sens Italie-Aix. Et puis attention parce que c'est pas fini. À l'instant, on me signale également un autre accident à l'approche de la sortie d'accès Monaco. La sortie à 500 est dépassée. La sortie 500 Monaco, on m'en signale un autre accident également, dis donc, soyez vigilants, hein. Accident juste après la sortie Roquebrune-Cap-Martin en direction de Monaco. Alors, les accidents que je viens de vous signaler n'entraînent pas de perturbations, mais enfin, si vous avez des précisions, donnez-nous des infos et surtout, soyez vigilants, soyez prudents. Rapidement, on va regarder sur Nice, promenade des Anglais, ça a l'air globalement de bien se passer sur la chaussée nord, au niveau du Blue Beach, donc en plein cœur de la promenade des Anglais en direction de l'aéroport, vous rencontrez un trafic ralenti, ça ralentit également sur la voie Matisse dans le sens est-ouest en direction de l'aéroport, dépassé Saint-Philippe en direction de l'aéroport, donc vous rencontrez des bouchons. Et sur Cannes, on va signaler un boulevard du Midi qui commence à se charger, c'est chargé sur la Croisette, c'est même très chargé sur la Croisette depuis le Palais des Festivals en direction du Palm Beach et dans l'autre sens. Et sur le boulevard Carnot à l'approche de l'autoroute A8, là aussi vous rencontrez des difficultés. Bon, je crois qu'on a fait le tour en ce qui concerne les conditions de circulation. Dans un instant, je vous donnerai quand même la couleur de la route selon Bison Futé en ce long week-end du 15 août.
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0: Et à propos de couleurs, on va retrouver France Gall qui peint, enfin non pas elle, qui chante, Cézanne qui peint, lui.

0: Hommage à un grand artiste, originaire de pas très loin, hein, Aix-en-Provence, Paul Cézanne, à l'instant, c'était France Gall, il est 6h25, j'espère que vous allez bien, en tous les cas, je ne sais pas si vous allez prendre la route demain ou ces prochains jours, j'en profite d'ailleurs au passage pour vous donner les prévisions de Bison Futé. Déjà pour aujourd'hui, c'est orange dans le quart sud-est dans le sens des départs, c'est rouge pour le quart sud-est dans le sens des retours, donc c'est déjà compliqué en cette veille de 15 août. Alors demain c'est le 15 août, c'est rouge dans le sens des départs, rouge dans le sens des retours sur l'ensemble de l'Hexagone, hormis dans la vallée du Rhône, où là c'est carrément noir. Et ça se fluidifie un petit peu pour dimanche, avec orange dans le sens des départs pour le quart sud-est et orange dans le sens des retours. Pourquoi je vous dis tout ça? D'abord pour vous informer, parce qu'on est là pour ça, mais aussi pour vous dire, surtout, n'oubliez rien dans votre valise quand vous reviendrez. Parce que c'est très important, d'abord, d'amener ce qu'il faut et surtout de revenir avec ce qu'il faut. Par exemple, Perrine Clément, qui nous parle tout l'été du contenu de nos valises de vacances, nous dit que pour aller à la plage, c'est bien... surtout si on n'oublie pas sa serviette.
1: Dans ma valise, il y a...
2: Alors, la bleue, la rouge, celle avec les poissons...
3: Tu peux pas en prendre une comme tout le monde?
2: Ah non.
1: Une serviette de plage.
2: Une pour les cheveux, une pour le ventre, une pour les...
3: Pour les pieds.
4: On en possède tous et toutes au moins une à la maison et pense à la prendre avec vous avant d'aller au bord de l'eau. La serviette de plage que l'on enroule autour de la taille pour se changer en toute discrétion. Et une fois en maillot, on déroule d'un seul geste notre serviette. Chacun y va de sa méthode pour la tendre. Les tongs dans un coin, des vêtements ou un sac dans un autre, voire quelques cailloux pour l'empêcher de se replier, ou pire, de s'envoler. Et une fois bien installé, on s'allonge sur notre serviette de plage et on lézarde au soleil. Puis vient le moment d'aller se baigner. À la sortie de l'eau, on peut compter sur notre serviette de plage, qui est une serviette éponge, pour nous sécher.
5: Un des plus importants fabricants d'articles en tissu éponge nous présente ses nouveautés 1963. Parlez-nous de ces nouveautés.
6: Dans cette collection, nous avons beaucoup de dessins très différents, et entre autres, de larges bandes placées soit au milieu, soit sur le côté. Aussi des poissons stylisés sur fond multicolore.
4: Ah oui, petit conseil au passage, pensez à bien secouer votre serviette en rentrant de la plage et direction la machine à laver. Parce qu'entre la sueur, la crème solaire, le sable et l'humidité, les bactéries peuvent vite se développer et elles ne sont pas forcément les bienvenues en vacances. Et vous, avez-vous une serviette de plage?
7: Ma serviette de bain, c'est une serviette où il y a un rond dessus et il y a une licorne dans le rond.
8: Ouais, j'ai une serviette de plage que j'avais achetée en Corse il y a quelques années de ça. Elle est blanche et noire, avec la tête de mort.
9: J'ai une serviette de plage. Je ne sais plus comment elle est, mais elle est toute plate.
1: Dans ma valise. 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
0: Et moi, elle est orange et blanche, avec des petits motifs qui ressemblent à des fleurs, mais j'ai jamais su si c'était vraiment des fleurs. En revanche, elle sèche bien. Et ça, c'est important. 17h39. Des vacances à portée de main. Le dépaysement total et en plus pas loin. Je vous offre à présent vos invitations à bord du train des Pignes. J'invite toute la famille. 4 invitations pour un pur moment de délectation et de communion à travers la nature et ses trésors du côté de Puget-Théniers, une découverte ou une redécouverte du haut pays. Mais avant, la question pour vous départager. Tiens, écoutons cette chanson.
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0: Alors ça n'aide pas à dire. Ça, je vous l'accorde, parce que c'est la bande originale d'un film, un classique des grands classiques des westerns américains des années 50, 1952, je crois, si je ne me trompe pas. Je vous demande le titre de ce western qui évoque un train. Est-ce que c'est Le train sifflera 3 fois ou Le train sifflera 6 fois? Allez, bonne chance et à tout de suite.
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1: Et oui, il faut de la conviction quand même pour entreprendre les choses. À l'instant, c'était le dernier single de Boulevard Désert. C'est pas si facile. Moi, la question était plutôt facile. Hein. D'ailleurs, c'est à John qu'on va demander la réponse. Il est avec nous. Salut, John.
2: Bonjour.
1: Bonjour, John. Il est très en forme, John. Oh, comment ça fait plaisir. Vous nous appelez d'où?
2: Je vous appelle de Mont-de-Lieu-la-Napoule.
1: Bien, John. Vous avez passé une bonne journée? Vous avez travaillé? Vous êtes en vacances?
2: Alors non, j'ai travaillé. Les vacances sont derrière moi.
1: Eh oui, bah, bienvenue au club. À un moment, faut que ça s'arrête. Vous êtes un juilletiste?
2: Exactement.
1: Aussi?
2: Tout à fait.
1: Ouais. Bah, moi aussi, je suis parti au mois de juillet, ce qui fait que le mois d'août est très très long hein, quand même. Hein. Je crois que l'année prochaine, je vais couper un peu. Je vais prendre un peu juillet, un peu août, parce que bon...
2: Bah, je vais faire pareil que vous.
1: Ouais,
2: que
1: on fera pareil. Très, bah, vous savez, on se coordonnera. Hein.
2: Voilà. Complètement.
1: Dites-moi, qu'est-ce que vous faites dans la vie, John?
2: Alors, moi, je suis gestionnaire de voyage.
1: Ah, bah bien.
2: Donc, je fais partir les gens en voyage.
1: Ah, mais c'est pour ça, en fait. Ah, oui.
2: Ouais.
1: Ah, c'est vous qui... Ah. C'est-à-dire que vous leur... Par exemple, je viens vous voir, je vous dis, j'ai tel budget, telle destination,
2: et je vous fais un voyage, clairement.
1: Ah, voilà. Bien sûr, le package avec l'avion, l'hôtel et tout.
2: Avec tout ce qu'il faut.
1: Parfait. Ah bah écoutez, mais je suis ravi de vous l'entendre dire parce que j'avais l'impression que c'était une profession qui se perdait un petit peu au profit d'Internet. Non, il y a encore besoin. Vous êtes agent de voyage en fait.
2: Il y a encore des gens qui viennent en agence, ouais.
1: Mais
2: bien
1: oui,
2: sûr.
1: Vous êtes agent de voyage.
2: Complètement.
1: Mais bien sûr. Mais ouais, mais vous avez. Écoutez, mais c'est très très bien parce qu'il faut un moment qu'il y ait le contact humain. Il faut quand même pas que Internet s'occupe de tout parce que sinon on va où? Tout va à volo. Déjà que c'est compliqué la vie, John. Bon, mais c'est parfait. Écoutez, c'est parfait. Donc vous conseillez vous-même sur vos propres voyages quand vous voulez partir.
2: Exactement. Ouais. J'ai les bons plans du coup.
1: Écoutez, ouais. Alors écoutez, pour moi, John, c'est un véritable honneur que de vous offrir un voyage. Hein, parce que là, en l'occurrence, je vous invite à savourer une petite balade bien sympathique à bord du train d'Épinay, vous et toute votre gentille famille. Alors, vous pouvez y aller avec des amis, vous pouvez y aller avec des copains, des copines. Hein, vous pas, voilà, c'est vous qui choisissez. C'est quatre invitations, John. C'est quatre invitations.
2: Eh bien, nickel, merci beaucoup.
1: Voilà, attendez, parce qu'il y a la question. Je vous ai écouté un extrait.
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1: Pour celles et ceux qui sont au volant à 17h45, surtout, ne vous assoupissez pas. C'est très bientôt terminé. Voilà, le bandeau original d'un film, le train sifflera 3 fois ou le train sifflera 6 fois?
2: Ah, 3 fois, c'est déjà pas mal.
1: Déjà, 3 fois, c'est pas mal. Parce que quand le train siffle, c'est qu'il est là. Et en ce moment, avec les retards SNCF, je ne l'ai pas entendu siffler souvent, hein, le train. Le train sifflera 3 fois, bravo John.
2: Merci beaucoup.
1: Je vous félicite. Je vous envoie ces 4 invitations pour le train d'Épinay. Qu'est-ce que vous avez prévu de faire ce week-end?
2: Eh ben, ce week-end, on va aller à la plage, on va profiter un petit peu du soleil, s'il veut bien rester ou pas.
1: Qu'est-ce que je peux vous dire sur la météo? Vous avez vu, c'est très mitigé, hein, un peu c'est couvert, ouais. Un peu ça pleut. Demain, attendez, je regarde rapide. Oui, la plage, c'est bon, c'est dégagé.
2: La plage, c'est bon.
1: Plage, c'est bon. Attendez, vite fait, si vous voulez y aller dimanche. Non, allez-y demain. Allez-y.
2: Non, on va y aller demain.
1: Ouais, allez-y demain, parce que dimanche, je ne garantis rien. Bravo, John, bonne plage et bon week-end.
2: Merci beaucoup. Merci.
1: À très, très vite. Et bravo.
2: Merci.
1: Ces 4 invitations, merci à vous de votre fidélité, John. À très vite. 4 invitations pour le train d'Épinay. Et non pas une invitation. Non pas one way ticket, mais 4 way ticket. C'est nul. Voici le groupe Eruption. Bon après-midi.

0: Le groupe Eruption sur Ici Azur avec One Way Ticket dans une dizaine de minutes. Une éruption d'infos avec mon camarade Sébastien Riglé qui reviendra évidemment sur la canicule et sur les orages qui se sont déclenchés par endroits cet après-midi. Je rappelle également que si chez vous il a beaucoup plu, que les routes sont parfois impraticables, des orages soudains accompagnés de grêle, n'hésitez pas à nous le faire savoir, comme ça vous vous informez aussi les uns les autres. Un petit coup de fil si c'est possible pour vous, 04 93 82 03 04. Une petite pause et juste après, on écoutera le dernier single de Jennifer qui a repris l'un des grands titres de la carrière de Dalida, une très très belle chanson signée Julien Clerc. Ce sera juste après ça.
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3: Bonjour, je suis Zoé de Nice. Mon livre de l'été, c'est le livre de Thomas Schlesser, Le chat du jardinier. C'est un livre qui parle de poésie, de sensibilité, d'humanité, de nature. C'était passionnant.
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0: Ça permettra peut-être à une autre génération de découvrir le répertoire de Dalida, une reprise signée Jennifer à l'instant, Mourir sur scène.
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0: Excellent début de soirée, bienvenue sur Ici Azur et bon week-end, il est 18h. Sébastien Riglet, des feux d'artifice annulés à cause de la météo.
2: Et ce sera le cas, ce sera à Gréolières, mais aussi demain à Isola 2000. Les deux communes ont décidé d'annuler les festivités en raison du risque d'incendie lié à la sécheresse. À Isola, le feu devait clôturer le festin du village. La maire, Mylène Agnelli, explique qu'en pleine saison des feux de forêt, il n'est pas question de mobiliser les pompiers pour sécuriser un feu d'artifice.
3: Effectivement, nous avons pris la décision d'annuler le feu d'artifice parce que même s'il y a quelques orages, on peut constater que le terrain est quand même extrêmement sec, ici particulièrement à Isola Village. Et donc, on n'a pas envie de faire courir le moindre risque à nos pompiers, le moindre risque aussi aux résidents. Donc voilà, c'est une décision qui fait de la peine, mais qui est responsable, je pense. Bien sûr, il y a un petit peu de déception chez les Isoliens, vacanciers ou résidents, mais ils entendent et ils voient l'état de sécheresse de notre sol, donc ils sont parfaitement conscients des conditions dans lesquelles nous avons pris cette décision, et puis si nous en avons l'autorisation, nous tirerons ce feu d'artifice pour la fête des châtaignes au mois de novembre. En général, le terrain est beaucoup moins sec.
2: Et notez que la vigilance orange canicule est d'ailleurs maintenue dans les Alpes-Maritimes avec un risque d'orage en cette fin de journée, un épisode qui s'est déjà manifesté cet après-midi dans la vallée de la Bévéra avec un orage de grêle à Moulinet. Le thermomètre a chuté de 14 degrés en seulement une heure. Et puis prudence en montagne avec de nombreuses accumulations d'eau qui ont été constatées par endroits. À Antibes, l'intervention de Veolia ce matin pour pomper une nappe de gasoil repérée au large de la plage des Ondes. Cela a permis la réouverture du site à la mi-journée. Les dernières analyses sont conformes aux normes sanitaires et la baignade est donc de nouveau autorisée. Les suites de l'enquête sur l'incendie qui avait endeuillé le quartier des Moulins à Nice il y a 2 ans. Un homme de 26 ans a été placé en détention provisoire après sa mise en examen. Il est soupçonné d'être le commanditaire de l'incendie qui avait ravagé un immeuble en juillet 2024. 3 hommes auraient été recrutés pour mettre le feu. 7 personnes, toutes issues de la même famille, avaient été tuées dans le sinistre.
0: Des perturbations à prévoir ce week-end chez EasyJet.
2: Et c'est en raison d'un appel à la grève des personnels de cabine. À Nice, 2 vols sont déjà annulés ce samedi. 50 de suppressions sont annoncées au départ de plusieurs aéroports français. La compagnie dit avoir pris ces mesures à titre préventif et propose aux passagers concernés un transfert gratuit vers un autre vol. D'autres annulations pourraient intervenir dimanche. Dieudonné interdit de représentation dimanche soir à Nice. Décision du préfet des Alpes-Maritimes face à un risque grave de troubler l'ordre public. Il rappelle dans un communiqué que Dieudonné Mbala Mbala tient dans ses représentations, je cite, des propos ou bien des gestes antisémites et haineux faisant l'apologie du terrorisme. Un spectacle de Dieudonné avait été maintenu en janvier dernier dans le département. Il avait nécessité l'intervention des forces de l'ordre. Emmanuel Macron ne renonce pas à interdire les réseaux sociaux aux moins de 15 ans. Quelques heures après la censure du Conseil constitutionnel, le président demande au gouvernement de préparer un nouveau texte. Sébastien Lecornu devra revoir la copie pour tenir compte de la Constitution et du droit européen. L'objectif, c'est de rester et d'une entrée en vigueur de ce texte d'ici le printemps 2027.
0: Il est 18h03, on va parler un petit peu de sport, Sébastien, avec ce soir de fête au stade Pierre de Coubertin.
2: Oui, après la montée en Ligue 3 en mai dernier, les joueurs de l'ESCAN retrouvent leur public ce soir pour le premier match à domicile de la saison. C'est face à Fleury, plus de 4000 spectateurs sont attendus et c'est tout simplement le retour du foot professionnel à Cannes. Un engouement à cultiver pour le directeur général du club, Antoine Gobin.
4: L'engouement, déjà les quelques semaines après la montée, était incroyable. Pour le premier match, en termes de billetterie, on a déjà 2 fois plus d'abonnés qu'on avait l'année dernière. L'objectif, ça serait d'en avoir 3 fois plus. Donc c'est déjà un superbe premier pas. On s'attend à avoir à peu près, on va dire, entre 3500 et 4500 personnes pour le match vendredi, ce qui nous mettrait dans une belle fourchette au niveau même de la Ligue 3 et du football professionnel ici en France. Pour un retour dans le monde pro, c'est superbe de pouvoir compter sur le public, même si on reste en période de vacances et estivale, mais avoir 5000 personnes qui sont venues à notre match contre la Rome, c'était exceptionnel pour un mois de juillet.
2: À Escane Fleury, le coup d'envoi c'est à 19h au stade Pierre de Coubertin. La semaine dernière, les Dragons avaient ramené un match nul 0-0 de Rouen lors de la première journée de ce championnat de Ligue 3. Et puis de leur côté, les Monégasques clôturent ce soir leur stage en Angleterre avec un match amical face à Coventry. Le coup d'envoi là, ce sera à 20h30. Et puis on reste à Monaco pour parler cette fois de la Roca Team. Le club monégasque a bien déposé un dossier devant le Comité National Olympique et Sportif Français. C'est pour tenter de sauver sa place dans l'élite du basket. Un dossier qui devrait être étudié en début de semaine prochaine par l'instance. Le championnat de Betclic Elite reprend lui le 26 septembre.
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2: Et du chaud Thierry, mais on l'a dit, c'est pas joli joli dans le ciel maralpin.
0: Ben, c'est-à-dire qu'en fait, il y a ce risque d'orage qui se fait présent, qui est plus qu'un risque, hein, puisque vous l'avez dit à l'instant Sébastien, en montagne ça a craqué cet après-midi, on a vu des images, on a eu des témoignages effectivement de périodes orageuses assez intenses, avec de fortes concentrations de pluie en seulement quelques minutes, avec de la grêle aussi par endroits. Donc encore une fois, soyez prudents, soyez vigilants, puisque le risque orageux va continuer jusqu'à la fin de cette journée, pourrait parfois déborder en plaine du côté des collines niçoises. On pourra avoir quelques gouttes de pluie, le vent aussi souffle par endroits, des pointes autour de 60 voire 70 km/h, et tout ça, vous allez me dire, au milieu de températures qui restent encore une fois bien accrochées au-dessus des 30 degrés, hein. 32, 33 sur Nice, sur Antibes, sur Grasse, sur Monaco, Menton, 35 en pays grassois, on respire un petit peu mieux à Tende, 29 degrés, mais c'est le seul endroit, hein. Même sur le Mercantour, on dépasse les 30 degrés. Demain, donc 15 août, on reste encore dans la canicule avec davantage de soleil, toujours ce risque orageux, notamment pour demain après-midi, mais des températures qui vont être calées au-dessus des 30 degrés. Et grosso modo, ça devrait être le cas également pour dimanche, avec un risque d'orage qui pourrait déborder en pleine. Seb, bon week-end.
2: Bah oui, bon week-end.
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0: Vous allez où ce week-end, vous savez déjà, non ?
2: Bah dans un studio ici même, parce que je fais les infos, bah ouais.
0: Oh là là.
2: Mais merci quand même, hein.
0: Bah
2: merci.
0: Écoutez,
2: vous serez en week-end, vous par contre.
0: Moi je serai en week-end, parce que j'ai bossé toute la semaine moi depuis.
2: Mais oui, mais vous le méritez. Voilà.
0: Ouais, c'est gentil. Vous aussi vous méritez d'être là samedi, merci. Dimanche, parce que ce sont les auditeurs qui sont ravis que vous accompagniez leur week-end. Tiens, voici un homme qui lui a décidé d'aller se balader dans les rues de New York. Un Anglais que tout le monde connaît, Sting, en vous souhaitant une très très bonne soirée. Merci, c'est bon courage pour demain.
2: Merci beaucoup.
0: La matinale dès 7h.

0: Sting en solo après une carrière formidable, exceptionnelle, avec le groupe Police, dans le groupe Police évidemment, leader du groupe Police, et puis une carrière en solo depuis tant d'années, qui nous prouve quel grand artiste il est. Il vous l'a prouvé d'ailleurs à vous qui allez l'applaudir peut-être le 26 juillet dernier à Nice. Sting, Englishman in New York.
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0: Tiens, dans un instant, on va rester dans la grande et belle musique, celle que vous aimez, celle qui vous rappelle des souvenirs, le rock and roll. Dans les années 50, vous avez peut-être vécu cette grande époque du rock and roll américain. Eh bien, figurez-vous que si vous avez envie de découvrir cette période, ou si vous avez envie de la revivre, cette période, dimanche à Villeneuve-Loubet, ce sera Bebop Loubet, une journée entièrement consacrée au rock. On va en parler dans un instant avec le manager du groupe qui reprendra ses grands titre de rock and roll, promis, dans moins de 3 minutes, le temps de savourer le dernier single de Mylène Farmer. C'est à qui le tour? Allez, 3 minutes de bonheur et on se retrouve juste après pour parler rock and roll.

0: Beaucoup attendaient son retour, ils n'ont pas été déçus. Le grand retour de Mylène Farmer avec ce nouvel extrait, c'est à qui le tour à l'instant sur Ici Azur. Il est pile 18h15. Je ne sais pas si votre été a été ou est rock'n'roll, mais si vous allez dimanche à Villeneuve-Loubet, il le sera. Bebop Loubet, l'ambiance rock'n'roll des années 50. Pour ceux qui ont vécu l'âge d'or du rock, vous serez ravis d'y replonger. Et pour ceux qui ne l'ont pas vécu, eh bien, vous regretterez peut-être de ne pas être né 50 ans plus tôt. Bonsoir Nathalie Babet.
1: Bonsoir Thierry.
0: Le manager des Lone Redneck, le groupe qui va nous faire remonter le temps ce dimanche. Vous avez déjà une idée des morceaux qui seront joués, Nathalie, histoire déjà de nous plonger un petit peu dans l'ambiance?
1: Alors, non seulement on a une idée, mais les setlists sont prêtes, parce qu'en fait, Lone Redneck terminera la soirée à 17 et à 20h. Mais avant, nous aurons les Nazcabs, qui feront plutôt du swing à 13h. Et puis Pete Steven qui fera un hommage à Elvis, parce que dimanche, ce sera les 49 ans de l'anniversaire de la mort d'Elvis.
0: Eh oui, déjà, 49 ans, 1977, oui, c'était le 16 août 1977.
1: Alors, pour pas que les gens entendent les mêmes titres toute la journée, il faut coordonner les setlists pour que ça ne se télescope pas, même si chacun fait sa version, mais enfin quand même. Là, chez Lone Redneck, la chance qu'on a, c'est qu'on a pas mal de compositions.
0: Oui, c'est vrai.
1: Donc ça permet,
0: oui.
1: Ça permet
0: de varier les plaisirs, c'est-à-dire ça permet de faire découvrir son répertoire et en même temps de plonger dans les grands classiques. Vous avez cité Elvis, on peut peut-être citer Eddie Cochran. Il y a des tas de d'artistes américains des années 50 qui ont cartonné et qui ont fait naître le rock'n'roll. Et aujourd'hui, on voit en 2026 combien de fans. Encore une fois, et je sais qu'il y aura beaucoup de monde ce dimanche à Villeneuve-Loubet. Alors, je parlais tout à l'heure évidemment de ceux qui ont peut-être vécu cette période-là et puis de ceux qui n'ont pas vécu, mais qui fantasment un petit peu. On est tous un peu pareils. Hein. On fantasme parfois sur des époques qu'on n'a nous-mêmes pas vécues. Vous, Nathalie, quand je vous dis rock des années 50, quelle image vous viennent?
1: Non, je n'étais pas née encore.
0: Non, je sais que vous n'étiez pas née, mais on a parfois des images qu'on sublime d'une époque. Voilà, vous êtes plongé dans cette époque avec Lone Redneck, mais parfois, effectivement, il y a des images qui nous reviennent, qu'on n'a pas vécues. On se dit, tiens, qu'est-ce que ça devait être vachement bien cette année-là ou cette période-là?
1: Pour tout le monde, ce sont les tenues vestimentaires et les vieilles voitures, et les voitures américaines. Je crois que la première chose qu'on voit, c'est ça. Et puis après, la musique, Carl Perkins avec son Blue Suede Shoes, évidemment, et puis Elvis. D'ailleurs, à ce propos, les voitures américaines qui voudraient venir dimanche ont un parking, enfin, les voitures américaines, les voitures anciennes, ont un parking réservé juste au-dessus de la place où on va danser. Il y a un parking qui leur est entièrement réservé. Elles peuvent aller venir se garer sans problème.
0: C'est-à-dire que si vous êtes propriétaire d'une vieille américaine, on va dire de marque, des années 50, 60, Pontiac, Chevrolet, toutes ces voitures qu'on voit encore dans les films et les séries de cette époque-là, eh ben vous êtes les bienvenus avec votre véhicule, histoire de parfaire le décor. Parce qu'en plus, la musique, l'ambiance américaine, l'ambiance rock'n'roll, alors il y aura évidemment de quoi boire et manger, et il y aura même une brocante vintage. Là aussi, on va retrouver des pièces qui nous rappelleront cette époque-là, des blousons, des bottes, des casquettes, des goodies de l'époque.
1: Exactement. Et on a du seconde main customisé chez Solène, chez Nat Fripp, qui nous font des stands merveilleux. On aura des vinyles, bien sûr. On a des bijoux qui seront effectivement très rétro et très 50s. Et on aura la maison Chapard qui fait des chapeaux stylisés, qui va venir avec tout un lot de Stetson qu'elle peint à la main. C'est une merveille.
0: Les Stetson, on le dit, ce sont ces chapeaux texans.
1: Voilà, exactement.
0: Comme le chapeau de JR dans Dallas.
1: Exactement. Ouais,
0: je prends une référence.

0: Référence, pour une référence qui parle à tout le monde, hein, c'est pour ça Nathalie.
1: C'est ça, qu'elle va peindre à la main sur la demande des gens, enfin voilà. Donc ça fait vraiment de très très belles choses. Il y a un parquet de danse bien évidemment. L'entrée est libre, on ne le dira jamais assez. Et puis ça va danser toute la journée, le temps sera avec nous.
0: Je pense, d'après, je regarde la météo qui nous est proposée. Alors bon, je vous garantis pas un plein soleil, mais vous savez, la météo est très évolutive.
1: Mais nous, on n'en veut pas du plein soleil.
0: Non, mais bon, vous voulez quand même pas de la pluie non plus, donc je pense
1: non,
0: que.
1: Ça sera le temps d'aujourd'hui. Un petit peu soleil voilé, mais quand même bien. Il fera chaud, mais pas de pluie et pas un soleil qui cogne. Ce
0: parfait.
1: Sera
0: que les dieux du rock idéal. Vous entendent. Que les dieux du rock vous entendent ce soir, Nathalie.
1: Elvis va veiller sur nous dimanche.
0: Il va veiller sur vous, oui, parce que alors ça tombe justement, vous l'avez dit, hein, 16 août 1977, 16 août 2026, 49 ans, ce qui nous fait dire évidemment que l'année prochaine, pour les 50 ans de la mort du King, il y aura des choses absolument merveilleuses qui seront organisées, peut-être même par vous. En tous les cas, en ce qui nous concerne cette année, c'est dimanche à Villeneuve-Loubet, Bebop Loubet, sur la place de Gaulle, dès midi et demi. Ça va se poursuivre dans la soirée et c'est entièrement gratuit. Merci beaucoup Nathalie, merci d'avoir été avec nous.
1: Merci beaucoup.
0: Et bon week-end, bon préparatif. Bah tiens, on va se l'écouter. Elvis Presley, justement, Don't Be Cruel.

0: Le King, très présent forcément dimanche, on le rappelle à Villeneuve-Loubet, Bebop Loubet sur la place de Gaulle dès midi et demi.
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0: Rum et chocolate. Il faut savoir que ce titre est le carton de l'été en Italie. À mon avis, ça a bien cartonné aussi en France parce que c'est très sympa. C'est Delia e Fiate 131. Rum et chocolate adesso à 18h25 sur ICI Azur. Alors on marque une pause et juste après on va retrouver une chanteuse française. Et bien française comme on l'aime. Et ça aussi c'est une nouveauté. Elle s'appelle Manon Lisa, le petit pêcheur, pour vous mener jusqu'à 18h30. Et à 18h30, on refera un point sur vos conditions de circulation.
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0: C'est son été à cette jeune artiste Manon Lisa. À l'instant, nouveauté sur Ici Azur, c'était Le Petit Pêcheur. Allez, on va quitter la mer, direction la terre et particulièrement le bitume, en l'occurrence celui de l'autoroute A8 avec des difficultés ce soir. On va commencer par le sens Cannes-Italie. Ça bouchonne, passer le péage Antibes. Ça c'est un bouchon habituel, hein. L'effet entonnoir fait son effet encore une fois ce soir. En direction de Villeneuve-Loubet, vous êtes en difficulté. Jusqu'à la frontière italienne, en revanche, passer cette difficulté, vous ne rencontrez plus de problème et dans l'autre sens. Bouchon qui se forme à partir ralentissement depuis Saint-Laurent-du-Var et puis ça se transforme en bouchon à partir de Cagnes-sur-Mer en direction d'Antibes. Depuis Nice-Est également, on nous signale un bouchon en direction de Nice-Saint-Isidore et sur le bas-côté, un véhicule s'est arrêté. Sur la promenade des Anglais, on est à Nice. Ça semble assez fluide ce soir, hein, en fonction des informations qui nous sont fournies. Et sur la voie Matisse, autre axe sensible sur la chaussée nord dans le sens ouest-est en direction de l'aéroport. Au niveau de la sortie hôpital Larcher, on nous signale un ralentissement. Sur Cannes, les axes sensibles, essentiellement la Croisette avec des difficultés sur la chaussée nord, celle qui va du Palm Beach en direction du Palais des Festivals, c'est chargé, ça l'est un peu moins sur la chaussée sud. Sur le boulevard Carnot, la descente, vous êtes fortement ralenti, sortie de l'autoroute A8 en direction du centre Croisette. Sur la remontée, mis à part à l'approche de la 8, peu de difficultés à signaler. Écoutez, c'est tout pour le moment, soyez prudents et soyez vigilants comme à chaque fois.
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0: Et dans un instant, on parlera télé avec notre ami Johan Rock qui nous parlera d'une série sur TF1 avec Julien Doré. Pour l'heure, voici le taulier Johnny.

0: Sounds Like I'm Falling in Love. L'un des grands titres de la carrière de Coldplay à l'instant sur Ici Azur. 18h40, tout pile, il est temps de regarder du côté de la télévision grâce à notre rendez-vous quotidien des coulisses TV, grâce à notre camarade Johan Rock qui en cette fin d'après-midi nous fait pénétrer dans les coulisses de la série de TF1 dans laquelle Julien Doré tient le rôle principal, Johan.
1: Panda, c'est le surnom de cet ancien flic devenu barman en Camargue, contraint de reprendre du service, mais à sa manière, sans armes ni violence.
2: Vous êtes ?
3: Je suis Panda.
2: Non, je veux votre état civil, pas votre animal totem.
3: Pan, plus loin.
4: Da.
5: Laissez tomber, il est de la maison.
2: Quoi, vous êtes flic ?
3: C'était il y a longtemps.
1: Thomas Mansuy est le co-créateur et scénariste de cette série policière pour le moins décalée. Il m'a expliqué comment la collaboration avec Julien Doré s'était faite, par une mise en confiance préalable.
6: De toute façon, il était impensable d'écrire cette série sans dialoguer avec Julien. Donc, nous avons créé un petit document qui décrivait un peu le personnage qu'on avait en tête. Il a opéré notamment un changement majeur, c'est qu'à la base, Panda, ça devait se passer dans les Calanques, à Marseille, et qu'immédiatement, Julien nous a dit « Moi, ma terre, c'est les Cévennes, mais aussi la Camargue, c'est là que je tourne tous mes clips, c'est un territoire magnifique, très sauvage, beaucoup plus sauvage que la côte voilà, autour de Marseille. Moi, ma seule condition, c'est qu'on aille tourner là-bas. »
1: Pour écrire la série, la personnalité du chanteur a beaucoup inspiré les deux scénaristes qui ont tenu compte également des réserves de Julien Doré quant à certaines scènes qu'il n'était pas persuadé de pouvoir correctement jouer.
6: Dans la saison 2, épisode 2, on termine l'épisode par une séquence où il se retrouve dans un club de striptease et il se met à danser sur scène avec les autres comédiens. Son souci principal, c'était de savoir s'il allait pouvoir et jouer et danser en même temps, pouvoir tout gérer. Il était hyper vigilant là-dessus.
1: Au final, la série aura rencontré son public et la communauté du chanteur, très présente sur les réseaux sociaux, aura participé à l'engouement général pour cette création originale. Et pourtant, à ce jour, pas de troisième saison en vue pour cause d'agenda surchargé du chanteur. Mais pour en avoir le cœur net, j'ai quand même demandé au scénariste s'il n'y avait pas quelque part dans un tiroir qui traîne une suite en préparation.
6: À ce jour, non, il n'y a pas de projet de saison 3 pour Panda. En revanche, tous les outils sont là. Si un jour le désir de Julien surtout revient et que ça rencontre notre propre agenda de scénariste, oui, Panda n'est pas mort et enterré, il pourrait très bien ressusciter. Quand, je ne sais pas. Sous quelle forme, je ne sais pas non plus. Mais en tout cas, le personnage vit toujours en Camargue dans sa petite paillote.
1: En attendant une suite, ce soir, deux épisodes du Panda sont programmés sur la chaîne TF1 Série Film dès 21h10.
0: Panda avec Julien Doré. Après les pandas, les fantômes. Absolument rien à voir, mais comme on écoute la bande originale de Ghostbusters... Ray Parker Jr. Ghostbusters et juste après on ira faire un petit tour à la plage, on vous fait visiter les plus belles plages de la Côte d'Azur, en plus on vous les offre, une journée à la plage, déjeuner, transat, on ira à Beaulieu dans 3 petites minutes, Beaulieu-sur-Mer, à tout de suite.

0: Ça, ça avait été un tube apporté par un film qui avait été un carton au cinéma, Ghostbusters, à l'instant, et Ray Parker Jr.
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0: 18h46, allez, votre journée à la plage a gagné tous les jours sur Ici Azur. Je le rappelle, déjeuner pour deux, plus deux transats sur l'une des plus belles plages de la Côte d'Azur. Et nous sommes de nouveau à Beaulieu. On y était ce matin, direction Baia Bella, une nouvelle plage idyllique que vous avez gagnée. On va la découvrir ou la redécouvrir avec l'ami Jean Rino.
3: Baia Bella, c'est une adresse unique sur la Côte d'Azur. On est à Beaulieu-sur-Mer, c'est ça? Mais où exactement?
4: Alors, on est à la place de la Petite Afrique à Beaulieu-sur-Mer. Une place magnifique avec la vue sur les falaises et qui est neutre en carbone et responsable de l'environnement.
3: Oui, parce qu'en fait, si je le comprends bien, Baia Bella, c'est peut-être plus qu'un resto de plage.
4: C'est vraiment plus qu'un resto de plage. C'est vraiment une atmosphère, c'est des valeurs, c'est un respect. Et également, on peut dîner le soir sur la plage.
3: Vous proposez aussi de nombreuses activités. Je crois qu'on peut aussi s'essayer au paddle chez vous.
4: Oui, exactement. Nous avons la location de paddle à la demi-heure ou à l'heure qui est proposée tout au long de la journée.
3: Faites-nous rêver. À quoi ressemblent vos transats? À quoi ressemble l'ambiance particulière qui se dégage à Baia Bella?
4: Alors, c'est vraiment une ambiance sympathique où on se sent un petit peu comme à la maison, avec une vue dégagée sur la falaise verdoyante. Évidemment, la mer Méditerranée, un petit cocktail à la main, c'est le cadre parfait pour une belle journée de repos.
3: Ah là là, alors moi, vous m'avez convaincu, je pense que les auditeurs aussi. En termes de couleurs, on est sur quoi? Sur des choses assez flashy chez vous?
4: Oui, c'est un petit peu flashy. On a du bleu clin, on a du orange et du rose un petit peu pâle. Vraiment une plage avec une identité particulière.
3: Et une certaine classe aussi, et c'est ça qu'on aime, parce qu'on pense évidemment toujours à faire des photos sympathiques dans ces coins-là. Agathe, sur la carte, qu'est-ce que vous nous proposez? Parce que je crois que vous avez une belle carte, carte de poisson notamment.
4: Oui, exactement. Notre spécialité, c'est le poisson grillé au barbecue, cuit au charbon, avec une découpe devant les clients. Donc, on vous présente le poisson, on roule le grill parfaitement et on le décortique pour vous. Un délice.
3: Agathe Vanini, la responsable de Baia Bella, Beaulieu-sur-Mer, le resto de plage incontournable qui vous offre aussi vos deux repas plus vos deux transats. C'est le cadeau qu'on vous fait dans le jeu des glaçons. Merci Agathe d'avoir été avec nous.
4: Merci beaucoup et à très bientôt à Baia Bella.
3: Eh oui, avec plaisir. Merci Agathe.
0: Rendez-vous lundi entre 11h et midi pour découvrir et gagner une nouvelle plage. Vous allez une nouvelle fois jouer, je le rappelle, pour un déjeuner, pour deux et les transats à partager avec la personne de votre choix. Grâce entre 11h et midi à mon camarade Quentin Lacrome et le jeu des glaçons. On était à Baia Bella à l'instant. On va rester dans l'ambiance brésilienne avec Sergio Mendes et Brasil 66. Mas que nada! Grand classique incontournable. 60 ans pour ce titre, 60 ans!

0: Le dernier single de Benjamin Biolay. Toujours beaucoup de talent, très frais, très estival. Écran total à l'instant sur Ici Azur. 18h55, dans 5 minutes, on retrouvera Morgane Guillaumard. Pardon, j'ai accroché son nom. Morgane Guillaumard pour toute l'info de ce vendredi.
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0: Ça sent le son de votre week-end du 15 août. Je vous le souhaite excellent. À l'instant, Karen Young sur Ici Azur avec Hot Shot.
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0: Excellente soirée, excellent week-end. Toute l'info de ce vendredi, puisqu'il est 19h, on va retrouver Margot Guillaumard. Bonsoir, Margot.
2: Le feu dans les Landes progresse un peu, mais son intensité diminue légèrement. Les 1200 hectares parcourus depuis hier après-midi autour de Luglon, près de Mont-de-Marsan. Les fortes chaleurs et le vent instable attisent les deux foyers qui sont toujours actifs à quelques centaines de mètres l'un de l'autre. Hugo Marceau, pour le moment, les potentielles reprises de feu sont maîtrisées.
3: En particulier autour des Palafitos, camping intact mais abandonné. Cette nuit, les flammes se sont arrêtées à quelques dizaines de mètres des mobilhomes. Les pompiers ont fait de sa protection une priorité avec réussite. Plus de flammes et les renforts venus de Dordogne sont déjà passés à la dernière phase, celle du noyage, arrosé abondamment pour éteindre définitivement. Mais la vérité d'une terre calcinée n'est pas celle de la parcelle voisine. 100 mètres plus au sud, les fumerolles sont vives et abondantes. L'eau est ici déversée dans l'urgence par les pompiers. Le lieutenant Robert dépend du service d'incendie de la Haute-Vienne.
4: Sur notre flanc droit, on a une coupe rase avec de nombreux points chauds. Donc la problématique des points chauds, c'est qu'à la remontée des températures pendant la journée, les points chauds peuvent se transformer en de nouveaux départs de feu.
5: Bah, typiquement, ce qui se passe derrière nous, j'ai l'impression, c'est ça là, vous voyez les flammes ?
4: Oui, tout à fait, ouais.
5: C'est ça.
4: Donc la remontée des températures fait repartir les points chauds et peuvent réenflammer ce qui n'a pas été brûlé.
3: Et notamment la portion de forêt qui sépare les deux foyers, encore distincts, leur liaison au sud de Luglon donnerait une nouvelle dimension à ce brasier déjà dynamique et imprévisible.
2: Et un autre incendie est en cours depuis deux jours à l'ouest de l'Aveyron. 140 hectares ont été brûlés et dans la forêt de Saint-Just, cette fois en Bretagne, au sud de Rennes, la progression du feu est ralentie. Et dans le Pas-de-Calais, le feu est désormais fixé. Des incendies qui sont accentués par la vague de chaleur qui s'étend d'ailleurs au grand est de la France. 8 nouveaux départements sont placés en vigilance orange canicule par Météo France. Il y en a donc 83 au total. Des perturbations à prévoir sur la route, les rails et dans les airs. En plein week-end de départ en vacances, certaines sont liées à la chaleur, comme pour les 20 intercités supprimées demain. D'autres font suite à des grèves sur les lignes normandes notamment. Et chez EasyJet, une centaine de vols sont annulés. 5 aéroports sont touchés. Lyon-Saint-Exupéry, Paris-Charles-de-Gaulle, Bordeaux, Nice et Orly. TikTok, Instagram, Facebook restent finalement ouverts aux moins de 15 ans. Le Conseil constitutionnel rejette la loi qui devait leur interdire l'accès aux réseaux sociaux. L'institution considère qu'elle porte atteinte à la liberté d'expression des adolescents. Une mesure phare de la fin du quinquennat d'Emmanuel Macron, votée il y a 3 semaines et censurée donc aujourd'hui. Le président a donc immédiatement chargé le gouvernement de travailler à une nouvelle rédaction de la loi. Ce texte était porté par la députée macroniste Laure Miller, qui ne cache pas ce soir sa déception.
6: Honnêtement, je ne m'attendais pas à ça. Et quand je vois le fait que des parents puissent, en tout cas c'est ce que préconise le Conseil constitutionnel, on doit laisser la possibilité aux parents de permettre aux enfants de s'inscrire s'ils jugent que c'est dans l'intérêt de l'enfant, je le cite, sur des réseaux sociaux. Je suis assez abasourdie. Je me demande s'il est sage. Je sais bien qu'il n'est pas bien de critiquer une décision du Conseil constitutionnel, mais je me demande s'ils sont déjà allés sur un réseau social et s'ils ont déjà mis un œil sur TikTok. Et j'ai la faiblesse de penser que avec une moyenne d'âge de 70 ans et au-delà, eh bien, les membres du Conseil constitutionnel ne connaissent peut-être pas bien les réseaux sociaux.
2: Le Conseil constitutionnel qui a par ailleurs validé la quasi-totalité de la loi sur l'aide à mourir ainsi que la très controversée loi d'urgence agricole. Les données de plusieurs centaines de milliers de personnes ont bien été volées lors d'une cyberattaque sur le site des impôts fin juin. La Direction générale des finances publiques le confirme aujourd'hui. Tous les yeux sont tournés vers Léon Marchand au championnat d'Europe de natation. Le quadruple champion olympique est très attendu ce soir sur les demi-finales du 200 mètres papillon, épreuve qui débute dans une petite demi-heure maintenant dans les bassins de Saint-Denis, près de Paris, où vous trouvez Jérôme Val. Bonsoir.
7: Bonsoir.
2: Les choses sérieuses commencent donc ce soir pour Léon Marchand.
7: Oui, exactement. Après sa qualification ce matin pour ses demi-finales, sans trop forcer, le champion olympique et champion du monde de la distance va peut-être frapper un grand coup ce soir, parce que vous savez, ce qui anime Léon Marchand, non seulement ce sont les titres, certes, mais aussi les records. Et pourquoi pas, en tout cas, il a laissé entendre ces derniers temps, pourquoi pas s'attaquer au record du monde de la distance, celui de Christophe Milak, le Hongrois. Eh bien, Léon Marchand, en tout cas, a bien l'intention de créer peut-être une grande sensation dans ce bassin de Saint-Denis. Cette soirée qui a commencé sur les chapeaux de roue pour les Français, puisqu'il y a quelques secondes, Marie-Ambre Molu et Pauline Mailleux se sont qualifiées pour la finale du 100 mètres d'eau. Ce sera demain soir. Elles ont réalisé tout simplement les premiers et deuxièmes temps de ces demi-finales.
2: Merci Jérôme Val, en direct des bassins de la piscine de Saint-Denis, près de Paris. Et s'il brille donc ce soir, Léon Marchand, il essaiera de décrocher son premier titre européen demain soir lors de la finale des 200 mètres papillons.
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0: Ça tourne à l'orage pour cette fin de journée côté météo, avec des orages, de la pluie, de la grêle qui nous a été annoncée notamment sur la hauteur du côté de Valberg, du côté d'Isola. Soyez prudents, vigilants, puisque ces orages vont se poursuivre jusqu'en début de soirée. On aura vraisemblablement là aussi quelques gouttes de pluie sur le bord de mer dans le proche intérieur, mais les températures, elles, résistent toujours au-dessus des 30 degrés, que ce soit en montagne ou sur le bord littoral.
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8: Bonsoir à tous et d'avance, bon week-end de la Miaou. Si vous êtes sur la route ce soir, on va vous accompagner pendant une heure avec le carburant le plus efficace, les tubes des années 80, idéal pour rouler avec le sourire. Et ça commence comme ça.

0: Les nuits sans Kim Wilde, c'était Laurent Voulzy.
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0: Quand on est fan d'un artiste, on peut faire n'importe quoi. Se tatouer son nom sur une partie intime, attendre devant sa porte pendant des heures, ou alors faire une chanson. Laurent Voulzy était fan de Kim Wilde, il en a fait un tube. Après, j'ai pas vérifié s'il avait fait tatouer son nom derrière son oreille. Ça, c'était en 85. 2 ans avant, pendant l'été, vous avez sûrement dansé grâce à une invitation du groupe Italo Disco Riviera. Souvenez-vous, vamos a la playa. Allez préparer vos maillots.
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0: face. C'était Corinne Charby. 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C'est vrai qu'il faut laisser le hasard faire les choses, mais avec ce titre, tout était prévu d'avance. Pile ou face avait toutes les qualités pour devenir un tube. Une mélodie accrocheuse, un texte plein d'espoir, une chanteuse à la voix et au physique agréable. Bah, résultat, plusieurs semaines dans le top 50. C'était en 1987, la même année que Bertignac et Les Visiteurs, grâce à ces idées-là qui arrivent dans un instant.
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0: Ici Azur, 100% années 80, ça continue. Mais avant, quelques infos près de chez vous.
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2: Allez, j'ai quelques idées sorties à vous proposer. 14 août, nous sommes le 14 août, donc veille du 15. La tradition, c'est le bal. Et il y a pas mal de rendez-vous autour du bal et des bals du 15 août, dès ce soir d'ailleurs, à Auribeau-sur-Siagne, par exemple, à partir de 20h, allez guincher, allez danser place de la Libération. Et puis, il y a pas mal de restaurants tout autour. Une belle manifestation conviviale à souhait, comme on les aime, donc le bal du 15 août, mais le 14, à Auribeau-sur-Siagne. Et puis le bal, autre bal. Le bal des sapeurs-pompiers de Moinsartou à partir de 19h15, toujours ce soir au parc du Château. Entrée 2 euros pour nos héros, les sapeurs-pompiers qui, encore une fois, cette année, se sont beaucoup illustrés avec tout ce qu'ils font. C'est la moindre des choses que de leur rendre hommage. Et des fêtes comme ça, il y en aura encore pas mal demain, 15 août, avec des feux d'artifice pour certaines communes. Renseignements auprès des offices de tourisme et des comités des fêtes de vos communes.
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0: I just called to say I love you, c'était Stevie Wonder.
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0: Ah oui, les déclarations les plus simples sont toujours les plus efficaces. Durant l'été 84, ce standard de Stevie Wonder se retrouve numéro 1, même en France, juste avant la naissance du top 50, la même année en novembre. Alors c'est vrai, on est le pays de l'amour. Et pour les chansons romantiques, on connaît la recette. En 88, deux enfants stars, une Française, un Américain, plus une mélodie sucrée, plus une histoire d'amitié sous-entendue amoureuse, c'est numéro 1. Elsa, Glenn Medeiros, un roman d'amitié.
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0: Le groupe Gold avec Ville de Lumière. En 1986, le groupe toulousain rend hommage à la ville de Beyrouth, ravagée déjà ou encore par une guerre civile. Un texte écrit par Jacques Cardon, mais en collaboration avec l'ensemble du groupe, et ce fut un succès, un de plus. Dans un instant, dès 20h, vous avez rendez-vous avec Émilie Mazoyer pour les essentiels de Décibel. En attendant, on reste dans les années 80, tiens. Jean-Jacques Goldman arrive dans un instant avec « Il changeait la vie ». Belle soirée à tous.
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1: Vous écoutez Ici, il est 20h, l'heure de retrouver Émilie Mazoyer.

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1: Qui ça? 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Mario Ramsamy du groupe Image qui fête avec vous en direct dans Décibel les 40 ans de l'hymne incontournable de vos meilleurs teufs, soirées et autres karaokés. Les démons de minuit ont 40 ans, on en parle ce soir dans Décibel. Et bonsoir Mario.
2: Bonsoir.
1: Bienvenue dans Décibel, cher Mario. Votre voix, oui, nous accompagne depuis 40 ans maintenant. Et le premier tube d'Image, Les démons de minuit. Alors, pour les 40 ans, j'ai vu qu'était sorti un premier remix officiel. Bon, moi, je préfère l'original. Parce que
2: moi aussi.
1: Vous aussi, hein, ouais. Mais quand même, pour info, sachez que, voilà, en 40 ans, il y a eu plein de remix, de reprises, on se baladera tout à l'heure. Là, pour la première fois, c'est officiel. Et l'artiste électro qui s'en est occupé s'appelle Asghar.

0: première fois qu'il y a officiellement les qui ça.
1: Oui, parce que je pense que c'est quelque chose qui appartient au public, cette chanson.
0: Oui.
1: Ça ne m'appartient plus. Et puis, les qui ça, il a suffi que j'insuffle un qui ça, les démons diminuent.
0: Ouais.
1: Et ça fait un peu le tour de.
0: Ah oui.
1: Là, ça fait le tour du monde. Parce qu'on faisait des festivals beaucoup à l'époque. Et
0: vous avez créé un monstre. Vous avez dit une fois qui ça.
1: Oui, et nous, ça fait le tour du monde. Ça fait le tour du monde.
0: Et oui, parce que même dans la version de Julien Doré, il dit qui ça.
1: Oui. Oui.
0: On en parlera tout à l'heure de la version de Julien Doré. Mais là, puisque nous célébrons l'anniversaire de cette chanson qui est au-delà du tube, même sur le communiqué de presse, il est écrit hymne générationnel. Et je ne suis pas d'accord, parce que ça voudrait dire qu'il n'y a que les gens des années 80 qui se sont appropriés. Moi, j'ai une fille de 12 ans, elle connaît par cœur les démons de minuit. Donc c'est multigénérationnel, Mario.
1: Ben, quand on fait la tournée Star 80, on voit que le public se rajeunit vachement. Oui. Et il y a un rajeunissement même, comme la chanson Born to be Alive, qui est un grand classique.
0: Ah, Patrick Hernandez.
1: Ouais, j'ai trouvé que on a amené une forme de... Ça devait être remboursé par la sécurité sociale, je pense.
0: Je suis bien d'accord avec vous.
1: Parce que là, ce public-là, ils sont nostalgiques de cette chanson.
0: Ouais.
1: De manière que c'était ce moment-là de leur vie qui était, pour eux, un des moments le plus merveilleux. C'est les plus beaux souvenirs. C'est, économiquement, ça allait bien. C'est tout. Ils étaient heureux.
0: Ouais.
1: Dans les années 80. Et, d'ailleurs, c'est pour ça qu'un peu aujourd'hui, je suis un peu malheureux parce que j'entends plus ce genre de titre arriver sur le marché.
0: Ah bah alors oui, mais alors vous savez qu'ici, là, vous êtes au bon endroit. Hein.
1: Ah,
0: déjà,
1: absolument.
0: Il y a une heure de titre années 80 tous les soirs entre 19h et 20h. Et puis très régulièrement dans la journée, bien sûr, on est attaché à ces chansons-là, nous.
1: Parce que c'est ici.
0: C'est ici. Et pas ailleurs, Mario. Alors pour les 40 ans des démons de minuit, moi j'avais envie justement de savoir dans quel état d'esprit vous étiez il y a 40 ans au moment où cette chanson sort. Alors vous savez pas encore que ça va être un tube et que vous allez être numéro 1 du top 50 pendant 13 semaines consécutives, c'est énorme. Vous le savez pas. Dans quel état d'esprit vous étiez à ce moment-là, vous, Mario?
1: J'étais dans un état d'esprit pas très positif.
0: Ah ouais.
1: Parce que je suis issu du monde du jazz. Et lorsque je me suis retrouvé avec Jean-Louis, avec Christophe Desprez, avec tous les auteurs, les intervenants dans cette chanson.
0: Ouais. Image.
1: Je me suis dit, mais qu'est-ce que je suis en train de chanter quand j'étais dans la cabine? Je me suis dit, mais ça ne me correspond pas. Je sens pas. Mais il y a Monsieur Richard Seff, celui qui a écrit la version française de cette chanson. Il a dit, t'inquiète, regarde-moi, ça va marcher. Parce que les démons des minuit, il y en a qu'un. Parce que on a mis un an à construire cette chanson. Parce que nous, ce qu'on voulait entendre en France, c'est d'entendre une chanson qui fait danser les Français dans les discothèques. On avait visé ça parce que il y avait trop d'Italiens à l'époque.
0: Italo disco à fond.
1: Life is life.
0: La la la la la. Il fallait pas leur laisser tout le marché.
1: Et je me suis dit. Il y avait Jean-Jacques Goldman, il y avait Francis Cabrel, ça passait dans les boîtes de nuit, mais c'était pas un truc étudié pour danser.
0: Non.
1: Pour faire danser.
0: Ouais.
1: On a fait ça. Après, il y a eu Début de soirée qui est arrivé dernièrement avec tan tan tan tan tan tan tan tan, un remake.
0: Oui,
1: un peu du gimmick des démons des minuit.
0: C'est pas faux.
1: Non, mais c'était pas bête. Moi, j'ai trouvé. Et tu tapes. Et d'ailleurs, c'est comme ça qu'on s'appelle quand on est dans les coulisses de.
0: Ah,
1: de
0: c'est
1: Star
0: vrai. Et tu tapes.
1: Et je trouvais qu'il y avait, moi, à cette époque-là, il y avait un élan de rire, un élan d'envie de faire des choses pour le public, pour les gens, pour les faire danser. Et moi, mon état d'esprit, lorsque j'ai vu que j'étais spanté, parce que un mois plus tard, même pas, 15 jours plus tard, on était numéro 1.
0: Ouais.
1: Et numéro 1, première semaine, deuxième semaine, troisième semaine, à un moment, on a pris le virus, Jean-Louis et moi, on a pris le virus de s'arrêter dans une cabine téléphonique, d'appeler la maison de disques et de leur dire, est-ce que nous serons encore numéro 1 demain au top 50?
0: Et ils répondaient oui à chaque fois.
1: Ouais, ça, et c'était pendant 13 semaines comme ça, sans arrêt.
0: C'est fou. Mais alors, ce qui est intéressant, c'est que comme vous, donc, étiez chanteur de jazz, vous nous l'avez dit,
1: oui.
0: Donc pas forcément destiné à faire carrière dans la variété qui fait danser, le fait que la chanson ait du succès, ça vous a fait plaisir? Ou alors vous vous êtes dit, mais mince, là je suis foutu, je vais être obligé de la chanter toute ma vie?
1: Non, pas du tout. Je me suis dit, le jazz ne fait pas vivre son homme.
0: Ah, ça, c'est pas faux non plus. Ouais.
1: Et j'ai vu que cette chanson, elle avait, c'est le public, c'est les gens qui a fait vivre cette chanson à mes yeux.
0: Ah, ils l'ont choisie.
1: Parce que
0: oui,
1: la première fois que je suis monté sur scène à Saint-Étienne, la Perche, je n'oublierai jamais ça. C'était mon premier gala. Il y avait femmes publiques. Tu connais toute la musique. À cette époque-là, je faisais une première partie. Il y avait Chas Guigaro aussi.
0: Ouais.
1: Avec, c'est pas grave, j'ai Alzheimer qui commence à m'attraper.
0: Mais non,
1: 40 ans plus tard.
0: Pas Alzheimer, c'est parce que c'est l'heure de l'apéro.
1: Et
0: donc, premier gala.
1: Le premier gala, j'ai vu 3000 personnes en train de chanter cette chanson à ma place. Limite, je ne devais même pas chanter. Limite, je posais le micro et c'était eux qui faisaient les shows.
0: Ça doit faire une impression incroyable, ça.
1: J'étais frissonnant, j'étais à l'aise, je sais pas, j'étais, ça faisait un effet de joie, en même temps de tristesse, puisque j'enterrais ma vie de jazzman, et en même temps je me suis dit, bon, de toute façon tu as une chance, tu t'imagines la chance que t'as, tu sors de l'île Maurice, dans un petit ghetto où tu vivais, est-ce que tu aurais pensé qu'un jour t'aurais fait un titre comme ça qui fait danser? On a pratiquement un single dans chaque foyer française.
0: Ah mais c'est sûr, tout le monde.
1: C'est incroyable.

0: je le tente. Jusqu'au bout de
1: jusqu'au bout de la nuit.
0: Eh, pas mal.
1: Ouais. Belle voix, belle voix.
0: Vous écoutez ici et on célèbre ce soir les 40 ans de cet immense tube de Image, Les Démons de Minuit. Oui, 40 ans déjà. Et si vous êtes en train de réviser parce que vous allez rencontrer cet été votre correspondant anglais, pas de problème, on a la version in English.

0: Love Emotion. Ça parle pas du tout de la même chose en anglais.
1: Non, c'est pas du tout la même chose. Et je le dis un peu aujourd'hui parce que je dois mettre le point sur le i.
0: Allez-y.
1: Alors, cette chanson, on m'a demandé d'écrire une version anglaise, mais vite fait. On était à table avec Stéphane Després, le frère du compositeur, avec le guitariste. Et on a commencé à... Parce que je parle anglais couramment, donc on m'a demandé d'écrire le texte. Mais je ne savais pas que c'était une ruse.
0: Une ruse.
1: Une ruse pour faire plus de droits.
0: D'accord. Ah oui, donc vous pensiez rendre service et en fait c'était pour ressortir la chanson en version anglaise sans tellement.
1: Non, c'est la version française devient une adaptation de la version originale. Et c'était les astuces de l'époque et puis c'était assez bizarre.
0: Donc avec cette version anglaise, la version française rapportait plus de droits. C'est ça?
1: Non, c'est la version anglaise qui est déposée à la SACEM en tant que version originale, et la version française devient la façon de la version...
0: Ok, originale anglaise.
1: Voilà.
0: Ah oh bah dites donc. Et ouais. Alors vous, ça vous fait moins de sous ou ça va?
1: Non, ça va très très bien.
0: Ah bon, tant mieux.
1: Ça va très très bien, mais c'est l'idée de ne pas donner l'appartenance même de... Parce que la version anglaise n'est pas passée en radio.
0: Non.
1: Enfin, vous voyez ce que je veux dire, c'est la version française qui est passée en radio.
0: Ok, la version anglaise, elle servait juste de, voilà, on va dire de mettre étalon pour ensuite parler de l'adaptation française.
1: Voilà.
0: Ok.
1: Et pour avoir plus de droits surtout, parce que plus de droits au niveau de nous.
0: Ouais.
1: Parce qu'il y a des malins qui ont voulu essayer, ils ont essayé, si vous voulez, on a essayé de faire une répartition juste entre 5 personnes. Et cette répartition-là, je trouve ça. On était un groupe. Dans un groupe, c'est 50-50, tout le monde.
0: Ouais.
1: Et, mais
0: si on est 5, c'est 20-20-20-20-20. Ouais.
1: Donc, à part égal, mais là, c'était pas très égal.
0: Aïe. Et mais ça.
1: Je trouve ça injuste. Injuste pour celui qui a écrit, comme Richard Seff, injuste pour lui surtout.
0: D'accord.
1: Parce que je voulais le dire un jour parce que ça m'a fait drôle. J'aime la justesse dans la vie. J'aime pas le mensonge. J'aime qu'on soit juste avec. Parce que c'est de l'art. Et cet art-là, les gens vont aimer cette chanson. Les gens vont l'écouter, vont l'entendre. Ils vont le prendre tel quel. Pour moi, une chanson, c'est de l'amour que tu donnes aux gens. Mm-hmm. Et donner de l'amour avec un truc. Une base pas très très
0: équitable,
1: ouais. Je trouve ça inéquitable.
0: Et avec le temps, est-ce que justement cette injustice ou ce manque d'équité, vous avez réussi à en parler avec lui et essayer de réparer ça?
1: Non, c'est pas. Non, j'essaie de faire comprendre que il faut être beaucoup plus juste dans la vie, c'est tout.
0: Ouais.
1: C'est de remettre les choses dans l'ordre. Même si dans l'action ça ne se fera pas, mais de mettre les choses dans l'ordre, c'est Richard Seff qui a écrit le texte.
0: Il a écrit le texte des Démons de minuit. Et bien voilà. Ça a été.
1: Parce que le producteur lui l'a dit. Vous êtes un groupe de Toulouse et vous chantez en anglais. C'est pas normal. Donc j'ai un ami qui s'appelle Richard Seff et je vais lui donner votre version. Il va écrire un texte. Et il a écrit les Démons de minuit.
0: Ok.
1: Tout le monde a sauté de joie parce que c'était vraiment un thème comme les démons des minuit, c'est explosif. C'est explosif dans ce que ça donne comme image aux gens.
0: Évidemment.
1: Même si on s'appelait image, c'est l'image quoi. C'est ça donne quelque chose dans les oreilles, dans le cœur, ça laisse imaginer chaque personne dans une situation bien précise dans cette chanson. C'est vague tout en étant précis. Je trouve que cet auteur est extraordinaire.
0: Bah bravo à lui et puis ces mots sont chantés 40 ans plus tard.
1: Ouais.
0: Alors puisqu'on parle d'image, il y a l'image associée au démon de minuit, c'est le

0: Ouais, mais c'est un peu le thème.
1: Oui, ah oui.
0: Les démons de minuit dans l'église, et ça se passe dans l'église, parce que, en plus, on a le père Di Falco.
1: Oui.
0: A dénoncé ce clip qui il voulait l'interdire à un certain moment donné.
1: Bah, le père Di Falco, il a peut-être d'autres choses à dénoncer avant de parler de votre clip, non? Qu'est-ce que vous en pensez?
0: Oui,
1: avec
0: pense,
1: le recul. Il avait d'autres choses, d'autres dossiers brûlants. Mais d'accord. Et ça n'a jamais été interdit, ça n'a pas marché, ça.
0: Non, ça n'a pas marché, au contraire. On descendait, on était deuxième. Et du coup, ça a relancé la vente du disque.
1: Redevenu premier.
0: Vous voyez. Et le clip, je trouve que bon, je trouve ça vachement bien, parce que je suis pas.
1: Mais c'est très audacieux, moi je trouve, c'est chouette.
0: Ben, on en avait envie. On en
1: ça
0: avait
1: change
0: envie.
1: Des clips de l'époque où on voit le chanteur en train de faire un playback avec des filles qui dansent derrière. Là, il se passe vraiment des choses dans le clip des Démons de minuit.
0: Comme à l'époque, le mot buzz n'était pas là. On avait envie de faire le buzz à l'époque, de se faire un peu chahuter.
1: Ouais.
0: Parce que nous avons l'esprit un peu catholique dans la tête.
1: Toujours.
0: Et le fait de dégratigner un peu cette dogme qui est le catholicisme dans l'Église, je trouve ça fantastique l'idée.
1: Alors, si vous ne l'avez pas vu à l'époque, ce clip...
0: Il faut le voir.
1: Vous pouvez aller le voir. En plus, il est en version bien restaurée sur YouTube. Alors vous avez parlé tout à l'heure des droits d'auteur, de l'équité, tout ça n'existait pas vraiment au moment du premier tube d'image, dirons-nous.
0: Ouais.
1: Voilà, il y a 40 ans. Est-ce que, alors si on met ça à part, on en a parlé aussi, je me souviens, avec Axel Bauer, il y a plein d'artistes qui, dans les années 80, ont fait leur premier tube et se sont rendus compte que voilà, c'était un petit peu compliqué, qu'il fallait bien lire les papiers avant de les signer. Mis à part, est-ce que vous êtes, vous, Mario, nostalgique des années 80, ou est-ce que vous êtes heureux dans notre époque?
0: Je suis heureux parce que j'ai eu un bébé.
1: Ben oui, félicitations.
0: Mais pas la vie. La vie elle-même est super difficile.
1: Ouais.
0: La vie elle-même est quand je vois beaucoup de tristesse, beaucoup plus que dans les années 80 aujourd'hui. Je vois beaucoup autant que la technologie a avancé, et je vois qu'on recule dans la tête, dans la mentalité, dans le côté humain. Le don de soi. Le don de soi est devenu très hypocrite, très, très, très personnel. Et c'est ce qui me manquait. Il y avait l'esprit de solidarité, même si on se faisait des coups bas, par moment, mais il y avait cet état d'esprit de vouloir regarder l'autre avec une forme de compassion. On avait là ce cœur-là. D'ailleurs, Jean-Jacques Goldman, il a fait les Restos du Cœur à l'époque.
1: Oui, c'est vrai, avec Coluche.
0: Et j'ai trouvé ça très, très fort, parce que Jean-Jacques Goldman, Coluche et tous ces gens qui ont de l'humanité dans leur cœur ont fait... Pour moi, c'est un don à l'humanité, les Restos du Cœur.
1: C'est beau que vous parliez des Restos du Cœur, puisque justement, les Enfoirés, la troupe des Enfoirés, a chanté à plusieurs reprises dans les spectacles des Restos du Cœur, Les Démons de Minuit. Par exemple, là, on est en 2004, le spectacle s'appelle Les Enfoirés dans l'espace, et on va entendre notamment la voix d'Hélène Ségara.

0: Il s'appelle Didier Super. Didier Super, moi je l'adore. Il a sorti un premier album fabuleux il y a quelques années qui s'appelait « Vaut mieux en rire que s'en foutre ».
1: Oui.
0: Avec des chansons comme « Petit caniche, peluche pour vieux » que je vous recommande chaudement. Et donc il a fait cette reprise des Démons de minuit. Bon, la prochaine, je suis sûre que vous la connaissez. Ça

0: pas mal, hein.
1: C'est extraordinaire. Mais ça prouve que c'est une chanson qui a le cœur de vouloir faire danser, faire chanter les gens. C'est très, je dirais...
0: Fédérateur.
1: Fédérateur, voilà.
0: Ouais. Et puis,

0: Kissa. C'est la version de Julien Doré.
1: Oui, j'ai reçu un coup de fil de lui un matin.
0: Ouais.
1: Il y a 2 ans de ça, son album est sorti.
0: Imposteur, ouais.
1: Oui, imposteur. Et salut, c'est Julien Doré. Ça t'ennuierait pas de venir faire un gag à tout le monde? Il voulait faire le buzz. Et je suis monté à Paris. Et il m'a emmené dans un sublime hôtel. Et il m'a dit, écoute, tu vas faire semblant que tu n'aimes pas Kissa. Et après, zoom arrière. C'est ça que j'aime avec les jeunes de maintenant. Ils ont l'idée. Ils ont l'intention, ont cette inventivité de partir de quelque chose qui existe très fort déjà et d'emmener un plus par rapport à ça. Et Julien Doré est très bon pour ça.
0: Et en plus, il est en train de nous écouter, il vient de m'envoyer un message. Alors, c'est un vocal. Il m'a dit, allez, il faut passer ça à Mario. Alors, c'est parti. Je mets mon téléphone devant mon micro, pardon pour la qualité du son.
2: Salut Mario, écoute, tu es avec mon amie Émilie et je voulais te faire un petit coucou. Voilà, une petite pensée, c'est Julien Doré. Te remercie encore une fois pour toute la bienveillance et ce joli moment partagé ensemble. Voilà, quand on s'est vu et qu'on a fait notre petite blague où on a fait croire que tu n'aimais pas du tout ma version des Démons de minuit. C'était un moment génial et puis notre discussion aussi après. Voilà, ça, c'est des moments dont je me souviens. Donc voilà. Je voulais te faire ce petit coucou, t'embrasser et puis te dire à bientôt, j'espère. Je t'embrasse, Mario. Gros bisous et salut, Émilie. Ciao.
0: Oh, c'était
1: un gros bisou de ma part aussi.
0: Oh, Julien. C'est une vraie rencontre, hein, ça, Julien.
1: Ah non, mais c'est une vraie rencontre. C'est quelqu'un qui. Et il... D'ailleurs, si tu le vois sur lui, ça, c'est le body talking, as we say in English.
0: Ouais. Le langage corporel de Julien.
1: Ouais, c'est ça. Ouais. Et il va vers les gens, il est généreux, tout est pensé, c'est bien calculé, c'est bien réfléchi. Et moi, j'aurais aimé que mon fils le ressemble. Si je voulais qu'il y a quelqu'un, un membre de ma famille qui je voudrais que mon fils ressemble à cette forme de caractère d'artiste. Parce que j'adore ce qu'il est.
0: Waouh, bah c'est beau. Merci beaucoup d'être venu nous voir, Mario. Félicitations pour les 40 ans des Démons de minuit. On se reverra pour fêter les 50 ans, sans doute. Et puis, alors, vu que de toute façon, vous faites un concert tous les 3 jours en moyenne, on va pas tarder à se recroiser sur scène.
1: Hein, non, on va pas tarder.
0: Bon, génial. Passez un bel été. La bise au tout petit qui vient d'arriver.
1: Merci beaucoup.
0: Merci d'être venu nous voir.
1: Kibo, elle s'appelle.
0: Oh, bisous. Bisous, c'est une petite fille.
1: Bisous, moi, Kibo.
0: Oh, elle nous écoute, mais elle a quel âge?
1: 7 mois.
0: 7 mois, oui. Donc on peut dire des gros mots, ça ne lui fera pas. Elle ne sera pas traumatisée. Fantastique. Merci beaucoup, Mario. À très bientôt.
1: Des bisous à toi, Julien.
0: Merci.
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0: Bienvenue au stade Vélodrome, ici à Marseille. La première journée de répétition de Corso Mezzo Mezzo qui s'achève. Et l'émission Décibel qui commence avec Patrick Fiori. Salut Patrick.
6: Merci, salut tout le monde, merci d'être là.
0: Parce que tu rigoles.
6: Il y a des artistes fidèles depuis le début du Corso Mezzo Mezzo, du 1, 2, 3, mais il y a une radio fidèle aussi que j'aimerais aussi honorer et féliciter comme un artiste, parce que c'est un petit peu ça finalement, quand on a un projet qui nous suit et qui nous dépasse. Vous avez toujours été là pour remettre les choses dans l'ordre et nous accompagner au mieux, donc merci à vous.
0: Corso Mezzo Mezzo, d'abord les albums et puis ensuite des grands shows, des grands spectacles. On se souvient tous, il y a 2 ans, à Paris, la Défense Arena, la plus grande salle fermée d'Europe, 40 000 spectateurs. Et tu annonces à la fin du concert que tu as un rêve fou, oui. C'est le Vélodrome.
6: Oui, j'étais avec le directeur, c'est vrai, ouais, j'étais avec le directeur du Vélodrome. Et en fait, Rabah Ouya, avec qui, c'est un fou furieux aussi qui nous suit dans cette aventure.
0: Il n'y a que des fous
6: qui
0: ici.
6: Qui est suite concert, nous c'est la belle lune. Et Rabah me dit, je suis avec le directeur du Vélodrome au téléphone et je parle à ce monsieur et je lui dis, voilà, ben, tout simplement, avant de monter sur scène, donc il y a l'intro qui est parti, tout ça. Et je lui dis, mais dites-moi oui, monsieur. Et donc il savait à qui il parlait, Rabah lui avait dit. Et au dernier moment, les 30 secondes avant de monter, j'entends, oui, vous pouvez annoncer que vous serez à l'Orange Vélodrome. Donc j'avais pas la date précisément, mais en tout cas, le rendez-vous était fixé. Et je monte sur scène et j'attends qu'un truc. C'est paradoxal, mais j'attends que la fin du concert.
0: Pour le dire. Pour mais le oui, dire. Évidemment.
6: Pour dire ça et voilà. Et puis le lendemain, c'est pas un secret, j'ai Florent au téléphone qui traversait une période compliquée.
0: Florent Pagny, ouais.
6: Voilà, j'ai monsieur Florent Pagny au téléphone qui traversait une période compliquée. Et pour tout vous dire, et il le sait, il n'y a pas de souci avec ça, je lui ai dit, tu t'en seras où à ce moment-là? Donc il savait pas vraiment. Il me dit, 2026. Et je lui ai dit, le mois de mai. Il me dit, mai, fais ce qu'il te plaît, non? Voilà. Et donc, j'ai appelé Rabah et j'ai dit, Rabah, on bloque le 23 mai 2026 à l'Orange Vélodrome.
0: Bravo, monsieur Metzou. J'ai une petite question indiscrète. Là, t'as
6: Si je peux répondre.
0: Un rêve qui se réalise. Tu l'as rêvé, il est en train de se réaliser. Est-ce que, à un moment, tu vas te laisser submergé par l'émotion, ou bien il y a tellement de trucs à organiser, je te vois depuis tout à l'heure, tu cours à droite, à gauche, etc. Est-ce que tu vas prendre un moment juste pour t'asseoir et goûter et savourer ce rêve qui se réalise?
6: Non, parce que si je viens m'asseoir, je vais être débordé d'émotions. Donc en fait, je suis très heureux et merci à toutes les équipes de m'avoir mis partout. Et
0: tout le temps.
6: À tous les points, du pépiniériste, des plantes qui sont, la végétation qui sont dans le vélodrome, au son, à la lumière, tout ça. L'investissement qui me va, hein, parce que c'est moi qui l'ai décidé, et vraiment à tous les points et tous les postes, parce que je veux que ça reste digne et que ça ressemble bien évidemment à la culture et à ce qui m'a été inculqué. Mais je veux aussi que ce soit digne par rapport à la présence des artistes et à leur souhait d'être là, et vraiment là. Donc du coup, je suis submergé. Ça, c'est depuis 10 jours, depuis trois ans pratiquement, mais depuis 10 jours vraiment. Et je préfère être à tous les postes pour pas m'écrouler, parce que ça peut arriver à n'importe quel moment. Et même à ce moment-là, là, dès que je me pose et que je vous parle, je suis gorgé d'émotions. Donc je suis un peu partout, on me voit passer, courir, mais je cours pas pour rien, je passe pas pour rien. Chaque pas est une décision importante pour que le déroulement du spectacle soit à la hauteur de l'investissement de chacun, chacune.
0: Merci beaucoup, Patrick Fiori. Allez, il faut courir. Continuez à courir.
6: Allez,
0: merci. Et bravo. Corsou, Metzou, émission spéciale Décibel au Vélodrome, c'est parti.
6: Et merci à ICI.
0: Jean-Louis Aubert, salut.
7: Bonjour.
0: Bonjour Jean-Louis Aubert. Bon, j'ai une passion pour Pas Fini, le dernier album qui est infini. Est-ce que dans une réédition de Pas Fini, il pourrait y avoir une chanson en Corse?
7: Moi, j'aime bien la chanson qu'on m'a fait faire, hein, on va dire ouais. Ça comme ça, parce que je l'ai en phonétique et tout ça, mais j'adore les chants corses.
0: C'est magnifique.
7: Et j'adore la Corse d'ailleurs. Et je voudrais remercier un petit village qui m'a pris dans ses bras il y a de nombreuses années, qui s'appelle Nonza.
0: C'est où
7: C'est au-dessus de Saint-Florent, c'est okay. Sur le Cap Corse. Et voilà, j'avais un de mes meilleurs amis qui s'appelle Émile, qui est enterré là-bas parce que les amis s'en vont. Mais,
0: ouais.
7: Mais ce village a été... J'ai créé énormément de chansons là-bas.
0: Alors, qu'est-ce qui est inspirant en Corse? Est-ce que c'est les éléments, la nature qui est belle, qui est brute, qui est puissante? Est-ce que c'est les gens? C'est quoi?
7: Les gens sont un peu comme la nature.
0: Brute et puissant. C'est vrai.
7: Oui, mais aussi c'est une nature qui, quand elle vous prend dans ses bras ou quand vous êtes avec les gens qui la connaissent de là-bas. Je me souviens, on montait dans la montagne et ils avaient des cris entre eux qui, ça me rappelait des cris préhistoriques quasiment.
0: Oh, wow.
7: Et ils se reconnaissaient entre eux. Et c'est vrai qu'il y avait des tunnels dans des ronces dont les épines faisaient la longueur de ma main.
0: Ah ouais, des belles épines de 15 centimètres.
7: Mais en fait, il y a des tunnels là-dedans. Je comprends qu'on les ait pas trouvés. Mais c'est un pays, mais comme la plupart, c'est un pays... Quand vous êtes accepté, Les bras sont grands ouverts. Si vous n'êtes pas gentil, les bras sont grands fermés.
0: C'est ça. Et les coups de pied sont droits au cul.
7: Et ça me rappelle à la Jamaïque, un peu comme ça aussi. Ouais. C'est-à-dire que c'est vraiment, dès que les sourires apparaissent, on sent comme chez soi. Mais j'adore ce pays.
0: Ça s'est bien passé, Jean-Louis, la répète, avec Voce Ventoux.
7: Oui, ils sont très. Ils me câlinent beaucoup.
0: C'est vrai.
7: Oui.
0: Ah, c'est bien
7: ils
0: ça.
7: Ils sont très gentils. Et ils m'aident, évidemment, parce que. Ouais. C'est pas facile, mais.
0: Ça va être un grand moment. C'est la première fois, alors, que vous allez chanter en Corse, devant un public. Alors, on est à Marseille, mais quand même, il y aura beaucoup de Corses.
7: Oui, je pense qu'ils vont voir quelques petites erreurs de phonétique, mais c'est une jolie lettre. C'est une lettre de Napoléon quand il avait 18 ans. Il était un petit caporal et il était assez en colère qu'on laisse tomber sa petite île.
0: C'est ça.
7: Et il engueule un général français, je pense, ou corse, mais qui ne fait pas son boulot à ses yeux.
0: C'est beau, c'est rock. C'est Jean-Louis Aubert et Voce Ventoux ici à Corsou, Mezzou Mezzou. Et merci d'être passé nous voir, Jean-Louis.
7: C'est un plaisir.
0: Et à la prochaine. Merci.
7: À tout à l'heure.
0: Oui.

0: côté Décibel et on est dans les coulisses de Corsou Mezzou Mezzou au stade Vélodrome ici à Marseille. On vient d'entendre le duo entre Jean-Louis Aubert et Voce Ventoux. Et ben justement, ils nous ont rejoints et pas tout seuls. J'ai l'impression qu'ils ont des copines très chic. Bonsoir Voce Ventoux.
1: Bonsoir.
0: Il y a Doumé, il y a Jean-Philippe et il y a Jennifer. Salut.
2: Salut. Oh,
0: Jennifer, j'aime quand tu viens dans Décibel.
2: Merci beaucoup, je suis ravie.
0: Toujours un grand moment. Alors, est-ce que ça a du sens pour vous, pour Jennifer, pour Voce Ventoux, pour d'autres artistes, même pour Patrick Fiori, oui, évidemment, de faire venir la Corse dans Marseille?
2: C'est exceptionnel. Bon, après, à Marseille, il y a une grande communauté corse, quand même. Donc, le Corse est pour l'OM, donc comment vous dire. Mais c'est vrai qu'effectivement, c'était un défi venant de la part de Patrick, et qui a vraiment grandement réussi ce projet-là avec ses trois albums, et de d'ouvrir un stade, ouais, et de chanter Corse dans le stade, et d'emmener les gens finalement dans cet univers-là. Le Corse se déplace, quoi qu'il en soit, parce que c'est solidaire, c'est comme ça.
0: Et voilà, c'était ça ma question aussi. Est-ce que vous pensez qu'il va y avoir Mezzou aussi, Corse et continentaux dans le public?
2: Moi,
0: ce soir,
2: je pense que les continentaux, ça les intéresse d'entendre ces grandes voix. Ça les fascine aussi, quelque part. Pour remplir un stade, il n'y a pas que des Corses. Je me dis que le pari est grandement relevé.
0: Ouais.
2: Et puis on emmène l'histoire, on emmène le soleil, on emmène les gars, vous savez autant que moi, aidez-moi.
0: Ah oui, Doumé, il a rien dit. Allez, c'est au tour de Doumé.
1: Alors qu'est-ce que je peux vous dire? C'est une expérience
0: sur la Corse à Marseille.
1: Bah, la Corse à Marseille, elle est un peu chez elle, comme le disait Jennifer historiquement.
0: Ouais.
1: Voilà, les Marseillais considèrent même que ils sont la capitale de la Corse, tellement il y a une communauté corse importante.
0: Ah, j'aime bien cette géographie là, c'est pas mal. Ça fait du jeu, ça fait sens.
1: Oui, ouais. Non, historiquement, c'est vrai que la Corse et Marseille, c'est deux endroits qui sont extrêmement liés. Voilà, au-delà de ça, l'expérience pour nous de partager ça avec des artistes de renommée nationale, et pour Jennifer qui est aussi de chez nous, ça nous fait extrêmement plaisir.
0: Tu t'es dit quoi, Jennifer, au tout début, quand Patrick a parlé de ce projet, avant même que ce soit des concerts géants, c'était un album, puis deux, puis trois?
2: Je l'ai soutenu tout de suite. Et
0: t'as trouvé ça fou?
2: J'ai trouvé ça fou, j'ai trouvé ça génial aussi, pour la langue corse, et pour faire perdurer aussi cette identité à laquelle on tient, et puis pour les nouvelles générations aussi, peut-être, parce qu'on compte énormément d'histoires dans les chansons corses, et ça retrace vraiment... ça fait partie vraiment du patrimoine et de la culture. Au-delà des polyphonies, il y a de grands messages, même dans les nouvelles chansons, dans les nouveaux groupes. Et j'ai pensé à la nouvelle génération, j'ai pensé à mes propres enfants, mais pour qu'ils puissent encore plus s'intéresser, et pour faire perdurer et faire vivre cette langue magnifique. Il faut qu'elle soit considérée comme une langue à part entière
0: vivante, bien sûr.
2: Et c'est un combat quotidien aussi en Corse.
0: En Corse aussi, c'est vrai.
2: Ah oui, ça devient.
0: Pour faire vivre la langue corse.
2: Continuer, oui.
0: Ah ouais.
3: Oui, ben Doumé peut vous en parler.
0: Non, il n'aime pas me parler. Doumé, il ne veut pas me parler. J'ai vu depuis tout à l'heure.
1: Je suis professeur de langue. Je vous écoute. Vous dites des choses très intéressantes.
3: Doumé, professeur de Corse aussi. Donc okay. Il peut vous en parler.
1: Ça donne un rayonnement à la langue corse, évidemment, très important. Et j'espère que c'est un projet qui est bien perçu par l'ensemble des Corses et des gens qui sont attachés à la langue corse.
0: Moi, je pense qu'il y a même des gens qui tombent amoureux de la langue corse grâce à des événements comme celui-ci. Alors, merci infiniment, Voce Ventoux, Doumé.
1: Merci à vous.
0: Jean-Philippe.
3: Merci.
0: Et Jennifer.
2: Merci beaucoup.
0: Jennifer,
2: merci.
0: Merci.
2: On en profite pour remercier Patrick.
0: Patrick Fiori, des bisous.
1: Merci beaucoup à lui.
0: Ouais. Évidemment. Quel bel événement pour Mezzou Mezzou. Merci, les amis.
2: Merci à
3: merci.
2: Vous.
3: Merci.
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0: C'est le double retour de la semaine. Christophe Willem qui vient de sortir Système, nouvelle chanson qu'on adore. Et il est de retour dans Décibel aussi. Salut mais Christophe.
5: Comment ça va?
0: Ça va, et toi?
5: Mais très bien.
0: Comment tu t'es retrouvé dans l'aventure Corsou Mezzou Mezzou? Est-ce que tu as une petite origine corse quelque part?
5: Alors,
0: une cousine?
5: Pas du tout.
0: Une ex-femme?
5: J'aimerais.
2: Corse, ce serait génial.
5: Non plus.
2: Non.
5: Non, mais j'aimerais. Mais mais écoute, Patrick, on se connaît depuis des années. Et il m'avait évidemment parlé de la première version, le premier volume qui avait été fait. Et moi, je pouvais pas à ce moment-là. Et là, on s'est retrouvés. Et c'est un plaisir, quoi. C'est un plaisir. J'ai entendu ce titre que j'ai trouvé absolument magnifique.
2: Ouais.
5: Et on s'est retrouvés en studio. On a essayé d'être le plus clean possible sur la diction. Parce que j'ai pas du tout envie d'écorcher.
2: T'avais un répétiteur?
5: Ah, mais carrément. Si, répétiteur. D'ailleurs, il est avec nous aussi. Dans les loges, on le voit pas, mais il est avec nous. Il nous fait bien répéter quand même. Parce que tu as envie de faire honneur justement et au titre et à la langue. Donc, évidemment, c'est hyper important.
2: Ouais.
5: Et puis là, j'imagine qu'il y a quand même un bon nombre de Corses qui vont être là demain. Donc, j'ai pas envie, si tu veux, de foirer le truc. Donc, non, on est très précis là-dessus. Mais un pur plaisir, vraiment. C'est génial.
2: Patrick aussi, il a ce truc-là. Alors, évidemment, c'est du plaisir, c'est des copains, c'est des chansons et puis des grands moments et des performances vocales incroyables. Mais très important pour lui, de faire vivre cette langue corse, de dire que oui, c'est une langue vivante et tout, et que même en Corse, c'est parfois pas évident de faire passer justement cette force de la langue corse. Donc, t'as bien fait de réviser.
5: Ben non, mais je te confirme.
2: Oui, oui.
5: Non, mais ce qui est fou avec Patrick, c'est déjà, il fédère énormément. Il a cette bienveillance aussi. Et donc, quand il t'appelle pour un projet aussi beau que celui-là, de toute façon, tu ne peux que dire oui.
2: Donc, toi, t'as dit oui sans hésiter.
5: Ah oui, mais sans hésiter. Déjà, j'ai dit, ah, ben oui, j'étais tellement dégoûté la dernière fois de ne pas avoir pu.
2: Ouais.
5: J'ai dit, c'est bon, là, je suis là. Et non, c'était vraiment un plaisir. Et puis voilà. Et puis, ce titre est vraiment très, très beau. Donc, j'espère vraiment que demain, je ne vais pas le planter. Donc, envoyez-moi les bonnes ondes.

0: Corse, à Marseille, au stade Vélodrome. Parlons-en avec une Bretonne, la voix d'or de la chanson française, Nolwenn Leroy. Salut Nolwenn.
1: Salut.
0: Alors, ta voix d'or, mais elle vient pas de nulle part, c'est que tu travailles aussi beaucoup et tu es une vraie technicienne de la voix. Donc, chanter en Corse, est-ce que ça mobilise des techniques particulières pour
1: Absolument.
0: Toi?
1: Absolument. À chanter, moi, j'ai effectivement l'habitude de chanter dans plein de langues différentes, aussi bien en breton qu'en gaélique, qu'en anglais aussi, ou qu'en, voilà. Mais c'est vrai que dans les langues, on va dire, régionales, comme le breton, qui n'a pas du tout les mêmes sonorités, d'ailleurs, que le Corse.
0: Oui, c'est ça, c'est d'autres parties. De la gorge et du
1: absolument.
0: Palais.
1: Et c'est vrai que ma voix sonne différemment en breton. Il y a plus de consonnes, c'est plus dur. Qu'en Corse, où ça coule plus, où c'est plus rond, on va dire. Voilà, il y a plein de subtilités qui sont très intéressantes. Mais c'est aussi ce qui fait la magie, ma présence ici. C'est finalement ce rapport entre la Corse aussi et la Bretagne, ce lien qui unit ces deux terres qui est, je trouve, très, très fort entre la communauté. Communauté des Celtes, enfin bretonnes et la Corse, souvent quand, enfin, j'ai eu l'occasion de parler beaucoup avec les groupes corses et il y a un vrai respect des Corses aux Bretons et vice versa, et ça c'est vraiment quelque chose de ça veut dire quelque chose.
0: Ouais, et ça fait plaisir aussi d'entendre des voix féminines résonner dans ce Vélodrome, parce que c'est vrai que la Corse, tout de suite on pense aux polyphonies corses qui sont effectivement une immense majorité des voix masculines.
1: Ouais.
0: Et là en l'occurrence, toi tu chantes avec Soirina,
1: qui est un groupe de 5 Nana fabuleuse, et je prends un plaisir fou à les écouter. Puis elles sont merveilleuses et j'adore leur voix et j'adore voilà le fait que je trouve que c'est intéressant dans, effectivement, à travers le projet de Patrick de Corso Mezzo Mezzo, c'est la rencontre entre les artistes du continent et les artistes corses. Je trouve que ça crée justement aussi une magie et ça apporte aussi quelque chose

0: De belle en belle surprise dans les coulisses de Corsou. Metsu, Metsu, je croise. Oh, Icar, salut Icar.
1: Salut. Elle est bien celle-là.
0: Elle est pas mal, non, cette entrée en matière. Non, mais c'est toujours un plaisir de te croiser. La dernière fois qu'on s'est vu, c'était pour le spectacle des Enfoirés.
1: Oui, oui.
0: Tu vois,
1: et
0: voilà.
1: Là, c'est là, il y a genre 20 artistes de plus que t'étais la taille du truc. C'est incroyable.
0: C'est énorme.
1: Je suis impressionné. Impressionné. Le stade, les artistes qui sont là, ça va être dingue.
0: Tiens, je sais que tu es un très bon pédagogue, Icar, parce que toi-même, tu as bénéficié, tu me l'avais raconté en émission, des services d'une merveilleuse répétitrice qui, en un été, t'avait fait rattraper tout ton retard.
1: Oui,
0: en français,
1: absolument,
0: etc.
1: Au collège.
0: Alors, eh bien voilà, quand on a reçu, il faut redonner. Alors, apprends-moi à dire quelque chose en corse, puisque ce soir, tu as fait ta répétition en Corse avec le groupe La Vinta.
1: Ouais.
0: Et demain, vous allez chanter ensemble au Vélodrome. Mmh. Apprends-moi un petit bout de phrase en corse, s'il
1: te plaît.
0: En vrai,
1: si on était chez les Gaulois, dans le village des Gaulois d'Astérix, on m'appellerait Phonétix.
0: Tu es Phonétix.
1: Voilà, je suis Phonétix parce que j'ai tout simplifié, évidemment, pour la prononciation. Je pense qu'on est tous un peu dans ce cas-là.
0: Ouais.
1: Mais ce qui est très important, ce n'est... Oui, il faut bien chanter les mots, mais il faut surtout les comprendre, parce que c'est des chansons riches de sens. Il ne faut pas chanter sans comprendre une chanson, sinon on ne veut pas la porter.
0: C'est vrai.
1: C'est ça mon seul, dans ma petite pédagogie minuscule, mm-hmm. Le seul truc que je dis, c'est comprendre les mots qu'on chante, parce que c'est une île forte de valeurs et de, qui manque, et de beaux principes, et donc ça fait du bien d'avoir des chansons glorieuses comme ça, avec ouais. des textes dingues.
0: Quand il t'a contacté, Patrick Fiori, pour rejoindre cette aventure Corsou Metsu Metsu, toi tu connaissais la musique corse, t'étais déjà allé en Corse, c'était quoi ton niveau de corsitude?
1: C'était à peu près proche du néant, pour ouais. ne pas dire le néant. Et il m'avait appelé à midi pour la première fois sur le Corsou Metsu. C'était à Ajaccio. Il y avait une soirée à Ajaccio,
0: okay.
1: il y a 2-3 ans. Et il me dit, est-ce que tu me rends un service? Je lui dis oui. Il me dit, tu vas regretter d'avoir dit oui. Je lui dis quoi? Il me dit, s'il te plaît, il y a cette chanson. Et voilà. Je te demande un remplacement d'urgence. Est-ce que tu peux le faire? J'ai pris l'avion, je suis arrivé, j'ai appris la chanson en phonétique en Corse, en exprimant évidemment, en
0: oui,
1: lisant le sens.
0: Tu t'es fait expliquer, tu savais ce que tu
1: sens.
0: Chantais.
1: Voilà,
0: ouais.
1: Et je suis arrivé et j'ai chanté avec La Vinta il y a 3 ans, comme si je l'avais chanté toute ma vie en phonétique. Et j'ai pris un plaisir incroyable et j'ai intégré Corsou Metsu 2,
0: okay.
1: une chanson que j'ai chantée avec Diana Salicetti. Et là, ça reprend et on est là au Vélodrome après la Défense Arena sous le regard bienveillant
0: oh là là,
1: de Bruno Benabar.
0: Il y a Benabar. Salut Benabar.
1: Tu sais, on dirait qu'on est des commentaires PM. Il y a les chevaux qui passent et tout.
0: Genre, Benabar est en tête. Il rattrape
1: Benabar.
0: Patrick Fiori devant le bar.
1: Ouais.
0: Oui, ah non, bah,
1: devant le... T'as choisi ton lieu.
0: Pardon, on a installé le studio dans un endroit stratégique de
1: Magnifique.
0: La soirée. C'est comme ça qu'on a fait. Eh ben, viens nous dire bonjour
1: viens
0: en direct.
1: Viens nous dire bonjour, viens.
0: Allez,
1: viens.
0: Benabar.
1: Allez, viens dire bonjour, Bruno. Bah, viens, Bruno.
0: De toute façon, t'étais invité. Regarde, oh bah,
2: désolé de m'incruster pendant ton
1: jamais,
2: interview.
1: Jamais.
0: Non, je demandais à Icar comment il avait rejoint l'aventure Corsou Metsu Metsu, mais ça m'intéresse pour toi aussi. Alors lui, il a dépanné Patrick et ouais. finalement il a été adopté par la famille. Et toi?
1: Un heureux hasard.
2: Bah, j'ai dû le dépanner aussi. Il m'a appelé. Moi, j'ai fait partie du premier quand il faisait wow. ça dans un sous-sol en banlieue avec son camarade, curieusement corse d'ailleurs, ce qui ouais. était assez surprenant. Et puis après, on s'attendait pas du tout à l'époque, ça allait devenir ce phénomène incroyable.
0: Ça. Là, ça a pris une ampleur. Alors déjà, il y a eu un énorme concert il y a 2 ans à Paris, la Défense Arena, plus grande salle fermée d'Europe, 40 000 personnes. Là, ici, le Vélodrome, c'est plus de 50 000. C'est quand même incroyable. Est-ce que vous auriez parié là-dessus, monsieur?
2: Ah non, pas du tout. Et d'ailleurs, je ne crois pas que c'était l'ambition de Patrick de voir aussi grand. C'était surtout rendre hommage aux Corses. Et surtout, le truc qui était sublime dès le début, c'était d'avoir un chanteur corse et un chanteur du continent.
0: Ouais.
2: Ou chanteuse, évidemment. Et ça, c'était vraiment, c'est ça qui a donné quand même l'esprit et la philosophie ouais. du truc.
1: L'esprit Metsu Metsu, qui veut dire
0: moitié-moitié.
1: Genre, voilà, c'est ce
0: Vous
1: lien.
0: Avez dit professeur Icar, et il nous apprend plein de trucs.
2: Et non pas Metsu Metsu, je dis
1: Metsu,
2: ça pour les
0: chanteurs libanais.
1: Absolument.
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0: Dans les coulisses de l'énorme concert Corsou Metsu Metsu. Est-ce que mon accent est bon? Je sais pas, je vais vérifier. Avec Chico, Chico et les Gypsy, salut.
4: Bonjour.
0: Là on est voilà à la fin des répétitions. Chico, comment ça s'est passé?
4: Super, super, et puis impressionné par ce stade incroyable.
0: C'est très beau, hein.
4: il est magnifique et la scène, elle est incroyable.
0: C'est super. Alors, comme tous les artistes continentaux, vous êtes en binôme avec des artistes corses.
4: Ouais.
0: C'est ça l'idée. Comment ça s'est passé alors ?
4: Ben, ça s'est passé très bien parce que cette chanson, elle est magnifique quand nous chantons. Et puis, le partage est là, et il y a l'émotion, et le public sera là. Donc, il y a vraiment les ingrédients pour se régaler.
0: Tu parles corse ?
4: Non. Mais j'adore.
0: Et donc, tu chantes quoi en phonétique ?
4: En phonétique, ouais.
0: Ah, c'est génial.
4: Phonétique.
0: Tu l'as déjà fait parce qu'il faut bien dire que, voilà, avec les Gypsy Kings ou Chico et les Gypsy, de toute façon, tu fais le tour du monde.
4: Ouais.
0: Quand t'es, par exemple, j'en sais pas, au Japon, tu chantes un peu en japonais aussi, en phonétique ou pas ?
4: Parfois, il y a un musicien qui met des mots en japonais et ça les surprend et ils adorent.
0: Ils sont hyper heureux, bah
4: ils
0: ouais.
4: Ils sont super heureux, ouais. Et puis surtout, ils sont surpris. Mais je trouve que c'est bien c'est des petits clins d'œil comme ça, de dire, écoutez, on est chez vous, on va partager quelque chose qui vous appartient.
0: Ouais.
4: Et qui en même temps nous unit, c'est des sons, c'est de l'amitié.
0: Moi, je trouve ça beau, la langue corse, je la trouve un peu mystérieuse.
4: Ah, j'adore.
0: Elle est belle, elle est majestueuse. Hein.
4: J'adore. Et puis les Corses, ils adorent la guitare, ils adorent chanter.
0: Ouais.
4: Et puis, on a été souvent, nous, jouer en Corse. Hein, au Festival de Patrimonio, à Ajaccio ou dans d'autres villes, c'était magnifique. Hein.
0: Sublime. Bon, ici aussi, ça va être dingue. Le stade Orange Vélodrome, ici à Marseille, transformé en village corse. Merci pour notre rencontre ce soir.
4: Merci. Et puis, c'est un bel hommage à Patrick Fiori et je suis ravi de participer dans cette aventure.
0: Ah, génial. À bientôt, Chico. Merci.
4: Et vive Marseille.
0: Ah, oui, évidemment. Évidemment.
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3: Nous sommes de retour dans la famille. En ce moment, il fait beau, il fait froid. Ben, on est dans le nord, hein. Il y avait un indice. Hein. Et en plus, il y a un vent de voleur. C'est une situation que j'aime peu parce qu'en général, quand on dit « Oh, il fait froid », on nous répond « Ben non, il fait pas froid, c'est le vent qui est froid ». Je pourrais la taper, la personne qui me dit ça. Parce que la conséquence directe du vent froid, c'est qu'il fait froid. Du coup, avance et ferme votre gif. Donc, je résume. Il fait froid, mais il fait beau. Il y a quelqu'un qui a allumé la lumière et d'un coup, vous voyez votre cousine enlever son manteau, tirer sur son col et pousser un soupir. Je sais pas ce que j'ai étouffe d'un coup. Et son mari répond. Qu'est-ce que t'as tes vapeurs de belle-mère? Ne paniquez pas. Oui, qu'ils aient fait là pour vous aider. Je vous comprends, ça surprend. Bon, ce n'est pas très 21e siècle comme expression. Mais c'est celle qu'utilisait ma grand-mère quand elle avait une bouffée de chaleur. Ou quand elle remarquait que quelqu'un avait anormalement chaud. Cocteau, tête rouge, t'as des vapeurs de belle-mère ou quoi?
4: Définition.
3: Les vapeurs de belle-mère sont originellement les bouffées de chaleur dont souffre la majorité de la gente féminine lors du dérèglement hormonal conséquent de l'arrivée de la ménopause. Quand je parle des filles et de leurs soucis, en général, je préfère partir dans le médical par les temps qui courent, c'est plus sûr. Et puis c'est imagé, parce que dans l'esprit de ma grand-mère, que je rappelle est enterrée au cimetière de l'Est depuis les années 80, je replace dans le contexte. Hein. La ménopause atteignait essentiellement les belles-mères. Ou si vous préférez, si t'es belle-mère, t'es forcément ménopausée. Et je tiens à préciser qu'elle disait ça aussi aux hommes. Mais quand est-ce que ça peut vous arriver d'avoir des vapeurs de belle-mère, par exemple?
4: Exemple.
3: En écoutant le discours de Vladimir Poutine, en s'apercevant que son match Tinder, ben, c'est sa sœur, avec leur nouvelle mode de pas mettre la photo en plus. Et alternative à vapeur de belle-mère, il y a « J'ai chaud, je crois que j'ai un buée ».
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5: Ça va rouler. Le jour où je suis monté sur un skate, pour moi c'est le jour de ma naissance. Donc j'avais 6 ans, je me suis dit très rapidement, ouais, vers 15-16 ans, je veux faire ça toute ma vie quoi en fait.
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5: Je suis Thierry Mondamer, j'ai 53 ans, j'habite à Chambray-les-Tours et je skate depuis plus de 47 ans.
4: Cheveux longs, t-shirt ample et le skate bien sûr. Thierry est d'ailleurs assis dessus quand on se rencontre dans son terrain de jeu.
5: Ça m'a même servi d'oreiller. Quand j'avais 20 ans, j'ai fait un road trip dans toute l'Europe en fait pendant 3 mois. Bah déjà pour être sûr de ne pas se le faire voler. Quoi.
4: À 6 ans, qui est-ce qui vous a mis sur cette planche?
5: Je me rappelle comme c'était hier, c'était le 1er juillet 1978. Aujourd'hui, dans les cours d'école, il y a des draisiennes, des trottinettes. À l'époque, il y avait des skates. Il y avait la descente du collège qui donnait sur l'école primaire avec un grand virage et un espèce de talus en herbe. Mais 9 fois sur 10, on tombait dans le talus, quoi. En fait, c'est un sentiment de liberté qui est très, très important avec le skate. Alors, bien sûr, il y a le côté glisse et puis l'air, voilà, qui passe dans les cheveux. En fait, dans le skate, ce qui est intéressant, c'est que c'est un des rares sports qui offre ça. Il y a tellement de disciplines. Même sans être bon techniquement, etc., vous pouvez trouver du plaisir.
4: Le plaisir avec la sensation et tous les à côté, les copains, la liberté, la musique.
5: Plutôt hardcore, fusion, c'est par exemple des groupes comme Nirvana, des choses comme ça. Quoi. Il y a tout ce qui est rock californien, il va y avoir de la fusion comme les Red Hot Chili Peppers, voilà, il y a plein de choses comme ça. Il y a une vraie culture dans le skate. Hein. Le chanteur des Red Hot, donc Anthony Kiedis, il a skaté. Moi j'ai eu la chance de skater avec lui.
4: C'est vrai?
5: Oui c'est vrai. Bah oui, moi j'ai commencé en 78, donc j'ai évolué avec mon temps quoi.
4: S'évader sur quatre roues, ici ou à l'autre bout du monde, c'est aussi une histoire de spot. Et ça, c'est la chasse au trésor de Thierry, trouver à chaque fois les meilleurs spots.
5: On en découvre tout le temps, là je viens d'en découvrir un dimanche, qui reprend exactement ce qui se fait dans un skatepark aujourd'hui en partie. Ça c'est rare de trouver ça dans la région, voilà. Ça fait 2 jours que j'y pense.
4: C'est comme les champignons, il ne nous dira pas où c'est, que ce soit ici en Touraine ou à l'étranger.
5: Beaucoup, puisqu'il y a quelques années, je partais le vendredi et j'allais un week-end en Espagne. Je revenais dans la nuit du dimanche au lundi, voire des fois je dormais devant le parking où je travaillais. Et la même chose le week-end d'après, mais ce coup-ci c'était pas en Espagne, c'était en Allemagne par exemple.
4: Complètement mordu, le skater, vous l'avez compris, toutes ces activités c'est à retrouver sur skateboard.bitterworld.fr. Peu importe votre âge, vous pouvez essayer cette discipline. Avec lui, ça se passera comme sur des roulettes.
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7: Ne paniquez pas. Ça arrive même au meilleur. Vous n'avez pas forcément besoin d'adopter un chat, même si c'est la solution la plus radicale. Après, ça coûte assez cher en veto et en croquettes. Une voisine de ma grand-mère en a eu récemment. Pas des chats, des souris. Une petite invasion dans sa cave. Bah oui, elles ont froid aussi l'hiver. C'est quand même quelque chose. Mais cette voisine,
8: ça fait
7: face
8: aux
7: défis.
4: C'est difficile.
7: Mais rien que de l'imaginer, ok, ça vous fait ça. Ouais, bon, la voisine, elle, c'est un peu pareil. Mais elle est pacifiste. Elle ne voulait pas installer de pièges à glu, ni d'autres pièges. Vous savez, ça lui fout clac comme dans le dessin animé. Ni adopter un serial killer poilu, je parle toujours du chat. Ma maman lui a donné un truc. Comme les rats, les souris ont un odorat très développé. Les souris sont sensibles à certaines odeurs puissantes qui les gênent dans leur recherche de nourriture. Elles détestent notamment l'odeur de la menthe poivrée, du clou de girofle, de l'eucalyptus et de la lavande. Ces senteurs très intenses perturbent leur système olfactif et ça les incite à fuir. Et comme chez cette voisine, Topelkenheit hebt besser, cousu deux fois ça tient mieux, elle a tout mis. Tout, la lavande, les clous de girofle, tout. Sacré mélange, hein. Bon, ça fonctionne. Ni les souris, ni la voisine n'osent retourner dans la cave à cause de l'odeur.
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1: Mon père, il m'apprend à cuisiner, du coup, moi j'adore cuisiner avec lui. Et une fois, moi, j'ai fait des haricots verts et, avec de la viande rouge. Et en fait, maintenant, je veux faire des repas que toute seule.
2: Moi, je cuisine des tagines, des couscous. Des fois, je cuisine avec ma mère des gâteaux, des pancakes.
3: Moi, je cuisine un bon coq et un poulet. Je suis le poulet qui danse, je suis le poulet qui danse.
4: Je sais faire des salades, j'aime bien. Ma maman, elle a cuisiné un repas, mais j'arrive pas à dire parce que c'est dans mon pays. Après, quand j'ai goûté, c'est très bon parce que j'aime bien.
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5: Et le cocktail américain, c'est quoi?
6: C'est un cocktail grillé avec une sauce américaine, tomate, échalote, une pointe de cognac, du vin blanc. C'est un peu relevé.
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8: pâté, jambon, c'est une oreillette, gruyère, chantal, rosier, jambon de pays.
9: Eh bien, tout ça, ça va aller dans la blanquette.
10: Bon appétit.
11: Le goutillon n'a rien à voir avec le goupillon, instrument liturgique qui sert à répandre de l'eau bénite sur les fidèles. Non, il s'agirait plutôt d'humidifier sa glotte au Beaujolais, Mâcon, Sancerre ou Quincy, agrémenté de quelques amuse-bouches ou charcuteries diverses sur les coups de 18-19 heures. Une espèce de tea time à la française, pratique remise au goût du jour par une équipe sympathique de journalistes de l'agroalimentaire. Nous nous sommes faufilés une fin d'après-midi au café-restaurant Lindé dans le 12e arrondissement et nous avons succombé à la pratique du goutillon.
12: Ah, c'est une sorte de confrérie informelle qui a été créée par M. Bazbou qui passe devant moi là, qui réunit essentiellement des journalistes de la presse agricole et agroalimentaire et tous les professionnels qui gravitent autour, c'est-à-dire des représentants de fédérations professionnelles dans la meunerie, dans les produits de terroir ou autres, et les gens qui travaillent beaucoup aussi sur le marché de Rungis. Donc c'est tous des gens qui ont la particularité d'aimer la France, les produits français de qualité comme nous, et c'est pour ça qu'on se réunit tout simplement autour d'un bon verre et de petites assiettes pour profiter de la vie et se rappeler combien c'est important.
11: Et dans ce cénacle de journalistes bon vivant se trouvait Bruno Carlian, lauréat du prix Bistrot de Paris de notre radio ici Paris-Île-de-France, pour son livre La Tournée des Patrons, édité chez Vendredi Conseil. L'occasion de lui demander pourquoi les brasseries, cafés et bistrots sont-ils aussi importants dans le noble métier de journaliste de presse.
13: C'était au tout début de ma carrière professionnelle de journaliste, et à l'époque le bistrot faisait complètement partie de la vie des journalistes. On allait au bistrot tout simplement pour rencontrer des contacts de manière off. Ce qui se disait là n'était pas destiné à être dans le journal, mais on rencontrait des syndicalistes, des organisations professionnelles, des policiers, enfin tout le monde. Il y en avait beaucoup dans le quartier des Halles, qui était le quartier de la presse à l'époque. Ça faisait vraiment partie de la vie du journaliste que d'aller au bistrot. Et moi, je considère que ça en fait toujours partie. Et j'aime toujours fréquenter ces endroits pour les rencontres qu'on y fait.
11: Mais le goutillon ne serait rien sans Olivier Masbou de l'agence de presse Socopag, inspirateur de cette belle idée.
14: Le goutillon, c'est le pendant du machon. Le machon, c'est le petit déjeuner et le goutillon, c'est le goûter.
11: Alors, et d'où ça vient ce mot-là?
14: Je crois que c'est le vocabulaire des bistrots lyonnais. En réalité, on voulait faire une soirée conviviale avec à la fois amis et relations, mais on ne voulait pas l'appeler d'un horrible anglicisme qui s'appelle afterwork.
11: Oh, quelle horreur.
14: Quelle horreur, donc on l'a appelé le goutillon.
11: Un mot bien français, goutillon.
14: Voilà.
11: Mais alors, parce que en fait, j'ai regardé avant de venir, j'ai lu ça, que ça vient du fait que c'était un goûter pour les jeunes enfants nobles. À l'époque de Louis XVI et Marie-Antoinette.
14: Alors ça, je ne sais pas. Faudra me décapiter pour que je réponde.
15: Ah ben donc, vive le roi, alors.
11: Bon goutillon, et personne ne sera décapité, c'est la République.
14: Voilà. Vive la République et vive la France.
11: Alors, une citation que les journalistes aiment bien, tirée du western L'homme qui tua Liberty Valance. Quand la légende est plus belle que la réalité, publiez la légende. Et même si le goutillon a plusieurs origines, c'est surtout celle de la convivialité et du partage d'un casse-croûte de fin d'après-midi et entre amis qui prime.
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10: Patrice, 69 ans, vous en.
15: Vous avez créé des meringues tatin, la confiture tatin et même un torchon qui raconte l'histoire de la tatin.
10: Ah oui, c'est une vraie passion la tarte tatin. Dans ma jeunesse, j'ai toujours été passionné de cuisine, notamment de pâtisserie.
15: Quand on est seul oignon, on en mange combien des tartes tatin à la semaine?
10: Oh bah de temps en temps, non, c'est pas régulier, mais seulement quand on a du monde, des invités, oui, on fait une tarte tatin, c'est obligé.
15: Vous faites partie des ambassadeurs de la tarte tatin de la mode Beuvron. Oui. Vous avez un record mondial.
10: En 2019, oui, on a réalisé la plus grande tatin du monde qui faisait 308 kilos. Et 3 mètres de diamètre. On a épluché, donc avec les bénévoles, plus de 500 kilos de pommes.
15: Et au niveau de la pâte, ça devait être une dinguerie.
10: Alors la pâte nous a été offerte par le Festival des Pins. Oui, il y avait quelques kilos de pâte, oui, 40 kilos de pâte de mémoire.
15: Ça représente quoi pour vous, la pâtisserie ou la cuisine?
10: Moi, je me lève le matin, je pense qu'à une chose, c'est cuisiner.
15: Et je reviens sur la meringue tatin. Vous rajoutez du caramel dans les blancs d'œufs?
10: Je ne rajoute pas du caramel, je rajoute de la pomme confite.
15: Elle est venue comment, cette idée?
10: Genre, en réfléchissant, il fallait que je trouve quelque chose.
15: Pour vous occuper?
10: C'est ça, j'avais rien à faire, donc j'ai dit, je vais faire des meringues. Et par contre, ça a beaucoup de succès. Depuis la création des ambassadeurs, en pot de confiture, on en a fait plus de 1500. On est présent, par exemple, à Musée du Braconnage à Chon. On est à la Maison des Étangs aussi à Saint-Viat.
15: Il y en a combien des ambassadeurs de la tarte tatin du côté de la mode Beuvron?
10: Alors, au niveau du bureau, nous sommes 8 et nous avons une trentaine d'adhérents.
15: Okay. Ça va être quoi votre prochain défi culinaire, hein, Patrice? Maintenant que vous êtes recordman du monde de tatin.
10: Ben on attend que quelqu'un nous pique la vedette pour recommencer, on attend que ça.
15: Ah ouais, et c'est quoi le record à battre déjà?
10: Alors c'est 308 kilos.
15: Et vous pensez que vous pouvez aller jusqu'à combien au maximum?
10: Oh ben là je pense qu'on peut aller à 400, ça c'est sûr.
15: Il va y avoir assez de pommes en Sologne?
10: Ah oui, il y a ce qu'il faut. Non, on a des mains, on a tout ce qu'il faut. Non, là, il n'y a aucun problème. On est prêt à relever le défi sans souci. Par contre, il va falloir qu'ils se dépêchent parce que la pendule tourne. Alors, l'origine de la tarte tatin, donc, c'est bien la mode Beuvron. Et d'ailleurs, les sœurs tatin sont enterrées au cimetière de la mode Beuvron.
15: Ah oui,

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1: Bonjour Médéric Gasquet-Cérus.
2: Bonjour Philippe, bonjour tout le monde.
1: Notre linguiste marseillais, Médé, vous avez un joli menu tiens, à nous proposer aujourd'hui.
2: Ah oui, il y a quelques semaines, on a beaucoup parlé de ce chiffre, vous vous souvenez. Les trois quarts des établissements de restauration du 15e arrondissement de Marseille sont des fast-food.
1: Ouais.
2: Ce qui pose bien sûr plein de questions, mm-hmm. et notamment en termes de vie de quartier, de sociabilité et d'économie, et bien sûr de santé, car on est ce que l'on mange. Et souvent, ce que l'on mange, ben, c'est pas bon. Pas bon au goût, mais surtout pas bon pour la santé. Colorants, additifs, sorbates de trompation, acide trichydrique, j'invente, trucs en tox ou plastoc, réchauffés dans des barquetas au goût fadas. On trouve ça dans certains fast-food, bien sûr, mais pas tous, meufs, ne pas tout confondre, mais aussi dans beaucoup de cantines où vont manger les minots, dans les rayons de supermarchés, mais aussi dans la restauration collective, mais aussi dans certains restaurants, oui, attrape touristes ou attrape couillons, ou restos plus ou moins branchés, ou brasseries de cake, mais qui grattent sur la qualité. Et j'ajoute, je pense aussi à cette boulangerie-pâtisserie que je ne nommerai pas, mais où j'ai acheté récemment des bugnes, des mini-bugnes, oui, toutes petites comme ça, là. Un euro pièce, ouais, déjà. Ouais. Franchement, j'étais la banque pour acheter 8 bignes. Qui était grasse, mais grasse, grassasse, pas bonne, écœurante, et ça m'a fait rouméguer quand je pense que mon grand-père était boulanger. Bref, voilà.
1: Ouais.
2: Je pense aussi à ces platées de pâtes trop cuites ou de riz collé estouffe-gari. Je pense à ces carottes râpées orange fluo qu'on dirait qu'elles sont surlignées ou surligneurs, vous voyez. Je pense à ces choux qui sentent les scaoufis. Je pense à cette salade rasqueuse qui n'a jamais vu la terre et qu'on vous met dans un coin d'assiette comme ça, à côté du steak rasqueux aussi. Je pense à ces brocolis mouligas, ces gorgées d'eau. Je pense à ce surimi orange fluo, lui aussi, qui contient tout sauf du

0: mais il a plus la tête et des cheveux de Trump qu'autre chose. Je pense à ces desserts goût fraise, sans que jamais aucune fraise n'ait ben justement ramené sa fraise dans l'emballage.
1: Ouais.
0: Bon bref, voilà. Il y a un moulon d'autre chose aussi appétissante que les fameuses cigarettes de Bordille, de cigalon, de pagnol, hein, cigarettes de Bordille, autrement dit, les cannellonis dans lesquelles on refourgue tout ce qui n'a pas été mangé de la semaine. Tout ça n'a aucun goût, ou comme le chante le groupe Quartier Nord, en utilisant l'expression de chez nous, ça n'a ni goût, ni gouste. Donc,

0: dire.
1: Dans notre parler, nigou nigouste, c'est une expression qui veut bien dire ce qu'elle veut dire, et une tournure qui insiste sur la fadeur d'un plat, d'un aliment ou même d'un événement. Nigou nigouste, avec prononciation du S originel que l'on retrouve dans le provençal goustus, goûteux, et qui a été remplacé depuis par l'accent circonflexe dans notre orthographe moderne. Le tout venant de la locution provençale nave nigou nigouste. Et pourtant, en Provence, nous en avons des choses qui ont du goût, de bons produits, de bonnes recettes traditionnelles, des plats goustus comme les pieds paquets, la daube ou l'aioli. Même si Pierre Blasi donne comme exemple son aioli, il avait ni goût ni gouste. Bon, il faut le faire, un aioli sans goût quand même. Hein. Oui, c'est ce qu'on appelle chez nous, désolé, aussi un aioli de parisien. Mais méfie de ne pas tout mettre dans le même panier. Il y a des fast-food de qualité qui font de très bons burgers, des snacks où l'on mange de très bons sandwichs, de très bons kebabs. Et merci à eux d'être là le midi ou en fin de soirée ou quand on rentre du stade. Moi, j'apprécie. Chacun ses goûts, mais parfois, chacun ses dégoûts. Goût, voire ses égouts. Vive le bon goût, car le fada, ça rend fada.
0: Pour vous dire.
2: Ah, c'est un bonheur. C'est aussi bon que l'aioli. C'est Médéric Gasquet-Serré sur Marseille tous les matins. À demain, Médé.
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4: Il s'appelle Frédéric Brand et ça fait maintenant 17 ans qu'il travaille à l'élaboration des créments, des 4 millions de bouteilles de créments de l'entreprise Louis Bouillot à Nuit-Saint-Georges. Il nous fait voir l'envers du décor, mais d'abord on s'équipe de chasubles orange fluo.
5: Sur le site, il y a une centaine de personnes qui travaillent sur le site et c'est un site classé IFS BRC, c'est-à-dire qu'on respecte des normes qualité et sécurité consommateur et donc mettre des chasubles qui permettent l'identification des visiteurs avec un enregistrement bien adéquat.
4: Eh bien, allons-y, ouvrons cette porte.
5: Oui, on va y aller.
4: Oula !
5: Donc, en fait, ici, nous n'avons pas de cave enterrée. Les cuves font jusqu'à 7 mètres de haut.
4: Ah oui.
5: 7 mètres de haut et une seule cuve représente le volume d'un petit domaine viticole. Ça représente environ 520 hectolitres de vin. Ici, nous avons dans cette cuverie-là 50 cuves différentes. Et cette diversité de cuves, cette quantité de cuves est importante parce qu'en Crémant de Bourgogne, nous sélectionnons les zones géographiques. Mais également, nous avons un grand travail au pressurage où nous séparons la cuvée et la taille que nous vinifions séparément. Et afin d'avoir une grande diversité de profils aromatiques qui vont nous servir de nos assemblages crémants futurs, nous avons besoin d'avoir une grande quantité de cuves qui vont pouvoir mettre en musique nos assemblages par la suite.
4: Donc malgré le fait qu'on soit dans un environnement plus ou moins industriel et gigantesque, on a quand même cette notion de terroir, c'est important de le rappeler.
5: C'est important. Si maintenant je mélange tout, parce que c'est effectivement une seule appellation que l'on vinifie, mais si je commence à tout mélanger pendant les vinifications, après les assemblages qu'on va faire n'auront plus aucun sens. Il faut vraiment respecter ces trois principes, donc le cépage, le terroir et le fractionnement au pressurage qui vont nous permettre justement d'accorder. Il faut savoir que Louis Bouillot a plus d'une dizaine d'assemblages différents et il faut que chacune de ces assemblages ait une personnalité bien précise avec son moment de dégustation et de plaisir propre. Et donc c'est grâce justement à ces diversités qu'on peut avoir ça.
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6: Bachata, Portugal, Madagascar, ça fait un beau mélange. Et nous sommes avec Étienne Arnold. Bonjour Étienne.
7: Manaono.
6: Manaono. Alors ça c'est du malgache, parce que vous avez un petit peu de malgache, de sang malgache en vous, du sang portugais également. Et nous allons découvrir votre passion qui prend énormément de place dans votre vie, à savoir la bachata.
7: Oui, alors mon papa est malgache, ma mère c'est la portugaise.
6: Oui, tout votre temps vous le consacrez à votre passion. Vous êtes prof également de danse, mais revenons un petit peu à vos origines. De quoi vous souvenez-vous, les influences que ça a pu avoir dans votre quotidien, à la maison, avec papa, maman, peut-être frères et sœurs, lors de vos vacances, voyages et autres?
7: Déjà, la musique. Mon papa, c'est un musicien. Il jouait beaucoup de guitare à la maison quand on avait des réunions de famille. C'est vrai qu'on écoutait de la musique traditionnelle malgache du côté du papa. Et quand j'étais plutôt du côté de la maman, c'était des musiques aussi traditionnelles portugaises.
6: Et jouer de la guitare classique ou une guitare spéciale? Alors, du pays?
7: Non, alors enfin, il joue quelques percussions, oui. Mais sinon, tout ce qui est blues.
6: Est-ce que vous voulez partager un titre avec nous, justement, de cette culture malgache? Alors, qui est-il et qu'est-ce que ça représente pour vous?
7: Le chanteur, c'est Justin Bali. Petite note d'instrument.
6: J'ai l'impression
7: voix,
6: que vous
7: et
6: êtes...
7: Voix qui, et cette voix aussi qui porte.
6: Ça vous plonge dans vos souvenirs.
7: Ouais, ça met une petite pause dans le temps, je trouve, quand on écoute ces sons. J'ai un oncle à Bordeaux qui, quand on allait chez lui, il écoutait ça... toute la journée.
6: C'est resté en vous,
7: c'était,
6: en tout cas.
7: Ouais, c'était trop bien, j'adorais.
6: J'aperçois, dites-moi, des petites guitares là-bas. Mais alors, guitare d'enfant, a priori, vous avez envie que votre fils apprenne également à jouer. Enfin, en tout cas, la musique, il faut que ce soit essentiel.
7: On peut découvrir des choses soi-même, mais souvent, on a des... Les choses peuvent être transmises par nos proches. Et là, en l'occurrence, alors moi, je n'ai jamais fait de guitare. En tout cas, je n'ai jamais vraiment appris. Puis mon fils, je pense qu'en voyant mon père faire de la guitare, ça l'a intéressé. Et donc, il nous a demandé d'avoir des guitares quoi, très rapidement. Et il joue beaucoup d'instruments. Ouais. On a des percussions pour faire de la salsa, pour faire de la bachata. Et,
6: oui. Peut-être qu'un jour, il va vous accompagner. C'est lui qui jouera de la musique.
7: Voilà, c'est ça. Pour l'instant, il y a plus de chances qu'il soit musicien. Alors, peut-être qu'il dansera, mais en tout cas, il pratique beaucoup la musique. Ouais. Il fait beaucoup de guitare.
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1: Voici Catherine de Saint-Denis-la-Chevasse, entre les Luxures-Bologne et les Essarts en Bocage, en Vendée. Catherine, elle est très investie dans la vie de sa commune. Elle fait vivre avec passion le petit musée des ustensiles, un lieu qui raconte le quotidien d'autrefois et le patrimoine local. Catherine, d'ailleurs, très attachée à ses racines.
2: Je suis vendéenne, je suis du cru.
1: Une vraie de vraie.
2: Une vraie de vraie. J'ai fait mes écoles primaires à Saint-Denis, donc oui, une vraie de vraie.
1: Je suis donc avec Catherine, qui est la secrétaire du musée des ustensiles de Saint-Denis-la-Chevasse. Comment vous êtes arrivée dans cette aventure, Catherine ?
2: Alors, je suis arrivée dans cette aventure parce qu'une dame voulait créer quelque chose pour faire connaître la commune. Donc, nous avons créé une association en 1996 et elle recherchait des gens pour l'entourer. Donc, moi, j'étais très attiré par les anciens ustensiles et pour faire connaître la commune aussi.
1: Rappelez-nous un petit peu l'historique de cet endroit où nous sommes là ce matin.
2: L'idée est partie d'un livre écrit par monsieur Jean-Noël Mouret dans lequel il notait à la fin qu'il n'y avait aucun musée des ustensiles de cuisine en France. Vous savez, nous avions au départ 600 objets, maintenant nous en avons à peu près 1600.
1: Vous êtes engagé donc dans cette association, j'imagine que ça vous prend du temps.
2: Eh bien, c'est beaucoup plus facile depuis que je suis à la retraite.
1: Ça a changé quelque chose dans votre vie, vous, Catherine ?
2: Eh bien, moi, j'étais pourtant dans un travail où j'accueillais du public. Ça m'a ouvert un petit peu, justement, moi qui étais très timide.
1: Vous êtes très à l'aise, finalement, vous parlez de timidité, mais en fait, vous parlez assez aisément.
2: Ben, vous voyez, depuis une vingtaine d'années.
1: On parle aussi dans les associations beaucoup de transmission. Ce musée, il a une histoire, il faut que cette histoire perdure. C'est l'une de vos missions ?
2: Eh bien, oui, on a un manque de bénévoles jeunes. Nous sommes tous des retraités, donc il faudrait des jeunes pour faire perdurer notre savoir et notre passion.
1: On est d'accord, il est hors de question que ce lieu ferme le jour où, malheureusement, vous n'aurez plus la force de tenir ce petit musée avec toute votre équipe.
2: Eh bien, ce sera la mort dans l'âme si on doit le faire.
1: Un dernier message, voilà, aux gens qui hésitent encore à s'engager dans le milieu associatif. Vous leur diriez quoi ?
2: Eh bien, je leur dirais que c'est un petit peu une leçon de vie quelque part. On côtoie beaucoup de gens. Et puis, c'est un petit peu un apprentissage tous les jours de la vie, finalement.
1: Avec Catherine, vous l'aurez compris, c'est engagement et passion pour la mémoire et les traditions au service de la vie locale et du partage.
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8: À Dichasse Zoé.
9: À Dichasse Cynthia.
8: Alors avec toi, des histoires de clés, des histoires de clous, moi je sais plus, je te laisse raconter.
10: Aujourd'hui, je vais vous raconter l'expression « ne pas valoir un clou » qui est « locutio verbial courent nabe nat merit nad balou d'estad ocue utilitat donc endus mots est annul. »
11: Ah, c'est vrai que c'est joli.
12: C'est nul ! Zéro !
10: C'est une locution verbale courante d'avoir presque aucun mérite, n'être presque d'aucune valeur, d'aucune utilité, donc en deux mots, être nul. Par exemple, que collectionne le Skyhouse n'est bon pas sur Cloud, mais que vous avez mis tout. Par exemple, je collectionne les cailloux, mais ce n'est bon pas sur Cloud, mais je les aime quand même.
13: La vie ne vaut rien.
8: Il y a tellement de choses qui valent pas un clou, mais qu'on aime quand même. Merci Zoé.
10: Merci, ça te dit chatte.
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14: 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Annick Bonhomme.
15: Pourquoi appelle-t-on l'eau l'or bleu ?
4: En fait, l'eau, ça donne de l'énergie, ça peut donner aussi des bonnes vies aux animaux et ça peut donner des bons trucs à l'environnement. Ça sert à la vie de contenir de l'oxygène et sans l'eau, en fait, à la Terre, ça serait une grosse boule de désert.
9: Bah, pour moi, on appelle l'eau l'or bleu parce que bah, l'eau, c'est précieux. Prends par exemple le pays, l'Afrique, au Sahara. Bah, l'eau là-bas, c'est comme de l'or. Si t'en as, c'est magique. Parce que là-bas, ils ont pas beaucoup d'eau. Mais oui, l'eau, c'est précieux. Et c'est aussi important parce que quand il y a des réchauffements climatiques, il n'y a plus beaucoup d'eau.
15: C'est grâce à ça qu'on vit aujourd'hui, parce que si on boit pas, si on s'hydrate pas 3 jours, bah on sera déjà mort. C'est vraiment précieux l'eau, faut qu'on en ait à l'infini.
4: Vous avez vu les usines comme Christine, tout ça? En fait, eux, ils gaspillent l'eau. Ils fabriquent de l'eau qui se périme, donc ça se fait pas.
16: Et aussi, l'eau, c'est censé pas d'être périmée, parce que l'eau, dès qu'il y avait personne dans ce monde, maman, il y avait déjà l'eau. Et cristalline, maintenant, c'est comme si leur but, c'était de construire de l'eau, et après, de mettre des dates pour la périmation.
9: En fait, non, les usines cristallines, c'est en fait, ils récupèrent, je pense, de l'eau de mer, et après, ils la filtrent, ils enlèvent le sel pour pouvoir en faire de l'eau minérale. De l'eau de source un peu. Pour
8: et alors chez vous, vous prenez l'eau du robinet ou vous avez des bouteilles d'eau?
15: Moi, je pense que je bois plus au robinet parce que en fait, on a 3 bouteilles et après, on remplit à l'infini.
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1: Bonjour Johan.
2: Salut Manu.
1: Merci de nous recevoir ici, au garage, à Issoudun, devant une boîte. Une boîte à courrier ?
2: Une boîte à courrier. Alors là, Manu, il faut dire que t'es gâté, t'es privilégié, merci. Parce que là, je peux te dire qu'on voit pas ça tous les jours. C'est une boîte à courrier qui est d'époque Napoléon III. Elle est entièrement en bronze. Tu peux voir ici sur sa face avant une représentation d'un portrait de Louis XIV, ce qui nous indique qu'on est dans une école qu'on appelle l'école Boulle. Pour les gens qui connaissent un petit peu, voilà, référence pour l'ébénisterie, pour le décor. Donc cette boîte à courrier entièrement ciselée en bronze avec ses pieds griffes. Ici, la représentation de Louis XIV en médaillon sur la face avant. Et puis regarde quand tu l'ouvres un petit peu.
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2: Ben, quand tu l'ouvres, il y a des compartiments pour ranger les lettres et les courriers, et elle est entièrement garnie de son velours de couleur pourpre qui est entièrement d'époque Napoléon III. Cette boîte à courrier en bronze qui fait à peu près 35 cm de haut, on va dire, se referme comme ça, tu vois. Elle est dans un état d'origine, d'époque extraordinaire. Moi, j'invite vraiment, mais rien que par curiosité, j'invite nos amis Berrichon à venir voir des objets dans les boutiques. C'est important d'apprendre des choses. Ça, c'est une curiosité. Moi, j'invite nos amis chineurs et amateurs à venir voir un objet comme celui-là parce que c'est très rare. Ça, c'est vraiment très, très beau.
1: Alors, c'est rare, c'est beau. Le prix ?
2: Ben, c'est accessible quand même, c'est autour de 1000 euros. Mais c'est vrai que si tu veux un objet de cette qualité-là, une boîte à courrier comme ça, j'en avais jamais vu.
1: Elle est discrète, elle est élégante, je la valide.
2: Tu la valides ? Eh ben voilà, écoute, on verra si tu auras reçu du courrier, ta lettre du Père Noël peut-être.
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4: 10e étage au CHRU de Nancy, service médecine légale, unité médico-judiciaire. Ah, elle est là.
5: Bonjour
4: Élodie. D'habitude, quand on voit un médecin, bon, ça peut être qui tout double, c'est pour se faire soigner ou pour avoir de mauvaises nouvelles. Mais comme vous êtes dans les coins, vous, c'est pas bon.
5: Alors généralement, non, c'est assez mauvais signe de venir chez le médecin légiste. Mais il y a des gens qui pensent qu'ils ne viennent chez le médecin légiste qu'une fois décédé, ce qui n'est pas vrai. Puisque là, actuellement, vous êtes dans le service de l'unité médico-judiciaire où on prend en charge les victimes vivantes.
4: On vous connaît plus en tant que médecin légiste quand vous intervenez dans les feuilletons sur les scènes de crime, par exemple.
5: On va dire du point de vue du grand public, on nous voit à travers les séries télé, dans sa salle d'autopsie, parfois un petit peu lugubre pour rajouter, mais on intervient finalement beaucoup plus en fait auprès des victimes vivantes.
4: D'accord. Les victimes vivantes représentent plus de votre temps de travail.
5: Oui, alors sur Nancy par exemple, on voit à peu près 5000 victimes par an et on va faire 500 autopsies par an.
4: C'est qui une victime ?
5: Alors une victime, c'est une personne qui a été victime, mais de violence. Alors on pense aux violences volontaires, bien sûr, aux agressions, dans la rue, malheureusement aussi des faits de violences sexuelles ou des maltraitances à enfants, mais aussi les personnes qui ont été victimes de violences dites involontaires, accidents de voie publique, accidents du travail, même un accident domestique.
4: Toutes les victimes passent par chez vous ?
5: Alors oui, sur Nancy, en fait, à partir du moment où elles souhaitent déposer plainte, elles vont au commissariat ou à la gendarmerie, et ensuite l'enquêteur va prendre contact avec notre service pour prévoir un rendez-vous sur cette unité.
4: Et c'est vous qui les recevez ?
5: Et c'est les médecins légistes qui les reçoivent pour pouvoir les examiner.
4: Vous, c'est une vocation ?
5: Oui, j'ai fait médecine pour faire médecine légale. Bon, je suis de l'ancienne génération où j'avais quand même une spécialité, je suis médecin du travail de formation, mais je n'ai exercé que dans le cadre de la médecine légale.
4: Pourquoi ?
5: C'est une excellente question, souvent posée. Pourquoi on en arrive à la médecine légale ? Donc déjà, pas du tout par rapport aux séries télé ou autres.
4: Est-ce que vous avez quel âge ?
5: Alors moi, j'ai 38 ans.
4: Ouais, donc votre génération, elle a regardé quoi comme séries télé médicales ?
5: Bon, à l'époque, c'était Urgence. Moi, j'ai connu aussi les débuts de Bones à l'époque. Et je fais, d'ailleurs, on pourra en parler, de l'anthropologie médico-légale dans mon activité.
4: Qu'est-ce que c'est, ça ?
5: Alors ça, c'est l'examen des ossements qui sont découverts soit, par exemple, à l'extérieur, ailleurs, hein, soit dans une habitation, dans la nature, mais ça peut être aussi l'examen d'ossements au décours d'une autopsie d'un corps qui a pu être très altéré, justement pour rechercher des lésions, et aussi pour établir ce qu'on appelle le profil biologique, pour essayer de comparer aux personnes disparues.
4: Oui, là on rigole, mais c'est pas drôle en fait.
5: Non, c'est pas drôle, mais c'est assez satisfaisant, parce que ça permet aussi de pouvoir identifier des ossements, et ça c'est toujours satisfaisant de pouvoir rendre, on va dire, un défunt à sa famille.
4: Bon, on revient au pourquoi du comment. Pas du tout inspiré par les séries, votre vocation?
5: Non. Alors moi, de base, je pense que mon inspiration vient surtout de mon père, qui était paléontologue. Donc depuis toute petite, j'étais bercée dans les ossements, plutôt australopithèque, hein, on était plutôt sur l'ancien humain, et beaucoup sur l'archéologie, anthropologie, et je voulais être égyptologue quand j'étais petite, mais pour découvrir des momies. Donc maintenant je fais des momies, mais dans un cadre plus récent que de l'Antiquité, et je pense que c'est ce qui m'a donné en fait ce plaisir, cette curiosité vis-à-vis de l'humain, de l'humanité. Et puis après d'autres m'ont fait découvrir en fait ce qu'était la médecine légale par le biais d'amis de mes parents qui étaient médecins légistes et médecins généralistes. Et quand j'ai assisté à ma première autopsie, quand j'étais en troisième année de médecine, j'ai su que ma place était là.
4: On peut aller visiter un peu le service?
5: Oui,
4: il y a des victimes à toute heure et tous les jours qui viennent ici.
5: Alors en fait, l'unité médico-judiciaire, c'est un service de consultation. Donc on est ouvert de manière fonctionnelle du lundi au vendredi, aux horaires classiques de consultation. Mais on a aussi une permanence de médecine légale, c'est-à-dire que les nuits et les week-ends, un médecin légiste peut être contacté pour justement soit voir des victimes en urgence, soit aller faire des levées de corps, donc examiner des défunts sur des lieux de découverte.
4: Oui, c'est ça. De toute façon, si quelqu'un décède, on fait appel à vous. Vous vous déplacez, vous venez forcément?
5: Non. Alors, non. Si quelqu'un décède, c'est un médecin qui va faire le constat de décès. S'il y a quelque chose de suspect, si on est dans le cadre de mort violente, à ce moment-là, la justice sera informée par un obstacle médico-légal sur le certificat de décès et demandera à ce moment-là au médecin légiste de se déplacer éventuellement sur place, ou décidera directement de faire amener le corps à l'Institut de médecine légale pour les autopsies.
4: Donc les autopsies, elles ont lieu ici, au 10e étage?
5: Non, c'est pas dans ce bâtiment. C'est un bâtiment qui est excentré au fond du CHU, à côté d'une petite chapelle, en continuité de la chambre mortuaire.
4: Bon, là, le service, c'est quoi? C'est un couloir, des portes et des bureaux?
5: Exactement.
4: Il n'y a rien à voir.
5: Donc effectivement, ça c'est un service de consultation, donc il y a des consultations classiques de bureaux. Et en fait, à l'unité médico-judiciaire de Nancy, comme dans maintenant une grande majorité de centres hospitaliers universitaires, il y a en fait un dispositif qu'on appelle audition Mélanie. Donc ça, c'est cette salle où l'enfant va être en présence d'un enquêteur qui est formé à recueillir la parole d'un enfant victime de violence. Et pendant ce temps-là, donc, il va être à la fois filmé et puis enregistré à l'aide d'un micro. Et donc, il y a une vitre sans teint qui sépare d'une salle qu'on appelle la salle de régie, où va se faire l'enregistrement, et où un autre enquêteur sera également présent derrière la vitre pour voir un petit peu ce qui se passe et poser éventuellement des questions complémentaires par la suite.
4: Bon, quand vous avez choisi cette voie, vous saviez qu'il y avait cette partie-là?
5: Oui. Oui. Quand j'ai fait médecine, je voulais faire médecine légale, et quand j'ai fait mes stages en fait en tant qu'étudiant en médecine, j'ai découvert ce que je n'avais pas eu l'occasion d'appréhender, le côté victime vivante. Donc oui, j'ai choisi la voie en sachant quelle était la globalité du travail.
4: C'est un quotidien très intense, j'entends, hein?
5: Alors, très intense et très varié surtout. Et c'est ça qui est très agréable aussi, nous, dans notre travail, je pense, pour justement, même si ce ne sont pas des choses joyeuses dans tout ce qui se passe, mais on va être le matin auprès des victimes vivantes, on peut être l'après-midi au niveau de l'Institut de médecine légale. Ça nous arrive d'être appelés pour faire ce qu'on appelle les reconstitutions. Donc quand on a fait des autopsies ou des examens de victimes, un juge d'instruction peut demander à ce qu'on soit présent quand il va essayer de refaire ce qui s'est passé, pour demander notre avis par rapport à ce qu'on avait constaté, aux déclarations de la personne qui est entendue. Et puis après, comme ça arrive, je l'ai fait ce matin, aller aux assises également, enfin devant des cours criminels, pour pouvoir être entendu par rapport à nos constatations faites, et donc pouvoir apporter, en fait, suivre le dossier jusqu'au bout.
4: Ouais, c'est ça. Vous avez une vie comme dans une série, quand même, j'ai l'impression. Hein.
5: Oui, on a quand même des éléments qui sont repris dans les séries télé.
4: Bon, on va refermer cette porte. Bon, souvent, un médecin soigne. Il peut être porteur de mauvaises nouvelles, mais aussi de guérison. Vous êtes plutôt dans un aspect voilà, morbide, sordide, plus difficile. Comment vous le vivez finalement au quotidien ?
5: Alors moi, je le vois pas en tant que morbide. Je suis un médecin de constat, d'expertise, pour apporter des choses objectives à la justice. On a quand même une pierre à apporter justement aux victimes pour faire reconnaître les préjudices qu'elles subissent et apporter un éclairage factuel à la justice.
4: Bon, ben merci de nous avoir accordé un petit peu de temps entre deux autopsies. Je rigole, mais
5: c'est pas tout à fait faux.
4: Merci bien, bonne fin de journée.
5: Merci, vous aussi.
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7: Et Olivier, ce matin, retourne à l'école primaire aujourd'hui.
8: Eh oui, et pour y trouver du gaga. Mais blé, je voudrais aujourd'hui vous parler du mémoire de Judith Boucher, réalisé l'an dernier à l'Université Jean Monnet de Saint-Étienne, et qui s'intéresse à une question rarement étudiée. Comment le parler stéphanois, le gaga, circule encore aujourd'hui dans les écoles primaires, et dans quelle mesure le parler des enseignants influence le parler des élèves? Son travail porte sur toutes les classes de l'école primaire, en milieu urbain comme en milieu rural. Judith a formulé trois hypothèses. Premièrement, le gaga serait peu utilisé par les enseignants en situation d'enseignement. Deuxièmement, lorsque les enseignants l'utilisent, les élèves auraient tendance à le reprendre. Et troisièmement, le gaga serait plus présent dans les écoles rurales que dans les écoles urbaines. Pour répondre à ces questions, elle a observé des classes, mené des entretiens avec les enseignants et avec les élèves, et elle a mené des observations dans les temps informels à l'école. Son analyse porte à la fois sur le vocabulaire gaga et sur des structures spécifiques comme le pronom neutre Y, employé comme complément direct, j'y ai fait, l'inversion des pronoms personnels après un impératif, donne-moi-le au lieu de donne-le-moi, ce qui nous vient du patois, puisque Pierre Duplay écrivait déjà en 1896 à l'inverse du français, quand un verbe à l'impératif a deux pronoms pour complément, l'un direct, l'autre indirect, c'est ce dernier qui s'énonce en premier. Exemple en patois, by my loup. Et puis aussi la formation d'adjectifs à partir de participes passés. Il est trempe de chaud, ses joussons enflent, la reloge est arrête. Donc qu'en est-il des résultats du travail de Judith? Les observations révèlent une situation un peu plus nuancée que ce qu'elle attendait. Très surprenant, 54% des enseignants utilisent au moins une fois un régionalisme en cours au cours des séances observées. Un élève sur six emploie spontanément un mot ou une expression gaga lors des entretiens. Et dans les classes, un régionalisme apparaît dans 20% des situations que Judith observe. Il semblerait donc que le gaga soit encore bien présent dans nos écoles. Mais quels sont les mots, les expressions, les tournures qui ressortent le plus, ou plutôt qui ressortent le mieux? Un peu de patience les amis, la suite c'est pour bientôt.

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2: Un groupe, que dis-je, une famille, un phénomène qui parcourt le monde, les scènes et vos meilleures fêtes depuis maintenant 30 ans. Magic System, leur début, c'était à Abidjan, en Côte d'Ivoire, en 1996. 30 ans de carrière et une grande tournée anniversaire. Pour Asalfo, Manaja, Tino et Goudet, ils sont ce soir nos invités. Bienvenue et bon anniversaire Magic System.
3: Merci.
2: Bonsoir messieurs, quelle joie.
3: Bonsoir.
2: De vous avoir tous les quatre en studio. Oui. J'ai l'impression d'être un peu à Bercy avant l'heure.
3: Ah ben oui, avec Magic, Bercy ou pas, c'est l'ambiance. Il faut aller à fond.
2: Voilà. L'ambiance. Voilà. À l'africaine. Vos 30 ans, Magic System. L'aventure commence en 1996 à Abidjan, je le disais, en Côte d'Ivoire. Et ça n'a pas été des débuts faciles. J'imagine que, justement, en ayant eu du mal à vos débuts, vous devez apprécier d'autant plus le succès et la fête qui s'annonce pour les 30 ans du groupe, là.
3: Ben, exactement. Je crois que quand on a échoué avant de réussir, on prend plus goût à la réussite. Et le fait que nous soyons passés par l'échec avant d'avoir le succès que nous connaissons aujourd'hui nous a préparés, nous a forgés. Et aujourd'hui, nous profitons pleinement de ce succès. Et depuis 30 ans, voilà, c'est des moments de joie, des moments de communion avec tous ces publics qu'on a eu à rencontrer pendant nos tournées.
2: Si vous pouviez, là, si j'avais une petite baguette magique et je pouvais vous renvoyer 30 ans en arrière à Abidjan, sur l'épaule de chacun d'entre vous, plus jeune de 30 ans, qu'est-ce que vous lui diriez à ce petit gars d'il y a 30 ans qui peut-être s'inquiétait un peu en se disant « Mais est-ce que c'est une bonne idée cette vie de saltimbanque ?» Qu'est-ce que vous lui diriez?
3: On lui dira « Écoute, ça ne va pas être facile.